0: Marie-Pierre Lamy, bienvenue au micro de Un Air de Famille.
1: Merci
0: de nous rejoindre régulièrement ici pour partager avec nous différents sujets. Je rappelle que vous êtes formée à la psychothérapie et aussi aumônier de prison. Aujourd'hui, nous allons revenir sur un sujet qui est finalement la continuité de notre chronique précédente, c'est être père. Alors, est-ce que vous pouvez nous dire qu'est-ce que ça comporte d'être père ?
1: Alors tout d'abord, je dirais qu'il y a des bons pères et des mauvais pères.
0: Ah, il y a aussi des bons pères et des mauvais pères, c'est comme les mères.
1: Oui. Mais bon, après, le cas extrême, c'est quand un père abuse de son enfant sexuellement. En France, en tout cas, c'est un crime. Voilà, là, on fait partie des mauvais pères. Là, c'est clair.
0: Et c'est de plus en plus fréquent.
1: En fait, on le sait de plus en plus. Ça a toujours existé, mais c'était tu dans les familles. C'était une honte, on n'en parlait pas. Et ça a gâché la vie de beaucoup, beaucoup d'enfants, oui. Ouais, de personnes encore aujourd'hui qui sont très fragiles, hein, fragilisées avec cette violence qu'ils ont subie, oui.
0: Et alors, être un bon père, qu'est-ce que c'est, Marie-Pierre ?
1: Ben, être un bon père, c'est d'abord être bien dans sa peau et d'avoir un enfant. Voilà, j'ai envie de dire, c'est un peu résumer ça, quoi. C'est être bien et que cet enfant vienne dans notre vie. Parce que quand on est père, on a du mal à s'investir au départ dans la relation mère-enfant, parce que cet enfant est allaité, en général. Et souvent, la femme, elle a quelques mois de congé pour cet enfant. Donc, c'est elle qui est face au réveil de l'enfant, qui est face à ce suivi à peu près de l'enfant, parce que le père, lui, travaille. Encore qu'en France, maintenant, on a des congés aussi pour les pères. Voilà, donc c'est au départ être présent, mais pas forcément dans la manière dont on aurait voulu, parce que cet enfant, il est surtout avec sa mère.
0: Alors donc finalement, c'est difficile de devenir père au départ ?
1: Oui, alors on peut prendre ce petit être dans ses bras, on le sent tout fragile. Peut-être qu'on a un sentiment de protection, voilà, un peu particulier pour lui de le protéger. Mais on a envie de rentrer en communication, on sent que c'est pas si simple que ça, oui.
0: Devenir père, ça s'apprend aussi en fonction du père qu'on a eu.
1: Oui, bien sûr.
0: En fonction du père qu'on souhaite devenir.
1: Oui, je crois qu'il faut vraiment penser à... En fait, il faut réfléchir, comme pour être mère, comme pour être père. Je crois qu'il faut vraiment réfléchir pour mettre en place certaines choses. Si on n'y réfléchit pas, on va reproduire des automatismes qu'on a subis. Alors, il y a certains qui ont eu le privilège d'avoir des pères équilibrés, aimants, mais d'autres non. Et on peut reproduire ce que notre père nous a fait subir, malheureusement.
0: Et alors, quel est l'objectif d'un père ? Vous nous avez dit, une mère, c'est faire que son enfant devienne un adulte accompli. Et pour un père, est-ce que c'est le même objectif ?
1: Ah ben, j'espère. En fait, il faut que les parents aient la même vision quand même. Hein. Ah ouais, c'est le même objectif. Hein.
0: Ouais.
1: Mais en fait, la société nous a appris aussi que le père avait un rôle particulier par rapport à l'autorité. Alors aujourd'hui, c'est remis en question parce qu'on est dans une autre configuration. Mais en tout cas, la personne qui vit le plus à l'extérieur, ce que je pourrais dire, c'est elle qui apporte aussi les outils pour vivre à l'extérieur. Et peut-être c'est celle qui a ce cadre qu'elle peut offrir à l'enfant pour vivre à l'extérieur. Ouais. Donc, à l'époque, c'était le rôle du père. Ouais.
0: Donc, le père et la mère ont chacun un rôle bien particulier dans l'éducation d'un enfant.
1: Je crois que le couple se donne ce rôle-là, parce que la société aujourd'hui ne l'offre plus. Mais ce couple doit s'équilibrer et doit savoir ce que l'un et l'autre peuvent apporter. Ça, c'est sûr. En tout cas, je crois que les petites filles sont amoureuses de leur père et les petits garçons sont amoureux de leur maman. Et un papa peut être le héros de sa fille, en tout cas les premières années, parce qu'après, elles se rendent vite compte que c'est plus son héros, il y en a peut-être d'autres. Mais voilà, construire quelque chose là-dessus, essayer d'avoir la confiance de ses enfants pour pouvoir après continuer dans cet élan, même quand ils seront ados et bien sûr adultes.
0: Est-ce que c'est plus difficile de devenir père que de devenir mère, Marie-Pierre Lamy ?
1: Je ne crois pas. Je pense que c'est la même énergie, le même enjeu, le même combat. Mais aujourd'hui, on a des outils, hein, et je crois qu'il faut lire. Mais il faut se projeter. Voilà, quel père on voudrait être pour notre fille ou notre enfant, notre fils à 10 ans, quand il aura 10 ans, quand il aura 15 ans. Quel père je veux être quand il aura 18 ans, et même quand il aura 20 ans ou 30 ans. Quelle est la relation que je veux entretenir avec il, avec elle ou avec lui. Et ça va m'aider à construire quelque chose à partir d'aujourd'hui, oui.
0: Marie-Pierre Lamy, nous arrivons à la fin de notre émission. J'imagine que vous avez un mot de la fin.
1: Toujours le même, hein. Donc être père, on sait que c'est beaucoup de conflits. Hein. Donc de rappeler que l'amour n'est pas absence de conflits, mais comment dans nos conflits, je lui montre que je l'aime.
0: Merci Marie-Pierre Lamy pour ce mot de la fin et pour vos interventions à ce micro. On se retrouvera bientôt pour une nouvelle chronique de Un air de famille.
1: Merci.
0: Merci, à bientôt, au revoir.
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2: Alors Jessie, l'amour, est-ce que tu nous en parles ?
3: Bah écoute, je trouve que ça a été très intéressant ce micro-trottoir, parce que beaucoup d'éléments assez intéressants. Et je prendrai le cas de la lettre de Jacques. Donc Jacques nous dit dans sa lettre, quelqu'un dira, moi, d'accord, j'ai les œufs. Toi, tu as la foi et moi, j'ai les œufs.
2: C'est qui montre-moi... Jacques, déjà, pardon.
3: Ah bah pas de souci. Jacques, c'est un des apôtres, donc il a côtoyé Jésus. Et à un certain moment, il y a eu cette question au final, qu'est-ce qui est mieux, réfléchir ou agir? Et Jacques va arriver à ce moment-là à se dire, est-ce que les amis, vaut mieux réfléchir, donc être intellectuel, vaut mieux vraiment montrer les choses par l'action, par rapport au dévouement. Et dans son petit épître dans la Bible, donc le Nouveau Testament, il nous montre un peu, est-ce que finalement, c'est mieux d'avoir la foi, donc de croire, ou est-ce que c'est mieux d'aimer vraiment par les œuvres? Et c'est un combat qu'il y aura dans l'Église et il essaiera de répondre à cette question-là.
2: Ok, merci.
3: Donc comme je le disais, Jacques vient nous dire au final, si toi, tu as la foi et moi j'ai les œuvres. Il dira à la personne, bah, montre-moi ta foi sans les œuvres et moi je te montrerai ma foi par mes œuvres. Et ça fait beaucoup de débat parce qu'on se dit au final, si je dis par exemple, moi je suis marié, je dis à ma femme, je t'aime, bah, y a assez. Elle sait que je l'aime. Et on se rend compte souvent que les personnes n'arrivent pas à comprendre que oui, c'est bien, c'est déjà un début, mais il y a plus que juste je t'aime.
2: On peut toujours faire plus, hein, on peut toujours faire mieux.
3: C'est ça. Et c'est vraiment le but de l'amour, c'est qu'il y a une progression. Pareil, dans le micro-trottoir, la personne nous dit qu'il y a plusieurs types d'amour au niveau du grec. Et c'est super intéressant de voir, bah, il en parle de deux, mais il y en a trois. Eros, philéo et l'agapé. Okay. Donc trois amours qui ne sont pas à se battre, mais vraiment complémentaires. Pour nous faire comprendre que les relations ne sont pas juste figées à une étape. Donc elles peuvent aller beaucoup plus loin. Et dans... Jacques, il essaie d'expliquer à la personne, d'accord, tu as compris au final, qu'est-ce que l'amour? C'est-à-dire que tu penses que aimer, c'est cette chose-là. Mais comment tu peux dire à une personne à côté de toi, je t'aime, et ne pas le lui montrer? Et là vient la question au final. Est-ce que, en aimant, je dois forcément faire quelque chose pour toi? Et Jacques va essayer d'y répondre. Est-ce que finalement, en tant que chrétien ou autre personne, aimer, c'est montrer? Aimer, c'est agir? Et c'est la première question à se poser. Est-ce que quand j'aime quelqu'un, je lui montre réellement que je l'aime? Maintenant, on va faire attention. Il y a différents types de langage de l'amour. Il ne faut pas se dire quelqu'un m'aime seulement s'il fait ce que j'apprécie. Mais est-ce que l'amour restera de manière juste intellectuelle? J'aime, mais je ne fais pas grand-chose. Même l'exemple que tu donnais, tu ne connais pas la personne, elle a un problème, mais tu l'aides dans son problème. Donc, tu lui montres de l'amour. Pas forcément de l'héros. Donc,
2: ouais, pas besoin de lui dire voilà. « Ah, je t'aime beaucoup, tiens le bon choix. »
3: Voilà, mais cette action-là. Et Jacques est en train de nous dire, nous, dans la vie de tous les jours, est-ce que notre comportement montre cet attachement aux autres personnes? Est-ce que dans ma manière d'être avec mes collègues, avec mes amis, avec les personnes que je n'apprécie pas, est-ce qu'à ce moment-là,
2: aussi, ça rentre là-dedans, hein.
3: Très important, est-ce que vraiment je suis dans cet amour-là? Et Jacques essaie de répondre à cette question. Est-ce que aimer, c'est juste le dire?
2: Donc, l'amour, il faut que ce soit cohérent, en fait.
3: Il faut vivre au-delà de
2: l'attitude. Mon attitude doit être cohérente avec mon discours, avec mes pensées.
3: Exactement.
4: Mais peut-être simplement, est-ce que, du coup, ça veut dire que quand on vit la foi ou l'amour sans des actes forts, comme tu le disais, ça ne vaut rien?
3: Je ne dirais pas que ça ne vaut rien. Mais si on reste sur place et on ne grandit pas, on meurt. Et on a du mal à le comprendre. C'est-à-dire que si Mireille, par exemple... a reçu l'amour, comme on l'a vu la semaine dernière. Elle l'a reçu. On a vu qu'il y a différentes manières de recevoir, comment le terrain est préparé, mais qu'elle l'ait reçu aujourd'hui. Mais 3 mois après, il n'y a aucune différence.
2: Ah ouais.
3: Il y a une question à se poser. Je ne sais pas qu'il y a un problème, mais il y a des questions à se poser. Est-ce que finalement, Mildred prend le temps de cultiver cet amour-là, de le faire évoluer avec les autres personnes? Si Mildred dit à son mari, bah, écoute, je t'aime, mais chaque fois qu'il fait ce qu'elle n'aime pas, elle s'énerve. Elle a le droit de s'énerver parce qu'elle lui a parlé. Mais est-ce que ça, vraiment, leurs relations vont évoluer de manière intéressante? Et là, on donne des exemples avec des personnes qu'on apprécie. Mais je pense qu'on le travaille beaucoup dans des situations où ça nous gêne. C'est-à-dire que, je garde l'exemple du mari. On lui a déjà dit plusieurs fois, quand tu rentres, ne mets pas tes vêtements devant la maison. Mets-les dans la salle de bain.
2: Directement dans le panier.
3: Voilà.
2: Dans la
3: salle. Et là, comme par hasard, fin de semaine, Mildred est fatiguée. Elle a passé toute sa semaine à travailler et elle rentre et elle voit tous les vêtements à l'entrée.
2: Ah, ça va pas.
3: Quelle est la réaction qu'elle va avoir?
4: Ben, ça va pas. Ça va vraiment pas.
3: Et Jacques, il est en train de nous dire, mais il y a le point de vue du mari. S'il l'aime vraiment, il aurait pu faire l'effort. ok, on le comprend ça et on l'entend. Mais Mildred, dans sa progression vis-à-vis de l'amour qu'elle a à son mari, quelle va être sa réaction? Est-ce qu'elle va lui faire comprendre gentiment, écoute chérie, là c'est un peu trop pour moi? Ou est-ce que vraiment elle va garder le même comportement qu'elle avait il y a 6 mois ou il y a 1 an? Est-ce que réellement cet amour-là, elle le met en pratique pour que ce soit bénéfique à la personne en face? Et Jacques, c'est ce qu'il est en train de dire. Il est en train de dire, si vous aimez réellement les autres, est-ce que cela apporte un bénéfice à la personne? Et le bénéfice ne se fait que dans les œuvres, malheureusement. Dans les paroles, on peut dire tout ce que l'on veut, mais très souvent, les actions que l'on va porter vont avoir une répercussion qu'on n'imagine même pas sur les autres. Je te dis, je t'aime, c'est bien. T'as besoin de mouchoir, c'est mieux que je te le donne. Tu vois, pas que je te dise, bah, tu sais, j'avais des mouchoirs à la maison, si tu m'avais dit, je l'aurais amené pour toi. C'est pas ce qui est utile à ce moment-là.
2: Ou encore, t'as pas demandé, si t'avais besoin, pourquoi tu me l'as pas dit?
3: Est-ce qu'on a vraiment cet amour qui va aller un peu plus, aller un peu plus, aller un peu plus? Moi, je pense vraiment que c'est dans cette idée que Jacques veut nous dire, bah, soyez authentique. Et vas-y.
4: Ok, alors comment on peut faire pour vivre cet amour en action dans des moments qui deviennent difficiles, si peut-être c'est que d'un côté justement que ça fonctionne toujours?
3: Je pense que la première chose, c'est de s'accepter. On a du mal des fois à se dire, je n'aime pas cela, ou cette situation est vraiment délicate pour ma personne. Et on vit dans un monde où tout devient, on n'a pas le droit. Faut pas être trop ci, faut pas être trop ça. Je n'ai pas le droit que lorsque ma femme fait telle action que ça me dérange, je n'ai pas le droit de m'énerver si après 4 jours, mes enfants... Ce n'est pas ne pas aimer la personne. Mais il faut apprendre aussi à accepter qui l'on est. Et je pense réellement que lorsqu'on commence à accepter qui l'on est, on peut mieux partager aux autres ce que l'on a à l'intérieur. Et beaucoup de personnes ne se retrouvent plus dans ce monde-là. C'est-à-dire qu'elles sont vraiment en mode, mais qui suis-je? Mais si je ne suis pas, si je ne sais pas qui je suis, je ne peux pas donner aux autres. Et c'est la problématique que l'on a. On veut toujours donner plus que ce que l'on a. Et apprendre à se recentrer, à laisser germer en nous et à avoir toutes les bonnes choses qu'il y a en nous, on peut partager aux autres. Et aussi avoir ce temps où on doit dire, là je ne peux pas. Là il me faut ce moment pour moi, pouvoir me ressourcer, pouvoir me calmer, pouvoir gérer cette situation qui est difficile. Et je pense qu'on n'empêche en ce moment personne d'être ça, d'être authentique, d'avoir le moment de bas, le moment de haut, et comprendre que l'amour, c'est aussi accepter que l'autre ne va pas bien.
4: Et tu parlais tout à l'heure de cette épître de Jacques. Qu'est-ce que Jacques dit du coup sur ce sujet de l'amour?
3: Jacques va expliquer un peu, par rapport à cet amour-là, que les œuvres, c'est-à-dire le fait d'agir en cohérence avec ce qu'on dit, a beaucoup plus de force que juste dire la chose. Dans l'idée, je dis que... Alors, je dis que j'aime mes enfants, d'accord, que j'aime mes enfants, j'apprécie vraiment mes enfants. Mais dans mes actions par rapport à cela, je ne vais pas agir pour montrer de l'amour à mes enfants, donc pour vraiment préparer leur futur, mais plus céder à leurs caprices. Et des fois, on ne se rend pas compte de la différence entre aimer son enfant et céder à ses caprices. Aimer une personne, c'est lui montrer la meilleure chose pour elle, mais c'est aussi l'accompagner. Donc un parent, par exemple, qui aimerait son enfant, aiderait l'enfant à pouvoir se découvrir et à avancer, mais proposait toujours à l'enfant, dans un esprit d'ouverture, ce qu'il pense et ce qu'il considère être meilleur pour lui. Mais avec l'ouverture, pas en fermant l'enfant, pas en lui disant, écoute, non, c'est pas ça, tu as tort. C'est, écoute, je comprends ce que tu dis, moi je te conseillerais cela par rapport à mon expérience, par rapport à ce que j'ai déjà vécu, mais qu'importe le choix de l'enfant, bah, il serait quand même présent. Tu l'as dit, j'ai quitté la Guadeloupe, je suis quand même grand. Je suis l'aîné de ma famille. Quand j'ai dit à ma mère que je repartais, j'ai vu. Mais elle m'a toujours dit, écoute, je te suis là où tu vas. C'est-à-dire, elle me fait confiance, elle m'appelle, elle prend des nouvelles.
2: Elle te soutient.
3: Mais elle aurait préféré que je sois en Guadeloupe. Bah oui, et elle me le dit tout le temps, j'aurais préféré que tu sois à la maison. Mais elle me soutient dans mes choix parce qu'elle sait que l'amour que tu as même pour autiste, c'est de me faire confiance dans les choix que je prends et dans les décisions que je prends.
4: Ok. Alors, on va prendre un exemple. J'ai envie de vivre cet amour.
2: Ah, okay. C'est une bonne chose, Marina.
4: N'est-ce pas? Par quoi est-ce que je dois commencer?
2: Ah.
3: Très bonne question. Je pense qu'il y a 2 aspects. Et je vais y répondre pourquoi je le dis, parce qu'il y a l'aspect chrétien. C'est-à-dire qu'en tant que chrétien, je pense que l'on réussit à le vivre lorsqu'on se rapproche le plus de l'amour qu'on voit dans la Bible. Et c'est un amour agapé, c'est un amour inconditionnel. C'est réussir à comprendre comment peut-on aimer une personne qui nous fait du mal. Et il y a ce moment de réflexion. Comment c'est possible d'aimer quelqu'un qui nous a fait du mal?
2: Humainement, et c'est impossible. Hein, on
3: c'est ce qu'on se dit. C'est ce qu'on se dit. C'est-à-dire que quand on vit dans la vie de tous les jours, je suis au travail, j'ai une personne qui vole mon repas le midi, qui vole ma place de parking, qui dit que je ne fais pas certaines choses, qui ment sur moi. Comment je peux réussir à arriver au travail et regarder cette personne et lui dire, ça va?
2: lui ramener, je t'apprécie beaucoup aussi.
3: Lui ramener au repas, parce qu'on sait qu'il nous vole et nous on veut manger le midi, au lieu de peut-être mettre un lax actif dans le repas, lui ramener au repas à lui.
4: Non mais prendre soin de l'autre, voilà. Alors qu'il ne le mériterait pas.
3: Exactement. Et je pense que cette démarche-là, c'est pouvoir se dire, ok, que vit la personne? Premièrement, c'est que vit la personne, comment moi je réagis, et premièrement, établir un contact, établir une communication pour que toujours dans l'authenticité, mes actes reflètent ce que je suis et non pas ce que l'on voudrait que je sois.
2: Bah, essayer de comprendre ce qui se passe et lui dire que tu n'es pas content quand même. Voilà. Hein. On a le droit de dire, bah, écoute, là, tu as fait ça, mais je n'aime pas. Et arrête. Quoi.
3: Toujours dans la communication.
2: Comment on peut faire pour...
3: C'est ça. Et vraiment dans la communication, ce n'est pas une idée de « Ah, je m'écrase et je laisse l'environnement faire tout et n'importe quoi. » Rien à voir. Mmh. C'est que j'établis un contact, je cherche une solution qui nous serait tous les deux bénéfique. Mais pareil, dans mon authenticité, je ne dois pas non plus me rendre malade pour l'autre. Et pour ça, le début, c'est vraiment établir ce contact-là. Essayer de comprendre l'autre en face. Essayer de trouver des solutions avec la personne en face. Et par la suite, bah, réussir à passer ces paliers-là. Ok, il volait mon repas. Pourquoi? Quelle est la raison? Est-ce qu'on a une solution qu'on peut trouver ensemble?
2: Je peux t'aider.
3: Voilà. C'est vraiment essayer de comprendre pourquoi l'autre fait la chose. Je pense que c'est vraiment la première étape vis-à-vis des relations.
4: Alors, pour conclure, Jesse, qu'est-ce qu'on pourrait en dire?
3: Bah, moi, je pense qu'on pourrait dire que l'amour véritable ne reste pas passif. Que vraiment cet amour véritable ne peut pas juste rester à des mots. Il va beaucoup plus loin. Je dis aussi à chacun de ne pas se frustrer, de ne pas se dire « Ah, je n'aime pas assez ». C'est l'idée de se dire « Je fais un pas de plus tous les jours ». Et si vraiment j'aime une personne, je pense qu'au final, on lui montrera. Et de prendre cet exercice, cette personne qui au final, bah, on ne l'apprécie pas spécialement, de prendre ce temps, une fois par jour, et d'écrire au moins une bonne chose qu'on lui souhaiterait à cette personne.
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1: Bienvenue à notre post-it. Quand tu lis la Bible, est-ce que tu as l'impression que la famille de Jésus appréciait son ministère? Cette question t'interpelle, il faut vraiment écouter ce post-it jusqu'à la fin. Aujourd'hui, j'amène un texte qui parle justement d'une situation entre la famille de Jésus et Jésus lui-même. Il se trouve en Marc, chapitre 3, et le verset 20 jusqu'à 21. Il dit comme ça le texte. Puis il revient à la maison et la foule se rassemble encore. Il ne pouvait pas même manger. À cette nouvelle, les gens de sa parenté sortirent pour se saisir de lui, car il disait, il a perdu la raison. Jésus devient un maître connu en Galilée. Et comme il devient connu, il y a beaucoup de gens qui le cherchent et qui le poursuivent dans chaque ville où il va. Là, on parle de la maison, et si on lit le contexte, on a l'impression qu'on parle de la maison de Pierre et André. Jésus est là, dans la maison de ses amis, il essaye de prendre son repas, mais il y a tellement de gens qui le cherchent qu'il n'arrive pas à avoir ce moment pour manger. Il y a bien sûr les nouvelles de ce qui se passe qui arrivent vers sa famille, et sa famille vient pour l'arrêter. Alors, on ne sait pas exactement qu'est-ce qui était dans le cœur de sa famille, qu'est-ce qu'ils ont pensé, qu'est-ce qu'ils ont discuté dans le chemin, qu'est-ce qui les a motivés. Mais je pense qu'en tout cas, avec le texte qu'on vient de lire, on peut avoir deux propositions. La première, c'est la version biblique de la maman qui dit « mange bien ta soupe ». Parce que oui, on voit un Jésus qui arrête de manger pour être avec des gens et il n'y a aucune famille qui apprécie de voir ça avec quelqu'un d'eux. Et la deuxième chose, c'est que peut-être, ce n'est pas la question qu'il a arrêté de manger pour faire des choses, c'est justement les choses qu'il fait qui les gênent et qui les choquent. Donc il veut l'arrêter parce qu'il pense qu'il a perdu véritablement la raison. Alors, moi je pense qu'avec une interprétation ou avec l'autre, en tout cas on peut être tous d'accord que là, la famille de Jésus, elle est choquée. Parce qu'elle voit qu'il y a une inversion de priorité chez Jésus. C'est normalement ce qu'on sent quand on voit quelqu'un qui arrête de manger pour faire quoi que ce soit. On s'est dit, mais ses priorités sont complètement inversées. Mais en même temps, c'est le sentiment que les personnes de l'extérieur, ils ont lorsqu'ils voient quelqu'un suivre Jésus. Lorsqu'on accepte Jésus, lorsqu'on accepte d'avoir une mission avec lui, souvent, nos priorités vont s'inverser. Parce que les choses d'ici-bas vont nous intéresser moins et les choses du ciel vont nous intéresser plus. Et les gens qui regardent ça depuis l'extérieur, ils se disent, mais c'est pas logique. Pourquoi il est en train d'arrêter de faire ces choses pour faire d'autres qu'on ne considère pas vraiment importants? Alors, je ne sais pas à qui je parle, mais peut-être tu as passé ça dans ta vie. Peut-être tu as même vu des gens de ta famille vivre ça, ou toi-même tu as passé par cette expérience. Et avec ce texte, j'aimerais t'encourager, dans le sens que Jésus, il comprend parfaitement ce que tu es en train de vivre, parce qu'il a vécu aussi ça dans sa vie. Mais en même temps, c'est Jésus qui a choisi ce chemin, c'est toi et tu as choisi ce chemin, c'est moi j'ai choisi ce chemin. C'est quelque part parce que cette inversion de priorité nous apporte aussi une belle joie. Alors sois encouragé et reste dans ce chemin que le Seigneur t'a appelé.
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0: 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Il est 4h. 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
2: Rentre chez moi le soir, je me retrouve tout seul. Je suis tombé à genoux, j'ai imploré le Seigneur. J'ai dit, Seigneur, qu'est-ce qui va se passer? Et j'ai senti une paix, un calme. Je n'ai pas entendu sa voix qu'il m'a dit, ne te soucie pas. Mais j'ai senti qu'il était là, présent. Et j'ai pu dormir cette nuit. J'ai reçu cette paix et ça contribue encore une fois à renforcer ma foi et mon engagement, oui, dans la vie chrétienne.
1: Francesco, notre invité, est un migrant. Bonjour et bienvenue dans C'est vous l'histoire. Pour lui, ça s'est passé dans les années 60. Et oui, la migration n'est pas un phénomène nouveau. Francesco est représentatif de ces populations de l'après-Deuxième Guerre mondiale qui, pour des raisons économiques, ont dû quitter leur pays pour la Suisse. Ce fut le cas de beaucoup d'Italiens, comme lui, mais aussi de Portugais ou d'Espagnols. Notre invité a 77 ans, il est marié et installé depuis 1957 en Suisse romande. Il évoque son parcours au micro de notre journaliste François Sergi. Un parcours qu'on peut résumer ainsi, de la misère à la richesse, mais dans une richesse spirituelle qu'il a découvert grâce aux Américains.
3: Francesco, bonjour.
2: Bonjour.
3: C'est à l'âge de 9 ans que tout a un peu basculé.
2: Voilà. Je suis né dans un bled vraiment perdu de Molise. Et voilà que ma maman, elle a cru bon, étant restée veuve, nous donner une instruction en nous envoyant dans des endroits comme Rome ou bien mon frère à Naples.
3: Deux enfants donc.
2: Hein, oui, nous étions deux enfants. Mon frère, il est né même après la mort de mon papa, en 1941.
3: Et là, vous aviez quel âge?
2: Moi, j'avais 2 ans et demi.
3: 2 ans et demi. Donc, oui. Vous l'avez, oui, pas connu quasiment.
2: Voilà. Donc, on était vraiment dans l'indigence. Et à moi, on m'a envoyé à Rome, dans un orphelinat. On dit c'est le collège, mais c'est un orphelinat évangélique baptiste, soutenu par des Américains.
3: Qui s'appelait Jean-Baptiste Taylor.
2: Oui, Jean-Baptiste Taylor, c'était le nom de...
3: Du missionnaire.
2: Oui, du missionnaire. Et ce qu'il y avait d'extraordinaire, c'est que la parole nous était vraiment transmise d'une façon claire, nette, comme on peut parler à des enfants. Et nous avons vraiment reçu ça, moi en tout cas, dans une même famille. Oui. Il y en a qui acceptent Jésus comme son sauveur et il y en a d'autres qui le refusent.
3: C'est la liberté de choix. En
2: fait. Tout à fait.
3: Et vous avez choisi à oui. 9 ans alors?
2: Oui, j'ai choisi. Oui.
3: Qu'est-ce qui s'est passé? Vous avez souvenir dans la tête,
2: oui,
3: de l'enfant que vous étiez?
2: Oui, je pense que c'est Dieu même qui m'a... Comme l'apôtre Paul, il dit qu'il avait choisi déjà dans le ventre de sa mère, n'est-ce pas? Et moi, je suppose que c'est la même chose. Dieu, il a permis vraiment que je puisse comprendre sa grandeur, sa bonté vers l'homme. Ce qu'il avait fait pour nous, avoir donné son fils... pour nous. Et ça m'a touché. Et voilà, j'ai eu toujours, je dirais pas cette crainte, mais ce respect de Dieu. Ouais.
3: Est-ce que vous avez souffert de la séparation de votre mère?
2: Les premiers jours, bien sûr, c'était la nuit de la famille et tout ça, mais après, les copains et tout, ça repartait. Ouais. Je me suis bien intégré. Je me souviens, j'avais fait le voyage avec un missionnaire américain qui s'appelait Moore, et puis un pasteur Ronchi. Et nous sommes arrivés à Rome, c'était encore les trains presque ouverts, hein, c'était, je vous parle des années 47. Et puis le pasteur, il m'a pris chez lui, dans sa maison, pour une nuit. Et puis j'avais besoin d'aller dans la salle de bain. Et chez nous, moi, je ne connaissais pas qu'est-ce que c'était une salle de bain. Si c'était un bidet, si c'était... oui, j'étais tout perdu parce que chez nous, c'était la simplicité. On avait une pièce et demie dans notre maison.
3: On On a parlé des Américains parce que c'était le contexte de la guerre, enfin juste après-guerre aussi, où les Américains étaient évidemment présents. Et vous avez vécu un certain nombre de choses aussi par rapport à les Allemands. Vous les avez vus aussi pendant cette période.
2: Ils sont passés dans notre village pendant leur retraite, donc la défaite des Allemands. Et ils remontaient l'Italie depuis la Sicile, parce qu'il y avait le débarquement américain et quelques autres encore nations en Sicile. Et ils remontaient les villages. Alors, nous, on quittait même les maisons. On allait dans des grottes, dans les campagnes, parce qu'on se disait, là, ils ne vont pas venir. Mais après, à un moment donné, on s'est dit, on reste quand même le jour dans la maison. Il fallait, on avait des animaux, des poules, quelques cochons. Il fallait un peu s'en occuper.
3: Donc, un jour, ils sont arrivés chez vous ?
2: Un jour, ils sont arrivés dans ce village. Et ils passaient maison par maison, et puis ils prenaient tout ce qu'ils avaient besoin. Vous savez, il fallait manger. Voilà, ils sont passés dans les maisons à côté. J'attendais les bonnes femmes qu'en dialecte, ils criaient. Mais ils m'ont tout ramassé. Ils sont rentrés chez nous. Ma maman et ma grand-mère, ils étaient dehors. On avait un petit muret assis comme ça. Et puis moi, j'étais vers la porte d'entrée. C'était une petite maison mitoyenne qu'on avait. Et il y a deux jeunes Allemands qui sont rentrés chez nous. Mon frère, il était dans le berceau. Et voilà qu'ils ont fait un petit tour et ils ont regardé, puis on avait un tableau, mais c'était pas l'original, de Léonard de Vinci, c'était la dernière scène, la sainte scène, on dit. Et ils ont regardé ça et ils ont parlé entre eux deux, trois mots et ils sont sortis. Ils nous ont absolument rien pris dans la maison. Ça serait pour nous un peu vraiment grave qu'ils nous ramassent le nécessaire, comme j'ai dit. C'était la misère un peu.
3: Tableau de la scène qui représentait Jésus avec ses disciples.
2: Ses disciples. Et j'ai l'impression que ça devait être des chrétiens. Malheureusement aussi, les chrétiens, ils ont dû faire la guerre.
3: Contraints à prendre les armes.
2: Prendre des armes, oui.
1: À l'écoute de C'est vous l'histoire, c'est l'incroyable histoire justement de Francesco, italien né pendant la Deuxième Guerre mondiale, qui a grandi dans un orphelinat américain de Rome. C'est du reste là qu'il découvre l'Évangile. Une bonne nouvelle que déjà son arrière-grand-père avait connue et partagée. Notre invité raconte au micro de François Sergi.
2: Cet arrière-grand-père qui s'est expatrié aux États-Unis pour le travail, comme beaucoup, beaucoup à l'époque, c'était donc l'année 1800 et quelques, n'est-ce pas? Là-bas, il a eu l'occasion d'écouter, je ne sais plus exactement comment ça allait, mais il a pu se procurer une Bible en italien. Et quand il est rentré après X années chez nous, dans le village, il trouvait que les autres aussi doivent profiter de ce...
3: Oui, il avait le désir de communiquer, sa foi.
2: Lui, il trouvait que c'était un trésor. Il fallait que les autres aussi puissent puiser dans ce trésor. Et les soirs, surtout les soirs d'hiver, ils se rassemblaient autour des cheminées, des feux.
3: Il n'y avait pas la télé, là.
2: Mais il n'y avait pas la télé encore. Il lisait cette Bible. Et c'est comme ça que ça a démarré dans ce village.
3: Une
2: église de maison, exactement. Et je me souviens, on est arrivé jusqu'à une centaine de membres. Par la suite, on a retapé un local. On a même un petit clocher.
3: Avec un clocher.
2: Un petit clocher, oui.
3: Alors, comment le village, dans ce petit village perdu, comme vous dites, comment ça réagissait? Parce qu'évidemment, quand on parle d'Italie, on parle catholicisme. Donc, à l'époque, comment étiez-vous regardé?
2: Mais à mon étonnement, les gens, ils nous respectaient.
3: Ils vous respectaient?
2: Oui. Il faut dire aussi qu'on se connaissait un peu tout le monde. Ils n'osaient pas non plus du jour au lendemain. Un petit détail. Un jour, j'étais sur la place. Il pleuvait, on s'était mis à l'abri. Et puis, il y avait un monsieur, s'appelait Céleste. Ce Céleste, quand notre église a sonné qu'il fallait aller à l'église, lui, il a dit que c'était comme le son d'une cloche pour les enfants, parce que l'église catholique, elle avait des énormes cloches à plusieurs tonalités. Et chose étonnante, par la suite, un de ses fils qui habite actuellement à Cours.
3: À Cours, en Suisse,
2: dans la vallée d'Avannes. Eh bien, il est devenu évangélique. Si son père, il savait ça, il se retournerait dans sa tombe. Parce qu'il avait dit ça pour se moquer. Il voulait se moquer de cette cloche. Et puis voilà, je me dis comment ça va dans la vie. Son fils, il est devenu un chrétien. Et j'ai eu l'occasion de le connaître. Oui, les voies du Seigneur, elles sont vraiment...
3: impénétrables, comme on dit d'habitude.
2: Merci que tu m'aides.

0: Venez d'écouter la prière de Lilian Renaud. Et voici au final un épilogue qui n'a rien de facile. Francesco va se marier en Suisse, travailler dur, avoir un enfant, mais son épouse est victime d'un accident vasculaire cérébral dont elle va guérir. Francesco dit en conclusion sa reconnaissance.
1: Là, j'ai réalisé la bonté du Seigneur. J'étais très découragé. Justement, on venait d'acquérir cette maison parce que ma femme, elle décorait les pendules neuchâteloises. Elle avait aussi un petit salaire. Donc, on avait calculé que les deux ensemble, on aurait pu payer partiellement nos hypothèques. Mmh. Comme ici en Suisse, c'est d'habitude. Et puis voilà que tout ça s'arrêtait. Ma femme complètement paralysée. Mais voilà que je rentre chez moi le soir, je me retrouve tout seul. Je suis tombé à genoux vers mon lit et puis j'ai imploré le Seigneur. J'ai dit, Seigneur, qu'est-ce qui va se passer? Et j'ai senti une paix, un calme. Je n'ai pas entendu sa voix qu'il m'a dit, ne te soucie pas. Mais j'ai senti qu'il était là, présent. Et j'ai pu dormir cette nuit, c'était un vendredi soir, c'était déjà le samedi matin, c'était 1h du matin, 2h du matin. J'ai reçu cette paix et ça contribue encore une fois à renforcer ma foi et mon engagement dans la vie chrétienne.
2: Est-ce que vous pourriez en conclusion nous citer un verset que vous avez sans doute à cœur, comme beaucoup de protestants évangéliques, l'évangile de Jean, chapitre 3, verset 16, mais en italien?
1: Poiché Dio tanto amato il mondo che ha dato il suo unigenito figliolo affinché chiunque crede in lui non perisca ma abbia la vita eterna. Amen.
2: Merci beaucoup.
1: Je t'en prie. Enfin, je te tutoie.
0: C'est avec cette affirmation qu'il est temps de nous quitter. Le témoignage de Francesco vous a intéressé, vous aimeriez le partager. N'hésitez pas à le télécharger ou à le copier en lien sur vos propres réseaux sociaux. Toute l'équipe de Radio Réveil qui a préparé cette émission vous remercie de votre fidélité. Et nous, on se retrouve tout bientôt pour un prochain C'est vous l'histoire. À plus.

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2: Bienvenue pour notre nouvelle émission de Petits Sujets Psychologiques. Nous sommes en compagnie d'Éléonore Tarlet, psychologue et psychothérapeute et aussi conférencière. Bonjour.
3: Bonjour.
2: Merci de nous rejoindre à ce micro. Donc c'est avec plaisir d'ailleurs que je vous reçois derrière ce micro. Et vous allez aujourd'hui revenir sur un sujet qui se fait de plus en plus prégnant dans notre société. C'est la psychologie sociale, on pourrait l'appeler comme ça.
3: Oui, tout à fait. Alors, plaisir partagé de reprendre mes chroniques avec vous. Et effectivement, je vous propose, là, pour une deuxième tranche peut-être, d'aborder tout ce qui relève de la psychosociologie et psychologie sociale.
2: Qu'est-ce que c'est exactement la psychologie sociale ou psychosocio ?
3: Voilà. Alors, en fait, quand on va à la fac de psychologie, il y a plusieurs spécialités. Il y a la psychopathologie, ça va être le soin, la thérapie, la psychologie de l'enfant, la psychologie du travail et la psychosociologie. Alors, la psychologie sociale, c'est la psychologie des foules, en fait. Hein. C'est la psychologie de la société, ça va être à grande échelle.
2: Donc, comment fonctionne la société entre elles, en quelque sorte ?
3: Comment fonctionnent les phénomènes
2: l'individu
3: de société.
2: L'individu dans une société, c'est ça?
3: Voilà, c'est plutôt ça, l'individu dans une société. Donc on va voir comment on peut amener l'individu à adopter certains comportements ou à changer de valeur. Tous ces principes qui relèvent des techniques de manipulation ont été pas mal étudiés, notamment à l'approche entre les deux guerres, ça a démarré, on va dire, et a été beaucoup récupéré par le marketing, la publicité, tout ce qui est stratégie commerciale pour effectivement inciter la personne à acheter.
2: Et alors donc, Éléonore Tarlet, dans cette psychologie sociale, entre en jeu la dissonance cognitive. Et alors, est-ce que vous pouvez nous aider à comprendre de quoi il s'agit ?
3: Voilà, il y a beaucoup d'expériences, de changements de comportement, d'attitude qui s'expliquent par ce phénomène que chaque personne a et qu'on appelle la dissonance cognitive. C'est-à-dire, c'est un état de dissonance interne, c'est un conflit interne dans notre système de pensée. On va avoir une contradiction entre soit nos différentes pensées, soit une pensée, une valeur ou un comportement. Je vais avoir peut-être un déséquilibre entre ma pensée et mon comportement. C'est ce qui va créer un inconfort psychologique. Moi, quand je parle de dissonance cognitive, je me réfère souvent au principe d'homéostasie de Claude Bernard. Alors là, c'est plus en biologie, on va dire. Mais on sait bien que le corps humain est constamment un petit peu en déséquilibre et passe son temps à essayer de rétablir l'équilibre. Par exemple, au niveau de nos dosages hormonaux, de la glycémie. En fait, il faut qu'on ait un certain équilibre. On n'est jamais complètement à 100% en équilibre. Mais le corps passe son temps à rétablir l'équilibre interne.
2: Et c'est pareil justement en ce qui concerne la psychologie.
3: Tout à fait,
2: d'accord.
3: C'est pareil.
2: Vous avez un exemple de dissonance cognitive ?
3: Alors oui, je vais vous donner des exemples. Il y a notamment une psychologue sociale, Mélanie Joy, qui questionnait notre rapport aux animaux. C'est-à-dire que l'idée, je ne veux pas faire de mal aux animaux, c'est une idée évidemment qui est majoritairement adoptée par les personnes. On n'a pas du tout envie de faire du mal aux animaux, que ce soit nos animaux domestiques ou les vaches, les... Donc elle questionnait ça et elle mettait ça en lien avec notre comportement, par exemple notre comportement d'achat, où peut-être je vais être amenée à consommer de la viande qui est issue de maltraitance animale. Donc là, on a un bon exemple de dissonance cognitive. Et dans ce cas-là, comme notre cerveau n'aime pas du tout cet état de déséquilibre cognitif, de dissonance, il va faire tout pour rétablir. Alors là, on a deux solutions pour rétablir cette dissonance. Première solution, on va changer notre comportement. C'est-à-dire, par exemple, je vais refuser de cautionner financièrement ce que ne cautionnent pas mes valeurs. Donc, je ne vais pas acheter de viande qui est issue peut-être d'élevage intensif. Deuxième solution, je vais changer mes pensées. Je vais chercher de nouveaux raisonnements pour justifier mes actes. Peut-être que ce n'est pas si grave, après tout. Oui, mais je n'ai pas le choix, je n'ai pas un gros budget, je suis obligée d'acheter une viande à ce prix-là. Ce changement de pensée va avoir pour objectif de rationaliser mes comportements. Alors, intuitivement, on pourrait penser qu'on est rationnel. Si mes comportements ne correspondent pas à mes idées, alors je vais changer de comportement.
2: C'est pas toujours le cas.
3: C'est pas toujours le cas. Même, c'est plutôt contre-intuitif dans la majorité des cas.
2: La tendance, c'est plutôt d'aligner ses pensées en fonction d'un comportement.
3: C'est ça.
2: Même s'il est déviant.
3: Et oui. Et on verra dans les différentes chroniques, on verra que c'est souvent le cas. Là, on a l'inventeur des théories de l'engagement en 1971, Kissler, qui dit « Nous ne sommes pas rationnels, nous sommes rationalisants ». Donc, c'est ce que vous venez de dire, effectivement. Plutôt que d'adapter nos comportements à nos valeurs, on a tendance à faire l'inverse. On va adapter nos pensées à nos comportements pour les expliquer et les justifier. C'est ce que, quand je prenais mes notes en cours de psychosociaux à la fac, je mettais RAC, rationalisation après coup. Voilà.
2: Et là, il y a aussi un exemple, hein, je crois, une expérience, ce qu'on appelle l'expérience du jouet.
3: Voilà, l'expérience du jouet interdit.
2: Interdit.
3: Qui a été faite par Aronson et Carl Smith en 1963. Alors, je vous explique, on va prendre des enfants et on les laisse jouer avec des jeux, seuls dans une pièce. Et on va leur demander après de classer par ordre de préférence les jeux qu'ils préfèrent. Ensuite, on va sélectionner le deuxième jouet préféré de l'enfant. Et là, on va avoir deux types de scénarios. On va lui dire de ne plus jouer avec, mais pas de la même façon. Dans le premier scénario, on va appeler sévère, on va dire à l'enfant « Je ne veux plus que tu joues avec ce jouet. Si tu joues avec, je serai très en colère et je devrais reprendre ce jouet. » Dans la deuxième situation, qu'on appelle douce, l'adulte va dire « Je ne veux pas que tu joues avec ce jouet. Si tu joues avec, je serai ennuyé. » Dans les deux cas, l'enfant cesse de jouer avec le jeu en question. Donc, j'ai oublié de dire que on va prendre le jouet qui était le deuxième dans sa liste par priorité, par jeu préféré. Donc, on les laisse à nouveau jouer avec tous les jeux. Effectivement, aucun des enfants ne touche ce jouet interdit. Mais dans la situation sévère, quand on leur demande de classer à nouveau par ordre de préférence, on observe que ça devient leur premier choix dans la situation sévère. Attention, d'accord, je vais te reprendre le jeu. Et dans la situation douce, ça devient leur dernier choix.
2: D'accord, donc c'est là où opère la psychologie.
3: C'est ça. Dans la première situation, en fait, il y a une justification externe pour expliquer leur comportement. S'ils avaient joué avec ce jeu, le jouet leur aurait été enlevé. C'est ce qu'on appelle un locus of control externe. Dans le deuxième cas, il n'y a pas de justification externe. Alors, pour conserver l'équilibre cognitif, l'enfant va devoir trouver une justification interne pour expliquer son comportement. Quelle raison j'avais pour ne pas utiliser ce jeu ? Peut-être qu'en fait, je ne l'aimais pas tant que ça. Et là, je vais rétablir l'équilibre. Alors, voilà cet exemple qui vous permet de voir comment on peut être amené à changer nos opinions à partir d'un comportement. Évidemment, ça n'est qu'un exemple avec des enfants, mais en psychologie sociale, hein, toutes les expériences de psychologie, ce n'est pas qu'une expérience, ce n'est pas qu'à un moment donné, ce sont des expériences qui sont répétées dans le temps avec plusieurs enfants dans différentes situations et on a plusieurs protocoles expérimentés, on n'a pas que cette situation du jeu interdit, du jouet interdit. Donc voilà, je vous ai donné un exemple, mais il n'y a pas que ça. Et dans les théories de l'engagement, Kissler nous dit que ce sont nos actes qui nous engagent. Plus on va effectuer un comportement, plus on va persévérer dans ce genre de comportement, et plus on sera persuadé que c'est la bonne chose à faire.
2: Voilà, ce ne sont pas forcément les pensées qui orientent notre comportement, mais c'est souvent le comportement qui oriente la pensée.
3: Et oui. Voilà. Et c'est pour ça qu'après, je vous parlerai d'autres techniques, notamment le pied dans la porte, où on amène à engager une personne dans un comportement, à poser un comportement pour générer cette RAC, cette rationalisation après coup. Et comme ça, finalement, c'est ce qu'on appelle une soumission librement consentie. Les gens ne se rendent pas compte, puisqu'ils se sentent libres, en fait. Ils ne se rendent pas compte qu'ils sont manipulés.
2: Et bien, on aura l'occasion de revenir sur ces sujets-là lors de nos prochaines émissions. Alors, c'était Petit Sujet Psychologique avec Éléonore Tarlet, psychologue et psychothérapeute. Aujourd'hui, donc, il s'agissait de la dissonance cognitive. Et lors de notre prochain rendez-vous, eh bien, vous aborderez un nouveau concept, si on peut l'appeler comme ça, l'effet gel.
3: Voilà, l'effet de gel.
2: Merci beaucoup, Éléonore. À bientôt.
3: Merci à vous, Oscar.
2: Au revoir.
3: À bientôt.
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0: 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Il est 5h. 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
1: À Paris, samedi 8 août, le Medina Community Choir, venu d'Angleterre, donnera un concert pour fêter leurs 20 ans à 16h à l'église Saint-Séverin et l'entrée est libre. À Morlaix, en Bretagne, samedi 8 août, pour ce qui semble être le dernier concert de leur tournée, la formation So Gospel sera en concert à l'église Saint-Mathieu à 21h. C'est un événement à ne pas manquer. À Saint-Honoré-les-Bains, dans la Nièvre, samedi 8 août, dirigé par Loïc Geoffrey, quelques 40 chanteurs et chanteuses en chorale vont donner un concert à 17h à la salle Sidney Beckett. Réservation conseillée au 06 83 44 98 31. À Paris, samedi 8 août, la formation Gospel Dream est aussi en tournée estivale. Vous pouvez les écouter à 20h30 à la cathédrale américaine, puis le 11 août à la chapelle Saint-Germain-des-Prés à 20h30 et de nouveau à la cathédrale américaine le samedi 15 août. À Rennes, toujours le 8 août, dans le cadre de la tournée estivale Gospel Les Grands Classiques, retrouvez le Linda Lee Hopkins Quartet en concert à l'église Sainte-Thérèse à 20h. Ils seront le 11 août à La Rochelle, église Notre-Dame de Cougnes, le 12 août à l'église Saint-Martin de Ré, puis le 13 à l'église Notre-Dame du Parc à Royan à 20h30 et le 14 à la cathédrale Saint-Pierre à Angoulême à 20h. À la Selle, proche de Brignoles, mercredi 12 août, venez écouter un récital gospel avec Mr. Blaise et la chanteuse Charlie. Il vous propose dans une couleur blues jazz un spectacle intitulé « Voyage dans l'univers du gospel ». En toile de fond, l'incroyable espoir des esclaves afro-américains. C'est à 20h, salle Candeluno. À Paris, samedi 15 août, concert gospel gratuit place de la Bastille à 18h, donné par la chorale Total Praise Mass Choir dans le cadre de Paris Summer Gospel. Concert retransmis en direct sur YouTube. En Suisse, à Genève, samedi 15 août, Suisse Gospel Experience avec Thomas Locoffé. C'est à Esther House pour la toute première édition de Suisse Gospel Experience avec la participation de plusieurs artistes invités. 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

0: La Bible aux mille visages. Éric Denimal, bonjour.
1: Bonjour.
0: J'ai le plaisir de vous recevoir pour parler d'un pavé. Il est sur ma table, noir et jaune pour certains, cela veut dire quelque chose. Un gros livre à mettre entre toutes les mains. Il s'agit de la Bible pour les nuls. Dans la précédente émission, nous disions que ça n'est pas courant, ça n'est pas banal dans cette série qui a surtout et d'abord commencé par l'informatique que de trouver la Bible pour les nuls. Avant de reparler de ce début d'histoire, j'aimerais rappeler à nos auditeurs que vous êtes pasteur à Nîmes actuellement, que vous êtes aussi journaliste, auteur de livres, d'articles de journaux. Donc la Bible vous est très familière. Et lorsque l'année de la Bible, nous sommes là en 2000-2001, c'est cela, vous pensez que c'est peut-être une année à davantage parler de la Bible, vous en cherchez des moyens, vous pensez vous adresser aux éditeurs qui, eux, vous prennent au mot et vous disent « présentez-nous un projet ». Oui. Alors ce projet est présenté, vous voulez faire de cette Bible une Bible dont l'approche sera facile, accessible à tous, très ouverte, puisque vous parlez tant aussi bien de l'histoire de la Bible, comment est-ce qu'elle s'est constituée, quelles sont les différentes versions, etc. Vous parlez de la Bible également dans la littérature, dans l'art, sous toutes ses formes. Puis naturellement, vous abordez aussi la Bible en elle-même. On s'est arrêté là, dans la dernière émission, à la réaction des éditeurs.
1: Oui,
0: on sait que ça a été oui, hein, puisqu'il existe aujourd'hui.
1: Oui, effectivement. Mais avant d'avoir un oui, il a fallu, c'est un peu comme pour Le Petit Prince, il fallait un peu s'apprivoiser mutuellement. Je dois dire que quand j'ai proposé à cette maison d'édition le projet La Bible pour les nuls, je ne savais vraiment pas à quoi je m'engageais. C'était une intuition, c'était une idée, c'était un rêve. Mais brusquement, voilà que on me dit peut-être que le rêve va devenir réalité. Alors formalisez-le un peu plus. Et je dois dire que je connaissais la maison d'édition, je connaissais la réputation des ouvrages, mais je ne connaissais pas même les ouvrages. C'est-à-dire que j'ai dû aller acheter un ou deux bouquins de la collection pour voir comment le bouquin était construit.
0: Qu'est-ce que vous avez acheté dans ces cas-là? Je ne pense pas à l'informatique.
1: Non, j'ai acheté le français. j'ai acheté notamment
0: le
1: français correct pour les nuls. Et parce que ça voulait se rapprocher quand même un petit peu dans certaines formulations. Et l'éditeur ensuite m'a dit, vous savez, si on fait un livre comme celui-là, il faut que ce livre ressemble à l'ensemble des livres de la collection, parce que les gens qui connaissent la collection s'attendent à un format, s'attendent à un schéma, s'attendent à une façon d'écrire, à une façon de lire, à une façon de travailler. Donc il faut que ce livre ressemble aussi bien à La Cuisine pour les nuls que La Guitare pour les nuls, que Windows pour les nuls, que L'Histoire de France pour les nuls. C'était une chose assez importante. Et je me suis donc mis dans la peau de quelqu'un qui avait envie de découvrir, par curiosité, le texte biblique, sans qu'il y ait derrière une démarche foncièrement spirituelle. Avant tout, la Bible devait être présentée comme une œuvre littéraire, et comme une œuvre littéraire avec un rayonnement, une importance considérable, mais sans avoir une lecture directement, une lecture de foi ou une lecture spirituelle. La maison d'édition n'est pas confessionnelle, il ne fallait pas que le livre le soit. Donc voilà, j'ai envoyé mon projet, en me posant pas mal de questions, en me demandant si c'était un projet qui allait tenir la route, si c'était un projet que j'étais capable de mener, etc. Et là, je dois dire que j'étais un peu surpris, parce que lorsque j'ai proposé l'idée, en 48 heures, j'avais une réponse qui disait oui, pourquoi pas. Et là, j'ai attendu plus de 4 mois pour avoir une réponse. Je dois dire que pendant ces 4 mois-là, je me suis posé plein de questions. Je me suis dit, finalement, c'est un projet qui ne les intéresse plus, ou bien finalement, c'est un projet qui peut les intéresser, mais moi, je ne les intéresse pas en tant qu'auteur. Finalement, ils m'ont piqué mon idée, peut-être, etc., etc. Et comme je travaillais à l'époque dans une maison d'édition protestante, je connaissais quand même le monde des éditeurs, et je savais que déontologiquement, normalement, un éditeur ne pique pas une idée. Ça ne se fait pas, même si de temps en temps ça peut arriver. Mais voilà, une maison qui se respecte, et j'espérais que cette maison se respecte, une maison qui se respecte ne pique pas une idée, ou alors elle donne de bonnes raisons. Et puis, un jour, je reçois un coup de téléphone de l'éditeur, qui est en fait une femme, une éditrice, et elle me dit, Monsieur Denima, je suis vraiment désolé, j'aurais dû prendre contact avec vous plus tôt, mais voilà, est-ce que vous êtes toujours d'accord pour envisager ce projet avec nous ? Sous-entendu, est-ce que vous n'avez pas proposé cette idée-là à quelqu'un d'autre ? Alors j'ai dit que le concept pour les nuls, c'était vraiment eux, quoi. Il n'y avait pas de problème là-dessus. Et j'ai dit, mais non, j'attendais votre réponse. J'étais un peu inquiet du silence. Peut-être que finalement, le synopsis que je vous ai envoyé ne vous intéresse pas. Et alors là, cette dame me dit, si, il faut absolument que nous nous rencontrions. Donc, si vous venez à Paris, on va en parler. Donc nous nous sommes rencontrés une première fois, une deuxième fois, je passe sur les détails, hein. Nous nous sommes rencontrés plusieurs fois, et à un moment donné, cette femme, cette responsable de la collection me dit, Monsieur Denimal, je ne vois personne d'autre que vous pour écrire ce livre. Alors là, je dois dire que c'était le soulagement, quelque part, le plaisir, bien sûr, c'est parce que c'était un projet ambitieux. Et puis, brusquement, la responsabilité. Parce que dès que le contrat a été signé, il fallait entrer dans les clous. Voilà.
0: Il fallait rentrer dans les clous, j'imagine également. Ça n'est pas simplement la cuisine pour les nuls que vous alliez constituer et faire, mais la Bible pour les nuls. Et c'était quand même une responsabilité.
1: C'était une grosse responsabilité parce que, si vous voulez, il y avait plein de critères, il y avait plein de jalons aussi. Le premier critère, c'était naturellement, il faut une écriture lisible, une écriture compréhensible. Et là, la dimension journalistique de mon expérience a été vraiment déterminante. Ensuite, pour l'éditeur, ce qu'il fallait aussi, c'est quelqu'un qui connaisse le sujet. Alors là, le fait que j'avais fait de la théologie le rassurait, l'éditeur. Donc, il y avait, sur ces deux critères-là, déjà, il y avait quelque chose qui était pas mal. Ensuite, il fallait faire attention, parce que si je suis théologien, c'est ainsi en tout cas qu'on m'a présenté, et si je suis croyant, je ne devais pas faire un ouvrage de prosélytisme, un ouvrage d'évangélisation, etc.
0: Confessionnel, comme vous le disiez.
1: Voilà. Il fallait absolument, dans la mesure du possible, faire une présentation journalistique, donc neutre, pas un éditorial, si vous voulez, une présentation d'un article qui s'appelle La Bible, voilà. Un grand reportage sur la Bible sans pour autant dire au bout du compte c'est absolument la parole de Dieu. D'ailleurs, je ne pense pas que dans le livre je dise à un seul moment que la Bible est la parole de Dieu, parce que ça c'est une lecture croyante. Donc ça c'était aussi une chose très importante. Et puis après, même si on a préparé un synopsis, c'est-à-dire une espèce de table de matière, un plan, il faut entrer dedans, quoi. L'éditeur à ce moment-là me dit, je vais vous faire parvenir des modèles, des feuilles de style, c'est-à-dire que vous devez entrer dans un schéma. Vous devez vraiment entrer dans un schéma. Vous n'écrivez pas n'importe comment ou comme vous avez l'habitude d'écrire. Vous entrez pour que le livre ressemble à la collection. Et au départ, je me suis dit, mais ça va être terrible, c'est une contrainte terrible. Ça va être difficile de penser à ceci, à cela, à découper, à poser des choses pour un temps, à faire des encadrés, enfin bref, tout ça va être un peu difficile. Et finalement, dans l'exercice, je me suis rendu compte du contraire. C'était au contraire une facilité, un confort d'écriture que je ne connaissais pas.
0: Éric Denimal, merci. Je rappelle à nos auditeurs que vous êtes l'auteur de La Bible pour les nuls, qui a paru dans la collection bien, bien connue, tout ce qui est pour les nuls aujourd'hui, accessible à tous. À mettre entre toutes les mains, c'est un des sous-titres. Vous avez employé beaucoup d'humour pour rendre la Bible accessible aussi. Je vous propose que nous en parlions dans une prochaine émission. À bientôt. Merci.
1: À bientôt, merci.
0: C'était La Bible au milieu.
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1: Bonjour à tous. Une nouvelle interpellation dans le haut milieu de la drogue. Rachid Djea, parrain du réseau du narcotrafic dans la cité de la Castellane à Marseille, a été appréhendé en Algérie. Sur X, Gérald Darmanin, ministre de la Justice, évoque une nouvelle preuve de notre efficacité dans la lutte contre la criminalité organisée. Il remercie aussi les autorités algériennes pour leur coopération. Déjà fin juillet, Mehdi Laribi, l'un des cofondateurs de la DZ Mafia, avait été arrêté en Algérie. Dans l'Aude, le feu est fixé. Les flammes ont parcouru 100 hectares hier et en ont brûlé une cinquantaine à Montserré. 300 pompiers étaient mobilisés, 4 canadaires et 2 avions d'âge. C'est un accident de la circulation qui est à l'origine du feu, selon la préfecture. Dans la soirée, la situation était jugée favorable. Il y a presque un an, jour pour jour, un gigantesque incendie dans le...
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1: Il y avait pour moi quelque chose de presque plus profond que ça, puisque effectivement il faut une harmonie dans les voix, mais il faut aussi une harmonie au niveau du cœur. Et ce qui est distinctif dans ce groupe, c'est que effectivement il y a une union de voix qui fait qu'aujourd'hui quand on chante ensemble, on chante comme si c'était un seul cœur, mais il y a aussi une harmonie de personnes. Et c'était important pour moi de faire un choix de personnes qui partageaient la même façon de chanter le gospel.
2: Alors, étant de différentes régions, vous partez déjà sur des difficultés pour pouvoir vous rencontrer. Ça doit pas être toujours facile de coordonner les calendriers. Et est-ce que quand vous vous voyez, ce n'est uniquement pour chanter, ou est-ce que vous faites aussi, on se voit et on va se manger une pizza, on va vivre d'autres choses pour créer cette cohésion?
3: Ça peut arriver, mais dans la mesure où la vie vient de très loin, la plupart du temps, si on mange une pizza, ou si on boit un coup, ou si on passe un moment extra musical, ça sera toujours après une répétition, la plupart du temps.
1: En fait, oui, il y a quand même, il y a la musique et qui reste centrale, mais parce qu'on est conscient des agences de chacun. Mais c'est vrai qu'on peut très vite aussi se faire happer à le fait de pouvoir échanger, discuter, rigoler, pour un peu voilà, faire garder ce lien entre nous. Et des fois, on se fait même surprendre par l'heure. On se dit oh là, les gars, il faut qu'en fait on revienne à l'essentiel et qu'on se concentre sur notre répétition. Donc en fait, il y a un peu des deux. Je dirais que c'est pas si on veut être transparent avec vous, il y a des temps d'échange et du temps de travail. Très souvent nos répétitions elles sont motivées par ces deux acteurs.
0: C'était un extrait de l'invité gospel avec les Divine Gospel Men.
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1: Bienvenue pour notre émission Sentez-vous bien. Nous sommes aujourd'hui en compagnie du docteur Jean Lindsay. Bonjour.
2: Bonjour Oscar.
1: Alors, docteur Jean Lindsay, vous venez ici à ce micro pour nous parler de santé. Et aujourd'hui, vous allez nous parler d'un livre précisément qui s'intitule « Drogue, alcool et agression ». C'est un ouvrage de Laurent Bègue aux éditions Duno. Alors, est-ce que vous pouvez nous présenter ce livre, docteur ?
2: Eh bien, écoutez, c'est un livre qu'on attendait, en fait. Il y a longtemps qu'on sait que la drogue et l'alcool mènent à la violence, à la délinquance et aux agressions. Et il nous manquait un ouvrage de référence sur le sujet. Alors, Laurent Bègue, qui est professeur de psychologie sociale à Grenoble, et François Beck, qui dirige l'Observatoire français des drogues et des toxicomanies, se sont concertés pour ouvrir clairement le débat sur les rapports entre drogue, alcool et agression. Et leur ouvrage fait le point sur toutes les connaissances qui existent aujourd'hui sur le sujet. C'est proprement passionnant. Et cela devrait donner matière à penser à nos dirigeants. Parce que on a vraiment l'impression, quand on a lu ça, qu'il y a un gisement d'amélioration sociétale énorme. La drogue et l'alcool sont responsables d'un nombre de malheurs des hommes, mais énorme. Que ce soit les conflits, les violences intrafamiliales ou extrafamiliales, sont majoritairement sous-tendues par des prises d'alcool ou de drogue.
1: Et alors, docteur Jean Lindsay, il était utile de prouver qu'il y a un lien entre drogue, alcool et agression, enfin violence conjugale ?
2: Ou pas conjugale, hein. Tout le monde le sait, hein, de manière implicite,
1: oui.
2: Mais on ne le sait pas de manière précise.
1: Et là, on a vraiment des données précises.
2: Ah oui, quand on le voit de manière précise, ça amène à exiger des pouvoirs publics que des mesures soient prises pour lutter contre ce qui est un fléau.
1: Et qu'est-ce qui est précis, justement, dans ce livre ?
2: Quand dans un couple, vous avez de l'alcool ou de la drogue, eh ben, écoutez, le risque de violence conjugale est multiplié par 3, c'est tout. Les agressions physiques dans les couples sont multipliées par 8 les jours où l'homme boit. Le jour où l'homme ne boit pas...
1: Ça va mieux.
2: Ça va beaucoup mieux. Mm-hmm. Et les agressions physiques graves sont multipliées par 11. 60% des agressions surviennent dans les 2 heures qui suivent la consommation d'alcool.
1: Donc là, il y a un lien direct.
2: Et les femmes qui se font battre, oui, sont statistiquement aussi, elles, alcoolisées. C'est-à-dire que c'est un couple alcoolique, c'est une source énorme de violence intrafamiliale, avec les conséquences que vous imaginez chez les enfants. Hein.
1: Ça, c'est pour l'alcool et pour la drogue, il y a des données aussi que vous pouvez nous citer.
2: Bah, pour les lycéens cannabiques, par exemple, oui, on a un risque de 35% supérieur d'avoir été auteur d'agression. Alors, on a un problème, c'est qu'aux heures de grande écoute, dans les films, on a 93% des films qui font apparaître de l'alcool et 22% des drogues illicites, maniées bien sûr par des héros avec un caractère positif. Donc ça amène à l'usage de ces substances, c'est ce qui explique peut-être, sûrement même, le fait qu'on a actuellement un fléau chez les jeunes, puisqu'on a une augmentation des alcoolisations ponctuelles intenses, les API, ou encore binge drinking. Hein. Nous avons un problème de santé publique monstrueux, puisqu'on a une augmentation des alcoolisations massives chez les jeunes.
1: Sur quelques années, hein, une augmentation sur quelques années.
2: Les jeunes consommant plus de 5 verres en une occasion, dans le mois, sont passés de 45% en 2005 à 48% en 2008 et 53% en 2011.
1: Et c'est-à-dire, quand vous dites les jeunes, ce sont les lycéens.
2: Ah oui, à partir de lycéens. Mmh, oui, mmh. Ouais. Donc ça veut dire qu'actuellement, nous avons une jeunesse qui majoritairement s'alcoolise massivement. Il y a plus de jeunes qui s'alcoolisent massivement que de jeunes qui ne s'alcoolisent pas massivement lorsqu'ils sortent. Et ça, c'est un problème de santé publique majeur.
1: Ce livre tend à prendre conscience du problème pour inverser la tendance ?
2: Ce livre fait prendre conscience de manière précise de l'étendue des dégâts. C'est-à-dire que dire « c'est pas bon, il y a un problème », bah, tout le monde, finalement, tout le monde le sait que c'est pas bon.
1: Que c'est pas bien de boire.
2: Ou de prendre de la drogue. Mmh. On sait que c'est pas bien. Mais on dit, bon, après tout, on peut bien boire un peu, on peut bien... Bon. Mais si on rentre dans le détail, si on voit comment c'est mauvais... En fait, jusqu'à maintenant, on dit, bon, j'ai un petit peu de dégâts, bon, c'est pas très grave. Non, non, non, non, c'est pas ça. C'est très grave.
1: Là, on mesure l'étendue des dégâts.
2: On mesure l'étendue des dégâts.
1: Donc, docteur Jean Lincey, je vous propose que vous puissiez revenir sur ce sujet lors d'une prochaine émission de Sentez-vous bien, où vous pourrez peut-être aborder le contenu un peu plus en détail.
2: Très volontiers, Oscar.
1: Merci beaucoup, à bientôt.
2: Au revoir.
1: Au revoir.
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1: Bonjour à tous, Sébastien Lecornu attendu en Gironde. Dans 10 jours, le Premier ministre doit s'entretenir avec des élus et des acteurs locaux pour lancer la mission Reconstruction et Adaptation des Territoires. Un dispositif dévoilé mercredi et qui doit permettre l'accompagnement des zones sinistrées par les incendies dans la reconstruction. Une table ronde avec les acteurs socio-économiques de la région est aussi prévue selon Matignon. Sur le front des incendies, justement, dans l'Aude, le feu est fixé depuis hier soir. Il s'était déclaré dans l'après-midi à Montserré. 100 hectares parcourus par les flammes, dont 50 brûlés. Dans la Drôme, ce sont 240 hectares qui ont brûlé. L'incendie dans le massif du Claps est bientôt circonscrit, selon les pompiers. Dans l'actualité aussi, il est l'un des parrains du réseau de narcotrafic de la Castellane à Marseille. Rachid Dia a été interpellé, placé sous contrôle judiciaire en Algérie. Gérald Darmanin, ministre de la Justice, salue la coopération entre les deux pays dans un message sur X. Il y a 20 jours, c'est l'un des cofondateurs de la DZ Mafia qui a été arrêté en Algérie. Une randonneuse retrouvée morte dans une crevasse près de Chamonix. Son corps a été découvert hier matin dans le glacier du Tour en Haute-Savoie. La victime est une alpiniste russe qui avait disparu depuis mardi. Le peloton de gendarmerie de haute montagne de Chamonix était mobilisé pour tenter de la retrouver. Elle était partie seule en laissant ses affaires dans un refuge sans jamais revenir. C'est ce qui a donné l'alerte. La victime aurait chuté à travers un pont de neige. Les Nations Unies haussent le ton. Son secrétaire général Antonio Guterres condamne les frappes russes et ukrainiennes dans des zones civiles. Elles suivent un schéma alarmant d'escalade, selon lui. Il appelle à les faire cesser immédiatement. Hier, Moscou a annoncé avoir intercepté près de 280 drones ukrainiens en une journée. Cette semaine, une attaque russe a fait 17 morts dans la région de Kiev. Et puis, c'est un spot qui a fait rêver lors des Jeux Olympiques de Paris 2024. La vague de Te Upo à Tahiti, en Polynésie française, accueille dès demain, la 7e manche du Championship Tour de Surf. 6 Français, dont 5 Polynésiens, sont engagés. Parmi eux, le champion olympique Kaoli Vast. Voilà pour l'actu. Très bon début de journée à tous.
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0: Allez, bientôt le week-end pour pas mal d'entre vous, Hop Radio. Merci, c'est Louis Sorano, merci de nous accueillir. Nous sommes ensemble jusqu'à 9h. Bonnes vacances à vous qui êtes à Ossien, qui ont profité un maximum. Une canicule, attention, est prévue la semaine prochaine. Déjà prévoyez. Nous venons d'écouter Oslo Gospel Choir. Et juste avant, c'était Marvin Sapp sur Hop Radio, vos plus beaux gospels.
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3: Bienvenue à notre post-it. Quand tu lis la Bible, est-ce que tu as l'impression que la famille de Jésus appréciait son ministère? Cette question t'interpelle, il faut vraiment écouter ce post-it jusqu'à la fin. Aujourd'hui, j'amène un texte qui parle justement d'une situation entre la famille de Jésus et Jésus lui-même. Il se trouve en Marc, chapitre 3, et le verset 20 jusqu'à 21. Il dit comme ça le texte. Puis il revient à la maison et la foule se rassemble encore. Il ne pouvait pas même manger. À cette nouvelle, les gens de sa parenté sortirent pour se saisir de lui, car il disait, il a perdu la raison. Jésus devient un maître connu en Galilée. Et comme il devient connu, il y a beaucoup de gens qui le cherchent et qui le poursuivent dans chaque ville où il va. Là, on parle de la maison, et si on lit le contexte, on a l'impression qu'on parle de la maison de Pierre et André. Jésus est là, dans la maison de ses amis, il essaye de prendre son repas, mais il y a tellement de gens qui le cherchent qu'il n'arrive pas à avoir ce moment pour manger. Il y a bien sûr les nouvelles de ce qui se passe qui arrivent vers sa famille, et sa famille vient pour l'arrêter. Alors, on ne sait pas exactement qu'est-ce qui était dans le cœur de sa famille, qu'est-ce qu'ils ont pensé, qu'est-ce qu'ils ont discuté dans le chemin, qu'est-ce qui les a motivés. Mais je pense qu'en tout cas, avec le texte qu'on vient de lire, on peut avoir deux propositions. La première, c'est la version biblique de la maman qui dit « mange bien ta soupe ». Parce que oui, on voit un Jésus qui arrête de manger pour être avec des gens et il n'y a aucune famille qui apprécie de voir ça avec quelqu'un d'eux. Et la deuxième chose, c'est que peut-être, ce n'est pas la question qu'il a arrêté de manger pour faire des choses, c'est justement les choses qu'il fait qui les gênent et qui les choquent. Donc il veut l'arrêter parce qu'il pense qu'il a perdu véritablement la raison. Alors, moi je pense qu'avec une interprétation ou avec l'autre, en tout cas on peut être tous d'accord que là, la famille de Jésus, elle est choquée. Parce qu'elle voit qu'il y a une inversion de priorité chez Jésus. C'est normalement ce qu'on sent quand on voit quelqu'un qui arrête de manger pour faire quoi que ce soit. On s'est dit, mais ses priorités sont complètement inversées. Mais en même temps, c'est le sentiment que les personnes de l'extérieur, ils ont lorsqu'ils voient quelqu'un suivre Jésus. Lorsqu'on accepte Jésus, lorsqu'on accepte d'avoir une mission avec lui, souvent, nos priorités vont s'inverser. Parce que les choses d'ici-bas vont nous intéresser moins et les choses du ciel vont nous intéresser plus. Et les gens qui regardent ça depuis l'extérieur, ils se disent, mais c'est pas logique. Pourquoi il est en train d'arrêter de faire ces choses ou faire d'autres qu'on ne considère pas vraiment importants? Alors, je ne sais pas à qui je parle, mais peut-être tu as passé ça dans ta vie. Peut-être tu as même vu des gens de ta famille vivre ça, ou toi-même tu as passé par cette expérience. Et avec ce texte, j'aimerais t'encourager, dans le sens que Jésus, il comprend parfaitement ce que tu es en train de vivre, parce qu'il a vécu aussi ça dans sa vie. Mais en même temps, c'est Jésus qui a choisi ce chemin, c'est toi et tu as choisi ce chemin, c'est moi j'ai choisi ce chemin. C'est quelque part parce que cette inversion de priorité nous apporte aussi une belle joie. Alors sois encouragé et reste dans ce chemin que le Seigneur t'a appelé.
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0: Minutes. Votre matinale en ce vendredi 7 août jusqu'à 9h, Louis Orlano a cappella vient de nous interpréter All That I Need, votre temps psychologique avec Oscar Miani qui reçoit une fois de plus Éléonore Tarlet avec beaucoup de plaisir. Voici petit sujet psychologique, dissonance cognitive. Belle matinée avec nous.
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4: Bienvenue pour notre nouvelle émission de Petit sujet psychologique. Nous sommes en compagnie d'Éléonore Tarlet, psychologue et psychothérapeute et aussi conférencière. Bonjour.
5: Bonjour.
4: Merci de nous rejoindre à ce micro. Donc c'est avec plaisir d'ailleurs que je vous reçois derrière ce micro. Et vous allez aujourd'hui revenir sur un sujet qui se fait de plus en plus prégnant dans notre société. C'est la psychologie sociale, on pourrait l'appeler comme ça.
5: Oui, tout à fait. Alors, plaisir partagé de reprendre mes chroniques avec vous. Et effectivement, je vous propose là pour une, on va dire une deuxième tranche peut-être, hein, d'aborder tout ce qui relève de la psychosociologie, psychologie sociale.
4: Qu'est-ce que c'est exactement la psychologie sociale ou psychosocio?
5: Voilà. Alors en fait, quand on va à la fac de psychologie, il y a plusieurs spécialités. Il y a la psychopathologie, ça va être le soin, la thérapie, la psychologie de l'enfant, la psychologie du travail et la psychosociologie. Alors la psychologie sociale, c'est la psychologie des foules en fait, hein. C'est la psychologie de la société, ça va être à grande échelle.
4: Donc comment fonctionne la société entre elles en quelque sorte ?
5: Comment fonctionnent les phénomènes de société.
4: L'individu dans une société, c'est ça ?
5: Voilà, c'est plutôt ça, l'individu dans une société. Donc on va voir comment on peut amener l'individu à adopter certains comportements ou à changer de valeur. Voilà, donc tous ces principes qui relèvent des techniques de manipulation ont été pas mal étudiés, notamment à l'approche entre les deux guerres, ça a démarré, on va dire, et a été beaucoup récupéré par le marketing, la publicité, tout ce qui est stratégie commerciale pour effectivement inciter la personne à acheter.
4: Et alors donc, Éléonore Tarlet, dans cette psychologie sociale, entre en jeu la dissonance cognitive. Et alors, est-ce que vous pouvez nous aider à comprendre de quoi il s'agit ?
5: Voilà, il y a beaucoup d'expériences, de changements de comportement, d'attitude qui s'expliquent par ce phénomène que chaque personne a et qu'on appelle la dissonance cognitive. C'est-à-dire, c'est un état de dissonance interne, c'est un conflit interne dans notre système de pensée. On va avoir une contradiction entre soit nos différentes pensées, soit une pensée, une valeur ou un comportement. Je vais avoir peut-être un déséquilibre entre ma pensée et mon comportement. C'est ce qui va créer un inconfort psychologique. Alors moi, quand je parle de dissonance cognitive, je me réfère souvent au principe d'homéostasie de Claude Bernard. Alors là, c'est plus en biologie, on va dire. Mais on sait bien que le corps humain est constamment un petit peu en déséquilibre et passe son temps à essayer de rétablir l'équilibre. Par exemple, au niveau de nos dosages hormonaux, de la glycémie. En fait, il faut qu'on ait un certain équilibre. On n'est jamais complètement à 100% en équilibre, mais le corps passe son temps à rétablir l'équilibre interne.
4: Et c'est pareil justement en ce qui concerne la psychologie.
5: Tout à fait,
4: d'accord.
5: C'est pareil.
4: Vous avez un exemple de dissonance cognitive ?
5: Alors oui, je vais vous donner des exemples. Il y a notamment une psychologue sociale, Mélanie Joy, qui questionnait notre rapport aux animaux. C'est-à-dire que l'idée, je ne veux pas faire de mal aux animaux, c'est une idée évidemment qui est majoritairement adoptée par les personnes. On n'a pas du tout envie de faire du mal aux animaux, que ce soit nos animaux domestiques ou les vaches, les... Donc elle questionnait ça et elle mettait ça en lien avec notre comportement, par exemple notre comportement d'achat, où peut-être je vais être amenée à consommer de la viande qui est issue de maltraitance animale. Donc là, on a un bon exemple de dissonance cognitive. Et dans ce cas-là, comme notre cerveau n'aime pas du tout cet état de déséquilibre cognitif, de dissonance, il va faire tout pour rétablir. Alors là, on a deux solutions pour rétablir cette dissonance. Première solution, on va changer notre comportement. C'est-à-dire, par exemple, je vais refuser de cautionner financièrement ce que ne cautionnent pas mes valeurs. Donc, je ne vais pas acheter de viande qui est issue peut-être d'élevage intensif. Deuxième solution, je vais changer mes pensées. Je vais chercher de nouveaux raisonnements pour justifier mes actes. Peut-être que ce n'est pas si grave, après tout. Oui, mais je n'ai pas le choix, je n'ai pas un gros budget, je suis obligée d'acheter une viande à ce prix-là. Ce changement de pensée va avoir pour objectif de rationaliser mes comportements. Alors intuitivement, on pourrait penser qu'on est rationnel. Si mes comportements ne correspondent pas à mes idées, alors je vais changer de comportement.
4: C'est pas toujours le cas.
5: C'est pas toujours le cas. Même, c'est plutôt contre-intuitif dans la majorité des cas.
4: La tendance, c'est plutôt d'aligner ses pensées en fonction d'un comportement.
5: C'est ça.
4: Même s'il est déviant.
5: Et oui. Et on verra dans les différentes chroniques, on verra que c'est souvent le cas. Là, on a l'inventeur des théories de l'engagement en 1971, Kissler, qui dit « Nous ne sommes pas rationnels, nous sommes rationalisants ». Donc c'est ce que vous venez de dire, effectivement. Plutôt que d'adapter nos comportements à nos valeurs, on a tendance à faire l'inverse. On va adapter nos pensées à nos comportements pour les expliquer et les justifier. C'est ce que, quand je prenais mes notes en cours de psychosociaux à la fac, je mettais RAC, rationalisation après coup. Voilà.
4: Et là, il y a aussi un exemple, hein, je crois, une expérience, ce qu'on appelle l'expérience du jouet.
5: Voilà, l'expérience du jouet interdit.
4: Interdit.
5: Qui a été faite par Aronson et Carl Smith en 1963. Alors, je vous explique, on va prendre des enfants et on les laisse jouer avec des jeux, seuls dans une pièce. Et on va leur demander après de classer par ordre de préférence les jeux qu'ils préfèrent. Ensuite, on va sélectionner le deuxième jouet préféré de l'enfant. Et là, on va avoir deux types de scénarios. On va lui dire de ne plus jouer avec, mais pas de la même façon. Dans le premier scénario, on va appeler sévère, on va dire à l'enfant « Je ne veux plus que tu joues avec ce jouet. Si tu joues avec, je serai très en colère et je devrais reprendre ce jouet. » Dans la deuxième situation, qu'on appelle douce, l'adulte va dire « Je ne veux pas que tu joues avec ce jouet. Si tu joues avec, je serai ennuyé. » Dans les deux cas, l'enfant cesse de jouer avec le jeu en question. Donc, j'ai oublié de dire que on va prendre le jouet qui était le deuxième dans sa liste par priorité, par jeu préféré. Donc, on les laisse à nouveau jouer avec tous les jeux. Effectivement, aucun des enfants ne touche ce jouet interdit. Mais dans la situation sévère, quand on leur demande de classer à nouveau par ordre de préférence, on observe que ça devient leur premier choix dans la situation sévère. Attention, d'accord, je vais te reprendre le jeu. Et dans la situation douce, ça devient leur dernier choix.
4: D'accord, donc c'est là où opère la psychologie.
5: C'est ça. Dans la première situation, en fait, il y a une justification externe pour expliquer leur comportement. S'ils avaient joué avec ce jeu, le jouet leur aurait été enlevé. C'est ce qu'on appelle un locus of control externe. Dans le deuxième cas, il n'y a pas de justification externe. Alors, pour conserver l'équilibre cognitif, l'enfant va devoir trouver une justification interne pour expliquer son comportement. Quelle raison j'avais pour ne pas utiliser ce jeu ? Peut-être qu'en fait, je ne l'aimais pas tant que ça. Et là, je vais rétablir l'équilibre. Alors, voilà cet exemple qui vous permet de voir comment on peut être amené à changer nos opinions à partir d'un comportement. Évidemment, ça n'est qu'un exemple avec des enfants, mais en psychologie sociale, hein, toutes les expériences de psychologie, ce n'est pas qu'une expérience, ce n'est pas qu'à un moment donné, ce sont des expériences qui sont répétées dans le temps avec plusieurs enfants dans différentes situations et on a plusieurs protocoles expérimentés. On n'a pas que cette situation du jeu interdit, du jouet interdit. Donc voilà, je vous ai donné un exemple, mais il n'y a pas que ça. Et dans les théories de l'engagement, Kissler nous dit que ce sont nos actes qui nous engagent. Plus on va effectuer un comportement, plus on va persévérer dans ce genre de comportement, et plus on sera persuadé que c'est la bonne chose à faire.
4: Voilà, ce ne sont pas forcément les pensées qui orientent notre comportement, mais c'est souvent le comportement qui oriente la pensée.
5: Et oui. Voilà. Et c'est pour ça qu'après, je vous parlerai d'autres techniques, notamment le pied dans la porte, où on amène à engager une personne dans un comportement, à poser un comportement pour générer cette RAC, cette rationalisation après coup. Et comme ça, finalement, c'est ce qu'on appelle une soumission librement consentie. Les gens ne se rendent pas compte, puisqu'ils se sentent libres, en fait. Ils ne se rendent pas compte qu'ils sont manipulés.
4: Et bien, on aura l'occasion de revenir sur ces sujets-là lors de nos prochaines émissions. Alors, c'était Petit Sujet Psychologique avec Éléonore Tarlet, psychologue et psychothérapeute. Aujourd'hui, donc, il s'agissait de la dissonance cognitive. Et lors de notre prochain rendez-vous, eh bien, vous aborderez un nouveau concept, si on peut l'appeler comme ça, l'effet gel.
5: Voilà, l'effet de gel.
4: Merci beaucoup, Éléonore. À bientôt.
5: Merci à vous, Oscar. À bientôt.
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Il est là, excellent gospel et excellent duo, Ben Faleras avec Jessica Dorsey sur Op Radio, le son gospel, vos plus beaux gospels, votre matinale jusqu'à 9h. Bon petit déj, bon réveil, bonnes vacances, bon courage à vous qui vous dirigez vers votre travail. La Bible pour les nuls, voici Eric.

0: La Bible aux mille visages. Éric Denimal, bonjour.
1: Bonjour.
0: J'ai le plaisir de vous recevoir pour parler d'un pavé. Il est sur ma table, noir et jaune pour certains, cela veut dire quelque chose. Un gros livre à mettre entre toutes les mains. Il s'agit de la Bible pour les nuls. Dans la précédente émission, nous disions que ça n'est pas courant, ça n'est pas banal dans cette série qui a surtout et d'abord commencé par l'informatique que de trouver la Bible pour les nuls. Avant de reparler de ce début d'histoire, j'aimerais rappeler à nos auditeurs que vous êtes pasteur à Nîmes actuellement, que vous êtes aussi journaliste, auteur de livres, d'articles de journaux. Donc la Bible vous est très familière. Et lorsque l'année de la Bible, nous sommes là en 2000-2001, c'est cela, vous pensez que c'est peut-être une année à davantage parler de la Bible, vous en cherchez les moyens, vous pensez vous adresser aux éditeurs qui, eux, vous prennent au mot et vous disent « présentez-nous un projet ».
1: Oui.
0: Alors ce projet est présenté, vous voulez faire de cette Bible une Bible dont l'approche sera facile, accessible à tous, très ouverte, puisque vous parlez tant aussi bien de l'histoire de la Bible, comment est-ce qu'elle s'est constituée, quelles sont les différentes versions, etc. Vous parlez de la Bible également dans la littérature, dans l'art, sous toutes ses formes. Puis naturellement, vous abordez aussi la Bible en elle-même. On s'est arrêté là, dans la dernière émission à la réaction des éditeurs.
1: Oui.
0: On sait que ça a été oui, hein, puisqu'il existe aujourd'hui.
1: Oui, effectivement. Mais avant d'avoir un oui, il a fallu, c'est un peu comme pour Le Petit Prince, il fallait un peu s'apprivoiser mutuellement. Je dois dire que quand j'ai proposé à cette maison d'édition le projet La Bible pour les nuls, je ne savais vraiment pas à quoi je m'engageais. C'était une intuition, c'était une idée, c'était un rêve. Mais brusquement, voilà que on me dit peut-être que le rêve va devenir réalité. Alors formalisez-le un peu plus. Et je dois dire que je connaissais la maison d'édition, je connaissais la réputation des ouvrages, mais je ne connaissais pas même les ouvrages. C'est-à-dire que j'ai dû aller acheter un ou deux bouquins de la collection pour voir comment le bouquin était construit.
0: Qu'est-ce que vous avez acheté dans ces cas-là? Je ne pense pas à l'informatique.
1: Non, j'ai acheté le français. j'ai acheté notamment le français correct pour les nuls. Et parce que ça voulait se rapprocher quand même un petit peu dans certaines formulations. Et l'éditeur ensuite m'a dit, vous savez, si on fait un livre comme celui-là, il faut que ce livre ressemble à l'ensemble des livres de la collection, parce que les gens qui connaissent la collection s'attendent à un format, s'attendent à un schéma, s'attendent à une façon d'écrire, à une façon de lire, à une façon de travailler. Donc il faut que ce livre ressemble aussi bien à La Cuisine pour les nuls que La Guitare pour les nuls, que Windows pour les nuls, que L'Histoire de France pour les nuls. C'était une chose assez importante. Et je me suis donc mis dans la peau de quelqu'un qui avait envie de découvrir, par curiosité, le texte biblique, sans qu'il y ait derrière une démarche foncièrement spirituelle. Avant tout, la Bible devait être présentée comme une œuvre littéraire, et comme une œuvre littéraire avec un rayonnement, une importance considérable, mais sans avoir une lecture directement, une lecture de foi ou une lecture spirituelle. La maison d'édition n'est pas confessionnelle, il ne fallait pas que le livre le soit. Donc voilà, j'ai envoyé mon projet, en me posant pas mal de questions, en me demandant si c'était un projet qui allait tenir la route, si c'était un projet que j'étais capable de mener, etc. Et là, je dois dire que j'étais un peu surpris, parce que lorsque j'ai proposé l'idée, en 48 heures, j'avais une réponse qui disait oui, pourquoi pas. Et là, j'ai attendu plus de 4 mois pour avoir une réponse. Je dois dire que pendant ces 4 mois-là, je me suis poser plein de questions. Je me suis dit, finalement, c'est un projet qui ne les intéresse plus, ou bien finalement, c'est un projet qui peut les intéresser, mais moi, je ne les intéresse pas en tant qu'auteur. Finalement, ils m'ont piqué mon idée, peut-être, etc., etc. Et comme je travaillais à l'époque dans une maison d'édition protestante, je connaissais quand même le monde des éditeurs, et je savais que, déontologiquement, normalement, un éditeur ne pique pas une idée. Ça ne se fait pas, même si de temps en temps ça peut arriver. Mais voilà, une maison qui se respecte, et j'espérais que cette maison se respecte, une maison qui se respecte ne pique pas une idée, ou alors elle donne de bonnes raisons. Et puis, un jour, je reçois un coup de téléphone de l'éditeur, qui est en fait une femme, une éditrice, et elle me dit, Monsieur Denima, je suis vraiment désolé, j'aurais dû prendre contact avec vous plus tôt, mais voilà, est-ce que vous êtes toujours d'accord pour envisager ce projet avec nous ? Sous-entendu, est-ce que vous n'avez pas proposé cette idée-là à quelqu'un d'autre ? Alors j'ai dit que le concept pour les nuls, c'était vraiment eux, quoi. Il n'y avait pas de problème là-dessus. Et j'ai dit, mais non, j'attendais votre réponse. J'étais un peu inquiet du silence. Peut-être que finalement, le synopsis que je vous ai envoyé ne vous intéresse pas. Et alors là, cette dame me dit, si, il faut absolument que nous nous rencontrions. Donc si vous venez à Paris, on va en parler. Donc nous nous sommes rencontrés une première fois, une deuxième fois, je passe sur les détails, nous nous sommes rencontrés plusieurs fois, et à un moment donné, cette femme, cette responsable de la collection me dit, Monsieur Denimal, je ne vois personne d'autre que vous pour écrire ce livre. Alors là, je dois dire que c'était le soulagement, quelque part, le plaisir, bien sûr, c'est parce que c'était un projet ambitieux. Et puis, brusquement, la responsabilité. Parce que dès que le contrat a été signé, il fallait entrer dans les clous. Voilà.
0: Il fallait rentrer dans les clous, j'imagine également. Ça n'est pas simplement la cuisine pour les nuls que vous alliez constituer et faire, mais la Bible pour les nuls. Et c'était quand même une responsabilité.
1: C'était une grosse responsabilité parce que, si vous voulez, il y avait plein de critères, il y avait plein de jalons aussi. Le premier critère, c'était naturellement, il faut une écriture lisible, une écriture compréhensible. Et là, la dimension journalistique de mon expérience a été vraiment déterminante. Ensuite, pour l'éditeur, ce qu'il fallait aussi, c'est quelqu'un qui connaisse le sujet. Alors là, le fait que j'avais fait de la théologie le rassurait, l'éditeur. Donc, il y avait, sur ces deux critères-là, déjà, il y avait quelque chose qui était pas mal. Ensuite, il fallait faire attention, parce que si je suis théologien, c'est ainsi en tout cas qu'on m'a présenté, et si je suis croyant, je ne devais pas faire un ouvrage de prosélytisme, un ouvrage d'évangélisation, etc.
0: Confessionnel, comme vous le disiez.
1: Voilà, il fallait absolument, dans la mesure du possible, faire une présentation journalistique, donc neutre, pas un éditorial, si vous voulez, une présentation d'un article qui s'appelle La Bible, voilà. Un grand reportage sur la Bible sans pour autant dire au bout du compte c'est absolument la parole de Dieu. D'ailleurs, je ne pense pas que dans le livre je dise à un seul moment que la Bible est la parole de Dieu, parce que ça c'est une lecture croyante. Donc ça c'était aussi une chose très importante. Et puis après, même si on a préparé un synopsis, c'est-à-dire une espèce de table de matière, un plan, il faut entrer dedans, quoi. L'éditeur à ce moment-là me dit, voilà, je vais vous faire parvenir des modèles, des feuilles de style, c'est-à-dire que vous devez entrer dans un schéma. Vous devez vraiment entrer dans un schéma. Vous n'écrivez pas n'importe comment ou comme vous avez l'habitude d'écrire. Vous entrez pour que le livre ressemble à la collection. Et au départ, je me suis dit, mais ça va être terrible, c'est une contrainte terrible. Ça va être difficile de penser à ceci, à cela, à découper, à poser des choses pour un temps, à faire des encadrés, enfin bref, tout ça va être un peu difficile. Et finalement, dans l'exercice, je me suis rendu compte du contraire. C'était au contraire une facilité, un confort d'écriture que je ne connaissais pas.
0: Éric Denimal, merci. Je rappelle à nos auditeurs que vous êtes l'auteur de La Bible pour les nuls, qui a paru dans la collection bien, bien connue, tout ce qui est pour les nuls aujourd'hui, accessible à tous. À mettre entre toutes les mains, c'est un des sous-titres. Vous avez employé beaucoup d'humour pour rendre la Bible accessible aussi. Je vous propose que nous en parlions dans une prochaine émission. À bientôt. Merci.
1: Merci.
0: C'était La Bible au
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0: c'est Andy Abépus que vous nous écoutez sur toute la Suisse romande. Nous saluons nos amis suisses, une très belle journée à vous. Mais aussi en France, vous nous écoutez en DAB+, sur les villes de Paris, Marseille, Saint-Tropez, Nice et Monaco. Liz McComb, à l'instant avec Remember Me. Juste avant, c'était Marit Brown-Clark avec No One Day. Yolanda Adams, tout de suite, Come Alive. Belle journée.
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3: Bonjour à toutes et à tous et bienvenue dans votre agenda culturel sur Hope Radio. Ce week-end, on descend plein sud. Marseille et Nice sortent le grand jeu. Au programme, du piano sous les platanes, des guinguettes en plein air et de la musique classique dans un cloître. Le soleil est déjà là, il ne manque plus que vous. Première escale à Marseille, où l'été marseillais bat son plein jusqu'au 6 septembre. La grande nouveauté de cette 7e édition, ce sont les week-ends guinguettes. Rendez-vous au parc du Grand Séminaire et à l'espace Mistral dès 19h. Ambiance musicale le vendredi et cinéma en plein air le samedi. Le tout gratuit bien sûr. Et ce n'est pas tout, puisque partout dans la ville, les séances de ciné plein air se multiplient. Les parcs et jardins restent ouverts jusqu'à 21h et les musées proposent visites commentées, ateliers en famille et visites comptées entièrement gratuites. Un conseil, jetez un œil au programme du jour sur le site de la ville. Il change quartier par quartier. À une petite heure de Marseille, les amoureux du piano ont rendez-vous à la Roque d'Anteron. Le Festival International de Piano y déroule sa programmation jusqu'au 16 août dans le parc du Château de Florence, sous des platanes centenaires. L'acoustique du grand auditorium en plein air est réputée dans le monde entier

0: Les concerts investissent le cloître du monastère de Cimiez et le musée Matisse avec au programme Brahms, Debussy, Ravel, Schubert ou encore Clara Schumann, portés par de jeunes talents de l'Académie. Écouter du Ravel dans un cloître niçois un soir d'été, franchement, ça n'a pas de prix. Et pour une sortie gratuite, en famille et à l'abri de la chaleur, poussez la porte de Nice Étoile. L'exposition immersive Nice à la Bella vous fait remonter le temps jusqu'à la belle époque niçoise, avec le fameux casino de la jetée Promenade. Entrée libre jusqu'au 5 septembre. Enfin, un détour par Cagnes-sur-Mer, l'hippodrome de la Côte d'Azur poursuit ses nuits d'été jusqu'au 22 août. Course au coucher du soleil, marché nocturne, animation pour les enfants et spectacle. Une sortie originale à deux pas de la mer. Voilà vos 5 rendez-vous, du piano au patrimoine en passant par la guinguette. De quoi occuper vos 3 jours de week-end sans jamais vous ennuyer. Excellent week-end à tous sur Hop Radio.
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0: Le temps est magnifique sur toute la France, avec quand même quelques exceptions. Les Alpes frontalières et le sud de la Suisse qui verront quelques orages en fin de journée. Des averses sur les Pyrénées, du vent du nord sur les bords de la Méditerranée. Soyez prudents au niveau des incendies. Et puis, il fait beau partout. Les températures varient de 23 à Brest à 36 à Perpignan.
1: À Paris, samedi 8 août, le Medina Community Choir, venu d'Angleterre, donnera un concert pour fêter leurs 20 ans à 16h à l'église Saint-Séverin et l'entrée est libre. À Morlaix, en Bretagne, samedi 8 août, pour ce qui semble être le dernier concert de leur tournée, la formation So Gospel sera en concert à l'église Saint-Mathieu à 21h. C'est un événement à ne pas manquer. À Saint-Honoré-les-Bains, dans la Nièvre, samedi 8 août, dirigé par Loïc Geoffrey, quelques 40 chanteurs et chanteuses en chorale vont donner un concert à 17h à la salle Sidney Beckett. Réservation conseillée au 06 83 44 98 31. À Paris, samedi 8 août, la formation Gospel Dream est aussi en tournée estivale. Vous pouvez les écouter à 20h30 à la cathédrale américaine, puis le 11 août à la chapelle Saint-Germain-des-Prés à 20h30 et de nouveau à la cathédrale américaine le samedi 15 août. À Rennes, toujours le 8 août, dans le cadre de la tournée estivale Gospel Les Grands Classiques, retrouvez le Linda Lee Hopkins Quartet en concert à l'église Sainte-Thérèse à 20h. Ils seront le 11 août à La Rochelle, église Notre-Dame de Cougnes, le 12 août à l'église Saint-Martin de Ré, puis le 13 à l'église Notre-Dame du Parc à Royan à 20h30 et le 14 à la cathédrale Saint-Pierre à Angoulême à 20h. À la Selle, proche de Brignoles, mercredi 12 août, venez écouter un récital gospel avec Mr. Blaise et la chanteuse Charlie. Il vous propose, dans une couleur blues jazz, un spectacle intitulé « Voyage dans l'univers du gospel ». En toile de fond, l'incroyable espoir des esclaves afro-américains. C'est à 20h, salle Candeluno. À Paris, samedi 15 août, concert gospel gratuit place de la Bastille à 18h, donné par la chorale Total Praise Mass Choir dans le cadre de Paris Summer Gospel. Concert retransmis en direct sur YouTube. En Suisse, à Genève, samedi 15 août, Swiss Gospel Experience avec Thomas Locoffé. C'est à Esther House pour la toute première édition de Swiss Gospel Experience avec la participation de plusieurs artistes invités. 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
1: Bonjour à tous, une nouvelle arrestation dans le milieu du narcotrafic. Rachid Djea, l'un des chefs du réseau de trafic de drogue dans la cité de la Castellane à Marseille, a été interpellé en Algérie lundi. Il est considéré comme un allié de la DZ Mafia. Déjà fin juillet, Mehdi Laribi, l'un des cofondateurs de cette DZ Mafia, a été appréhendé par la police algérienne. Rachid Djea est visé dans le dossier Empire, dans lequel une vingtaine de suspects ont été arrêtés en avril 2025 à Marseille, en lien avec le trafic de drogue. Trois départements en vigilance rouge. Feu de forêt, le risque d'incendie est très élevé dans le Var, les Bouches-du-Rhône et le Vaucluse. Notez que le feu qui s'est déclaré dans l'Aude hier à Montserrat est fixé. Il aura parcouru 100 hectares et brûlé 50. Dans l'actualité aussi, passe d'armes entre Marine Tondelier et Elon Musk. Le patron du réseau social X a accusé la candidate à la présidentielle de trahison envers la France. Plutôt, la chef de file des écologistes avait demandé d'interdire X en France alors que des accusations d'ingérence russe planent sur la campagne de 2027. Plusieurs candidats ont été visés par des opérations de désinformation de comptes pro-russes ces derniers jours. La France n'a pas à recevoir de leçons de patriotisme d'un milliardaire étranger, a écrit Marine Tondelier sur X. Une plainte déposée après l'explosion d'une balle anti-stress, ça s'est passé dans le Pas-de-Calais. C'est un enfant de 8 ans qui a été brûlé au deuxième degré en manipulant une balle de type squishy. Le liquide contenu dans l'objet a coulé sur son visage. Il doit désormais subir une greffe de peau. Sa mère sur Facebook alerte sur la dangerosité de l'objet. À l'étranger, Donald Trump continue de se montrer confiant sur une fin du conflit en Iran, assez bientôt selon ses mots. Quant au détroit d'Hormuz, il pourrait bientôt rouvrir selon le locataire de la Maison Blanche. Et puis le foot et le début des matchs de Ligue 3, fini la division nationale. Et derrière ce changement de nom, plusieurs nouveautés aussi. Il faudra compter au moins 16 joueurs sous contrat professionnel au sein des clubs. Ils seront 18 à s'affronter. Voilà pour l'actu, très bonne matinée à tous.
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Loïc, qui se trouve à Bordeaux, nous envoie un message sur Europe Radio.live dans l'espace contact. Il nous dit bon week-end à toute l'équipe d'Europe Radio. Je me régale avec tous ces gospels. Nous aussi, nous sommes tellement heureux de vous régaler, Loïc. Passez un très, très bon week-end. Bonnes vacances à chacun d'entre vous qui êtes haussien. Et tout de suite, voici Réussir en 2020.

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1: Sur la route de la Terre promise, les obstacles ne manquaient pas. Ils furent surmontés. Une seule pensée animait Moïse. Canaan, la terre promise, le but. Dieu avait dit « Je vous ferai entrer dans un pays que j'ai juré de donner à vos pères. » Le peuple d'Israël n'aurait jamais quitté l'Égypte sans savoir où il allait. Imaginez la scène, une immense colonne d'hommes et de femmes, d'enfants, de vieillards, d'animaux, quittant leur logis. Quelques curieux, sur leur passage, se risquent à poser des questions. « Mais où allez-vous ? » Haussement d'épaule. « On ne sait pas. On part. » Question posée à Moïse. « Pourquoi nous fais-tu quitter l'Égypte ? » Réponse du grand homme. « Je ne sais pas vraiment, mais vous verrez cela plus tard. » On a raison de dire que la foi est un premier pas dans l'inconnu, mais ce serait une erreur de penser qu'elle est un premier pas vers l'inconnu. Les hommes de foi connaissent toujours leur destination. Le chemin pour y parvenir demeure souvent mystérieux, peuplé d'inattendus, de surprise, d'étonnement, mais pas l'arrivée. Ils savent pourquoi ils partent et où ils vont. Lorsqu'Abraham quitte sa ville, Ur en Chaldée, la destination s'appelle Canaan, sa terre promise. Pour lui, ce n'est pas un concept, une vue de l'esprit, mais une réalité. Le but ultime de notre vie, c'est l'éternité. Un monde de paix et de justice où Dieu seul règnera. Fixez-vous des objectifs à court et à long terme, des objectifs dans votre vie professionnelle, familiale, sentimentale, mais soumettez-les toujours à votre but ultime. Ils s'additionneront les uns aux autres comme les marches d'un escalier conduisant aux portes de l'éternité. Votre prochaine chronique aura pour titre « Au seuil de la terre promise ».
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0: Yes, Jesus Loves Me sur Europe Radio, interprété par Gospel Dream, un groupe que nous aimons, comme nous aimons aussi tous ces groupes, tous ces chorales, tous ces duos, tous ces a cappella. Vous aussi, n'hésitez pas sur l'espace contact de opradio.live de nous dire, de nous confier quels sont vos gospels préférés. Voici à chacun son livre, votre temps littéraire, Cécile Masson.
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3: Bienvenue, amis auditeurs. Certains d'entre vous ont peut-être eu l'occasion de lire un livre de John Graz, ou peut-être même rencontré cet homme chaleureux en France, en Suisse, ou dans un des nombreux pays du monde où il a voyagé. Dans ce cas, je suis certaine que cela vous a marqué. Car John Graz est pasteur, mais aussi un orateur, un conférencier et un écrivain captivant. Son dernier ouvrage, Fortifie-toi et prends courage, est adapté d'une série de sermons qui ont été eux-mêmes adaptés en version audio et vidéo, que vous trouverez facilement en tapant son nom sur YouTube. Depuis ses premiers écrits, John Graz a le don de l'encouragement. Lui-même ayant eu une enfance et une jeunesse difficiles, il est bien placé pour comprendre ceux que la vie n'a pas gâtés. Mais il l'a vécu également. Il n'y a pas de fatalité. Ou plutôt, avec Dieu, tout est possible. Car sa conversion a totalement chamboulé sa vie. En bien, je vous rassure. De cancre qu'il était, il est devenu un étudiant brillant. Il a réussi de nombreux diplômes et occupé des postes à responsabilité, notamment pour défendre la liberté religieuse à travers le monde. Dans ce dernier recueil, il nous rappelle à quel point, malgré les apparences, parfois, nous ne sommes pas seuls. En une quinzaine de chapitres, inspirés par des passages et des personnages bibliques, il nous parle d'un Dieu qui s'intéresse à chacun de nous, qui est prêt à nous accompagner, comme il a ouvert la voie à Moïse, donné la victoire au jeune David contre Goliath, protégé Joseph et guidé Josué. Ses réflexions sont émaillées d'histoires vécues qui les rendent vivantes et concrètes pour le lecteur. Son expression est simple et directe, très facile à lire. Un lecteur me disait récemment que le premier livre qu'il avait réussi à terminer dans sa vie était un livre de John Graz. Alors vous l'aurez compris, si la sinistrose vous guette, si vous cherchez un moyen de raviver la flamme dans votre vie ou celle de votre entourage, lisez, relisez, offrez ce livre. C'est un concentré d'optimisme et d'enthousiasme. Pas un optimisme béat et facile, à la façon de la méthode Coué. Non, plutôt une vision de la vie, qui peut sembler exigeante par certains côtés, mais qui ouvre surtout la voie au bien-être et à la satisfaction d'une existence où tout ce qui est bon, ce qui est beau, agréable et bienveillant prend la première place. Fortifie-toi et prends courage, de John Graz, est paru aux éditions Palanquet. Il coûte 13 euros.
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0: température aujourd'hui dans nos belles villes françaises, 25 à Brest, 26 à Lille, 27 à Paris, 29 à Nantes ainsi qu'à Orléans, 30 à Dijon, 32 à Lyon, 33 à Bordeaux, 28 à Biarritz, 33 à Toulouse, 36 à Perpignan, 35 à Marseille, 31 à Nice et 32 en Corse.
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2: Alors Jessie, l'amour, est-ce que tu nous en parles ?
3: Bah écoute, je trouve que ça a été très intéressant ce micro-trottoir, parce que beaucoup d'éléments assez intéressants. Et je prendrai le cas de la lettre de Jacques. Donc Jacques nous dit dans sa lettre, quelqu'un dira, moi, d'accord, j'ai les œuvres. Toi, tu as la foi et moi, j'ai les œuvres.
4: C'est qui Montre-moi... Jacques déjà, pardon.
3: Ah bah pas de souci. Jacques, c'est un des apôtres, donc il a côtoyé Jésus. Et à un certain moment, il y a eu cette question au final, qu'est-ce qui est mieux ? Réfléchir ou agir? Et Jacques va arriver à ce moment-là à se dire, est-ce que les amis, vaut mieux réfléchir, donc être intellectuel, vaut mieux vraiment montrer les choses par l'action, par rapport au dévouement. Et dans son petit épître dans la Bible, donc le Nouveau Testament, il nous montre un peu, est-ce que finalement, c'est mieux d'avoir la foi, donc de croire, ou est-ce que c'est mieux d'aimer vraiment par les œuvres? Et c'est un combat qu'il y aura dans l'Église et essaiera de répondre à cette question-là.
4: Ok, merci.
3: Donc comme je le disais, Jacques vient nous dire au final, si toi, tu as la foi et moi j'ai les œuvres. Il dira à la personne, bah, montre-moi ta foi sans les œuvres et moi je te montrerai ma foi par mes œuvres. Et ça fait beaucoup de débat parce qu'on se dit au final, si je dis par exemple, moi je suis marié, je dis à ma femme, je t'aime, bah, y a assez. Elle sait que je l'aime. Et on se rend compte souvent que les personnes n'arrivent pas à comprendre que oui, c'est bien, c'est déjà un début, mais il y a plus que juste je t'aime.
4: On peut toujours faire plus, hein, on peut toujours faire mieux.
3: C'est ça. Et c'est vraiment le but de l'amour, c'est qu'il y a une progression. Pareil, dans le micro-totor, la personne nous dit qu'il y a plusieurs types d'amour au niveau du grec. Et c'est super intéressant de voir, bah, il en parle de deux, mais il y en a trois. Eros, Philéo et l'agapé. Okay. Donc trois amours qui ne sont pas à se battre, mais vraiment complémentaires. Pour nous faire comprendre que les relations ne sont pas juste figées à une étape. Donc elles peuvent aller beaucoup plus loin. Et dans... Jacques, il essaie d'expliquer à la personne, d'accord, tu as compris au final, qu'est-ce que l'amour ? C'est-à-dire que tu penses que aimer, c'est cette chose-là. Mais comment tu peux dire à une personne à côté de toi, je t'aime, et ne pas le lui montrer ? Et là vient la question au final, est-ce qu'en aimant, je dois forcément faire quelque chose pour toi ? Et Jacques va essayer d'y répondre. Est-ce que finalement, en tant que chrétien ou autre personne, aimer, c'est montrer ? Aimer, c'est agir ? Et c'est la première question à se poser. Est-ce que quand j'aime quelqu'un, je lui montre réellement que je l'aime. Maintenant, on va faire attention. Il y a différents types de langage de l'amour. Il ne faut pas se dire quelqu'un m'aime seulement s'il fait ce que j'apprécie. Mais est-ce que l'amour restera de manière juste intellectuelle ? J'aime, mais je ne fais pas grand-chose. Même l'exemple que tu donnais. Tu ne connais pas la personne, elle a un problème, mais tu l'aides dans son problème. Donc, tu lui montres de l'amour. Pas forcément de l'éros. Donc,
4: ouais, pas besoin de lui dire voilà. « Ah, je t'aime beaucoup, tiens le bon choix. »
3: Voilà, mais cette action-là. Et Jacques est en train de nous dire, nous, dans la vie de tous les jours, est-ce que notre comportement montre cet attachement aux autres personnes ? Est-ce que dans ma manière d'être avec mes collègues, avec mes amis, avec les personnes que je n'apprécie pas, est-ce que
4: qu'à ce moment-là, ça rentre là-dedans, hein.
3: Très important, est-ce que vraiment je suis dans cet amour-là ? Et Jacques essaie de répondre à cette question. Est-ce que aimer, c'est juste le dire ?
4: Donc, l'amour, il faut que ce soit cohérent, en fait.
3: Il faut vivre au-delà de
4: l'attitude. Mon attitude doit être cohérente avec mon discours, avec mes pensées.
3: Exactement.
2: Mais peut-être simplement, est-ce que, du coup, ça veut dire que quand on vit la foi ou l'amour sans des actes forts, comme tu le disais, ça vaut rien ?
3: Je ne dirais pas que ça vaut rien. Mais si on reste sur place et on ne grandit pas, on meurt. Et on a du mal à le comprendre. C'est-à-dire que si Mireille, par exemple... a reçu l'amour, comme on l'a vu la semaine dernière. Elle l'a reçu. On a vu qu'il y a différentes manières de recevoir, comment le terrain est préparé, mais qu'elle l'ait reçu aujourd'hui. Mais trois mois après, il n'y a aucune différence.
4: Ah ouais.
3: Il y a une question à se poser. Je ne sais pas qu'il y a un problème, mais il y a des questions à se poser. Est-ce que finalement, Mildred prend le temps de cultiver cet amour-là, de le faire évoluer avec les autres personnes ? Si Mildred dit à son mari, bah, écoute, je t'aime, mais chaque fois qu'il fait ce qu'elle n'aime pas, elle s'énerve. Elle a le droit de s'énerver parce qu'elle lui a parlé. Mais est-ce que ça, vraiment, leurs relations vont évoluer de manière intéressante ? Et là, on donne des exemples avec des personnes qu'on apprécie. Mais je pense qu'on le travaille beaucoup dans les situations où ça nous gêne. C'est-à-dire que je garde l'exemple du mari. On l'a déjà dit plusieurs fois, quand tu rentres, ne mets pas tes vêtements devant la maison, mets-les dans la salle de bain.
4: Directement dans le panier.
3: Voilà. Et là, comme par hasard, fin de semaine, Mildred est fatiguée. Elle a passé toute sa semaine à travailler et elle rentre et elle voit tous les vêtements à l'entrée.
4: Ah, ça va pas.
3: Quelle est la réaction qu'elle va avoir?
2: Bah, ça va pas.
4: Ça va vraiment pas.
3: Et Jacques, il est en train de nous dire, mais il y a le point de vue du mari. S'il l'aime vraiment, il aurait pu faire l'effort. Ok, on le comprend ça et on l'entend. Mais Mildred, dans sa progression vis-à-vis de l'amour qu'elle a à son mari, quelle va être sa réaction? Est-ce qu'elle va lui faire comprendre gentiment, écoute chérie, là c'est un peu trop pour moi? Ou est-ce que vraiment elle va garder le même comportement qu'elle avait il y a 6 mois ou il y a 1 an? Est-ce que réellement cet amour-là, elle le met en pratique pour que ce soit bénéfique à la personne en face? Et Jacques, c'est ce qu'il est en train de dire. Il est en train de dire, si vous aimez réellement les autres, est-ce que cela apporte un bénéfice à la personne? Et le bénéfice ne se fait que dans les œuvres, malheureusement. Dans les paroles, on peut dire tout ce que l'on veut, mais très souvent, les actions que l'on va porter vont avoir une répercussion qu'on n'imagine même pas sur les autres. Je te dis, je t'aime, c'est bien. T'as besoin de mouchoirs, c'est mieux que je te le donne. Tu vois, pas que je te dise, bah, tu sais, j'avais des mouchoirs à la maison, si tu m'avais dit, je l'aurais amené pour toi. C'est pas ce qui est utile à ce moment-là.
4: Ou encore, t'as pas demandé. Si t'avais besoin, pourquoi tu me l'as pas dit?
3: Est-ce qu'on a vraiment cet amour qui va aller un peu plus, aller un peu plus, aller un peu plus? Moi, je pense vraiment que c'est dans cette idée que Jacques veut nous dire, bah, soyez authentique. Et vas-y.
2: Ok, alors comment on peut faire pour vivre cet amour en action dans des moments qui deviennent difficiles? Si peut-être c'est que d'un côté justement que ça fonctionne toujours.
3: Je pense que la première chose c'est de s'accepter. On a du mal des fois à se dire je n'aime pas cela, ou cette situation est vraiment délicate pour ma personne. Et on vit dans un monde où tout devient, on n'a pas le droit. Faut pas être trop ci, faut pas être trop ça. Je n'ai pas le droit que lorsque ma femme fait telle action que ça me dérange, je n'ai pas le droit de m'énerver si après 4 jours, mes enfants, ce n'est pas ne pas aimer la personne. Mais il faut apprendre aussi à accepter qui l'on est. Et je pense réellement que lorsqu'on commence à accepter qui l'on est, on peut mieux partager aux autres ce que l'on a à l'intérieur. Et beaucoup de personnes ne se retrouvent plus dans ce monde-là. C'est-à-dire qu'elles sont vraiment en mode, mais qui suis-je? Mais si je ne suis pas, si je ne sais pas qui je suis, je ne peux pas donner aux autres. Et c'est la problématique que l'on a. On veut toujours donner plus que ce que l'on a. Et apprendre à se recentrer, à laisser germer en nous et à avoir toutes les bonnes choses qu'il y a en nous, on peut partager aux autres. Et aussi avoir ce temps où on doit dire, là je ne peux pas. Là il me faut ce moment pour moi, pouvoir me ressourcer, pouvoir me calmer, pouvoir gérer cette situation qui est difficile. Et je pense qu'on n'empêche en ce moment personne d'être ça, d'être authentique, d'avoir le moment de bas, le moment de haut, et comprendre que l'amour, c'est aussi accepter que l'autre ne va pas bien.
2: Et tu parlais tout à l'heure de cette épître de Jacques. Qu'est-ce que Jacques dit du coup sur ce sujet de l'amour?
3: Jacques va expliquer un peu, par rapport à cet amour-là, que les œuvres, c'est-à-dire le fait d'agir en cohérence avec ce qu'on dit, a beaucoup plus de force que juste dire la chose. Dans l'idée, je dis que... Alors, je dis que j'aime mes enfants, d'accord, que j'aime mes enfants, j'apprécie vraiment mes enfants. Mais dans mes actions par rapport à cela, je ne vais pas agir pour montrer de l'amour à mes enfants, donc pour vraiment préparer leur futur, mais plus céder à leurs caprices. Et des fois, on ne se rend pas compte de la différence entre aimer son enfant et céder à ses caprices. Aimer une personne, c'est lui montrer la meilleure chose pour elle, mais c'est aussi l'accompagner. Donc un parent, par exemple, qui aimerait son enfant, aiderait l'enfant à pouvoir se découvrir et à avancer, mais proposait toujours à l'enfant, dans un esprit d'ouverture, ce qu'il pense et ce qu'il considère être meilleur pour lui. Mais avec l'ouverture, pas en fermant l'enfant, pas en lui disant, écoute, non, c'est pas ça, tu as tort. C'est, écoute, je comprends ce que tu dis, moi je te conseillerais cela par rapport à mon expérience, par rapport à ce que j'ai déjà vécu, mais qu'importe le choix de l'enfant, bah, il serait quand même présent. Tu l'as dit, j'ai quitté la Guadeloupe, je suis quand même grand. Je suis l'aîné de ma famille. Quand j'ai dit à ma mère que je repartais, j'ai vu. Mais elle m'a toujours dit, écoute, je te suis là où tu vas. C'est-à-dire, elle me fait confiance, elle m'appelle, elle prend des nouvelles.
4: Elle te soutient.
3: Mais elle aurait préféré que je sois en Guadeloupe. Bah oui, et elle me le dit tout le temps, j'aurais préféré que tu sois à la maison. Mais elle me soutient dans mes choix parce qu'elle sait que l'amour que tu as pour autiste, de me faire confiance dans les choix que je prends et dans les décisions que je prends.
2: Ok. Alors, on va prendre un exemple. J'ai envie de vivre cet amour.
4: Ah, okay. C'est une bonne chose, Marina.
2: N'est-ce pas? Par quoi est-ce que je dois commencer?
4: Ah.
3: Très bonne question. Je pense qu'il y a 2 aspects. Et je vais y répondre pourquoi je le dis, parce qu'il y a l'aspect chrétien. C'est-à-dire qu'en tant que chrétien, je pense que l'on réussit à le vivre lorsqu'on se rapproche le plus de l'amour qu'on voit dans la Bible. Et c'est un amour agapé. C'est un amour inconditionnel. C'est réussir à comprendre comment peut-on aimer une personne qui nous fait du mal. Et il y a ce moment de réflexion. Comment c'est possible d'aimer quelqu'un qui nous a fait du mal?
4: Humainement, et c'est impossible. Hein,
3: c'est ce qu'on se dit. C'est-à-dire que quand on vit dans la vie de tous les jours, je suis au travail, j'ai une personne qui vole mon repas le midi, qui vole ma place de parking, qui dit que je ne fais pas certaines choses, qui ment sur moi. Comment je peux réussir à arriver au travail et regarder cette personne et lui dire ça va?
4: Je t'apprécie beaucoup aussi.
3: Lui ramener au repas, parce qu'on sait qu'il nous vole et nous on veut manger le midi, au lieu de peut-être mettre un lax actif dans le repas, lui ramener au repas à lui.
2: Non mais prendre soin de l'autre, voilà. Alors qu'il ne le mériterait pas.
3: Exactement. Et je pense que cette démarche-là, c'est pouvoir se dire ok, que vit la personne? Premièrement, c'est que vit la personne, comment moi je réagis, et premièrement, établir un contact, établir une communication pour que toujours dans l'authenticité, mes actes reflètent ce que je suis et non pas ce que l'on voudrait que je sois.
4: Bah, essayer de comprendre ce qui se passe et lui dire que tu n'es pas content quand même. Voilà. Hein. On a le droit de dire, bah, écoute, là, tu as fait ça, mais je n'aime pas. Et arrête. Quoi.
3: Toujours dans la communication.
4: Comment on peut faire pour...
3: C'est ça. Et vraiment dans la communication, ce n'est pas une idée de, ah, je m'écrase et je laisse l'environnement faire tout et n'importe quoi. Rien à voir. Mmh. C'est que j'établis un contact, je cherche une solution qui nous serait tous les deux bénéfique, mais pareil, dans mon authenticité, je ne dois pas non plus me rendre malade pour l'autre. Et pour ça, le début, c'est vraiment établir ce contact-là. Essayer de comprendre l'autre en face. Essayer de trouver des solutions avec la personne en face. Et par la suite, bah, réussir à passer ces paliers-là. OK, il voulait mon repas. Pourquoi? Quelle est la raison? Est-ce qu'on a une solution qu'on peut trouver ensemble? Voilà. C'est vraiment essayer de comprendre pourquoi l'autre fait la chose. Je pense que c'est vraiment la première étape vis-à-vis des relations.
2: Alors, pour conclure, Jessie, qu'est-ce qu'on pourrait en dire?
3: Bah, moi, je pense qu'on pourrait dire que l'amour véritable ne reste pas passif. Que vraiment, cet amour véritable ne peut pas juste rester à des mots. Il va beaucoup plus loin. Je dis aussi à chacun de ne pas se frustrer, de ne pas se dire « Ah, je n'aime pas assez ». C'est l'idée de se dire « Je fais un pas de plus tous les jours ». Et c'est vraiment « J'aime une personne », je pense qu'au final, on lui montrera. Et de prendre cet exercice, cette personne qui, au final, bah, on ne l'apprécie pas spécialement, de prendre ce temps, une fois par jour, et d'écrire au moins une bonne chose qu'on lui souhaiterait à cette personne.
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0: Vos plus beaux gospels sur Hope Radio. 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C'était les Gospel Voices. Bienvenue si vous nous rejoignez. C'est Louis Orlando. Merci de nous accueillir chez vous. Merci de passer cette matinée, cette journée. C'est l'été sur Hope Radio avec vos plus beaux gospels. Voici votre chronique Destination Santé, présentée par Emmanuel Ducreuset et Frédéric Salomon. Belle matinée.
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2: Bonjour à tous. En cuisine italienne, cuire les pâtes al dente relève presque d'une obligation. Mais au-delà de la tradition gastronomique, ce mode de cuisson repose aussi sur des mécanismes biologiques et nutritionnels. Les pâtes sont riches en amidon, un glucide complexe composé notamment d'amylose et d'amylopectine. Lors de la cuisson, cet amidon absorbe l'eau et subit un phénomène de gélatinisation. Par conséquent, plus la cuisson est longue, plus la structure interne se désorganise, rendant les glucides plus accessibles aux enzymes digestives. En d'autres termes, des pâtes très cuites sont digérées plus rapidement, ce qui entraîne une libération plus rapide du glucose dans le sang. C'est là qu'intervient la notion d'index glycémique, qui mesure la capacité d'un aliment à élever la glycémie après ingestion. Des recherches en nutrition montrent que les pâtes, en particulier celles à base de blé dur, ont globalement un index modéré à faible, mais que celui-ci varie selon la cuisson. Une cuisson al dente maintient une structure plus compacte de l'amidon, ralentissant sa digestion et abaissant l'index glycémique, alors qu'une surcuisson peut l'augmenter sensiblement. Cette différence n'est pas anodine. Une digestion plus lente des glucides permet une libération progressive du glucose dans le sang, évitant les pics glycémiques suivis de chutes brutales, souvent associées à une sensation de faim rapide. A l'inverse, des pâtes trop cuites favorisent une réponse glycémique plus élevée et plus rapide. La texture joue également un rôle. Des travaux en sciences de l'alimentation montrent que la structure des pâtes influence la mastication, la formation du bol alimentaire et la réponse métabolique après le repas. Une pâte plus ferme nécessite davantage de mastication, ce qui participe au ralentissement de la digestion et à une meilleure régulation de la glycémie. Manger al dente contribue aussi à une meilleure satiété. En ralentissant l'assimilation des glucides, ce mode de cuisson prolonge la sensation d'énergie disponible et limite les fringales.
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C'est tellement un plaisir que de vous faire plaisir avec tous ces gospels. 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C'était Joe Vonta Payton avec Ezekiel Walker à l'instant pour He'll Do It Again. À suivre Denis McClurkin et Sandra Cloche. Bienvenue si vous nous rejoignez.

0: C'est avec l'agenda culturel de Aurélien que nous allons terminer votre matinale de ce vendredi 7 août. Je vous souhaite une très belle journée. N'oubliez pas vos réseaux sociaux, Facebook, Instagram, YouTube, opradio.live avec l'espace contact où vous pouvez nous laisser un message et n'hésitez surtout pas. Très belle journée de vendredi à vous. On se retrouve demain pour la matinale week-end. Ciao, ciao. 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
2: Bonjour à toutes et à tous et bienvenue dans votre agenda culturel sur Hop Radio. Ce week-end, on descend plein sud. Marseille et Nice sortent le grand jeu. Au programme, du piano sous les platanes, des guinguettes en plein air et de la musique classique dans un cloître. Le soleil est déjà là, il ne manque plus que vous. Première escale à Marseille, où l'été marseillais bat son plein jusqu'au 6 septembre,

musicale le vendredi et cinéma en plein air le samedi. Le tout gratuit bien sûr. Et ce n'est pas tout, puisque partout dans la ville, les séances de ciné plein air se multiplient, les parcs et jardins restent ouverts jusqu'à 21h et les musées proposent visites commentées, ateliers en famille et visites comptées entièrement gratuites. Un conseil, jetez un œil au programme du jour sur le site de la ville. Il change quartier par quartier. À une petite heure de Marseille, les amoureux du piano ont rendez-vous à la Roque d'Anthéron. Le Festival international de piano y déroule sa programmation jusqu'à

quartier et l'ambiance à la nuit tombée est tout simplement magique. Direction Nice maintenant, avec les toutes dernières dates du Nice Classic Festival qui s'achève le dimanche 9 août. Les concerts investissent le cloître du monastère de Signé et le musée Matisse avec au programme Brahms, Debussy, Ravel, Schubert ou encore Clara Schumann, portés par de jeunes talents de l'Académie. Écouter du Ravel dans un cloître niçois un soir d'été, franchement, ça n'a pas de prix. Et pour une sortie gratuite, en famille et à l'abri de la chaleur, poussez la

0: va jeter promenade. Entrée libre jusqu'au 5 septembre. Enfin, un détour par Cagnes-sur-Mer, l'hippodrome de la Côte d'Azur poursuit ses nuits d'été jusqu'au 22 août. Courses au coucher du soleil, marché nocturne, animation pour les enfants et spectacle. Une sortie originale à deux pas de la mer. Voilà vos 5 rendez-vous, du piano au patrimoine en passant par la guinguette. De quoi occuper vos 3 jours de week-end sans jamais vous ennuyer. Excellent week-end à tous sur Hop Radio.
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paysage ni portrait classique, mais un monde intérieur tissé de musique, d'oiseaux et de robes somptueuses. Sa peinture, entre figuration et onirisme, reflète un imaginaire libre, nourri par les traditions artisanales et les récits oraux. Encore aujourd'hui, son langage pictural résonne comme une ode à la féminité et à la vie. À Genève, du 29 janvier au 1er février, Art Genève revient avec une 4e édition foisonnante. Plus de 80 galeries réunies à Pôle Expo présenteront peintures, vidéos, sculptures ou créations numériques. L'ambition, conjuguer exigences artistiques et atmosphère intimiste. La foire mettra en lumière la scène suisse avec le prix Mobilière dédié à un jeune talent national. En parallèle, des installations immersives, des performances sonores et des conférences ponctueront le parcours. L'espace dédié à l'édition d'art permettra également de découvrir de beaux ouvrages en lien avec les œuvres exposées. Une grande foire à taille humaine, à Lausanne, au Musée cantonal d'archéologie et d'histoire, jusqu'au

0: tuer d'abord ses grands-parents avant de se rendre dans son lycée et de tuer 3 élèves et 3 enseignants. Nouveau week-end de départ en vacances, Bison Futé prévoit des difficultés de circulation dans le Nord, le Grand Ouest et en Auvergne-Rhône-Alpes dans le sens des départs aujourd'hui. C'est orange dans ces zones, un trafic dense aussi dans un quart sud-est pour les retours. Demain, Bison Futé hisse le drapeau rouge sur toute la France dans les deux sens. Et puis en cyclisme, 7e étape du Tour de France Femmes qui s'élancera depuis la Voulte-sur-Rhône avec une arrivée au mythique Mont Ventoux aujourd'hui.
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1: Bienvenue à l'instant Bible, votre rendez-vous de 15 minutes pour mieux comprendre les messages que contient ce livre sacré. Et aujourd'hui, eh bien, je reçois les pasteurs Pascal Rodet, bonjour.
2: Bonjour Stéphane, bonjour à tous.
1: Et David Millard.
3: Bonjour.
1: Bonjour, bienvenue. Dans l'instant Bible, nous allons donc plonger sans plus attendre dans ces textes et en particulier dans l'évangile de Marc. Dans l'Israël de l'époque, nous savons donc, grâce aux écrits de Marc, qu'une importance était donnée à la propreté. Pasteur Pascal Rodet, pourquoi cette importance à la propreté et qu'est-ce qu'il y avait derrière ça ?
2: Ça remonte assez loin dans l'histoire d'Israël, les différentes lois, qui sont des lois sanitaires, sensibles à tout ce qui est propreté, mais qui est ni plus ni moins que des règles que l'on connaît encore aujourd'hui avec son lot de risques si on ne le faisait pas. On parle forcément de lois sur se laver les mains avant de manger, et on parle de purification. On va avoir d'autres lois sur la façon de cuisiner, de nettoyer. On va avoir d'autres règles sur quelque chose qui est tout simple. S'il y a un animal mort dans une citerne d'eau douce, l'eau est impure, on peut pas la boire. Mais ça, c'est des règles qui, aujourd'hui, sont ni plus ni moins des règles logiques, parce que forcément...
1: C'est des questions d'hygiène.
2: C'est des questions d'hygiène, tout simplement.
1: Et là, on parle de questions d'hygiène quand on lit ça dans la Bible ?
2: C'est une lecture, en tous les cas, que d'autres comprennent comme cela, hein, et Jésus va le prendre comme tel. Sauf que des pharisiens et des responsables de la loi font plus, eux, interpréter cela comme quelque chose qui peut souiller spirituellement une personne. Et là,
1: on commence à mélanger hygiène et religion.
2: Voilà, c'est ça.
1: Et alors lui, Jésus, pasteur David Millard, comment est-ce qu'il se positionnait par rapport à ces rites de purification ou de propreté, du coup, je ne sais plus trop ce qu'il faut dire.
4: Oui, je pense que le problème du temps de Jésus, c'est qu'il y a des lois qui ont été données, donc, selon la tradition juive et les textes par Moïse, qui était lui-même quelqu'un qui a été éduqué par la culture égyptienne, et qui, par conséquent, ils avaient deux visions pour ces règles de propreté. Il y a la vision physique. Lorsque, par exemple, Joseph, dans le texte biblique, reçoit ses frères, on nous précise que les Égyptiens ne mangeaient pas avec les étrangers, que c'était une abomination. L'idée ici, c'est qu'on sait que dans la culture égyptienne, on met beaucoup d'accent sur la propreté, on va se raser intégralement tous les poils du corps pour s'assurer qu'il n'y ait pas d'insectes qui puissent se cacher dans les cheveux ou ailleurs, et donc on est vraiment dans une logique physique de propreté extrême. Mais évidemment, à l'époque, il n'y a pas de séparation religieuse et culturelle comme aujourd'hui, donc il y a aussi forcément une composante religieuse qui est forte. Mmh. Et Jésus ne contredit pas en soi directement les règles de l'Ancien Testament qui nous proposent cette vision aussi morale de se purifier, séparer ce qui n'est pas propre de ce qui est propre. Par contre, il va nous dire l'objectif de tout cela, c'était justement d'avoir une rectitude morale que les pharisiens n'ont pas. Donc ils mettent l'accent sur la pureté physique, mais la rectitude morale, elle n'est pas présente et c'est pour ça que Jésus condamne finalement leur attitude.
1: Alors on découvre un Jésus qui cherche à donner du sens au rite en contestant le traditionnalisme sans âme des responsables religieux, ce qui ne devait évidemment pas particulièrement leur plaire. On sait aussi que Jésus accomplissait des miracles et nous avons déjà parlé dans des émissions précédentes de ces miracles que Jésus accomplissait. Pasteur Pascal Rodet, est-ce que ces miracles faisaient d'ailleurs la joie des chefs religieux de l'époque ?
2: Alors oui et non, plutôt non que oui d'ailleurs, dans la plupart des chefs religieux, parce que un miracle, c'est acceptable, mais un miracle par quelqu'un tel que Jésus, c'est questionnant, c'est surprenant, c'est fait en plus, alors parfois on le voit dans les évangiles, ça fait un sabbat, ça c'est pas possible, c'est pas acceptable. C'est fait d'une façon bizarre aussi, donc non, c'est pas toujours accepté par les autorités de l'époque, les autorités religieuses, même si parfois il y a des passages où il est demandé à Jésus de faire un miracle, ils veulent le voir faire un miracle dans certains cas, et du coup c'est Jésus qui dit non, là vous n'aurez pas la possibilité de voir cela, pour différentes raisons.
1: C'était pas comme ça, quoi.
2: Non, c'était pas comme ça. Il y a toujours chez Jésus non seulement le souci d'alléger les souffrances, en règle générale, et quelque part un miracle, c'est là aussi, d'enseignement, et très souvent la façon que Jésus fait le miracle, ou les personnes qui reçoivent le miracle. Il y a une histoire derrière, il y a une raison d'être que Jésus veut donner. Et puis, voilà, si vous partez du principe qu'il y a un miracle et donc vous allez y croire, là, Jésus dit, attention, ça, c'est pas ça uniquement, pour croire. Il y a autre chose derrière. La foi est autre chose.
1: Alors, pasteur David Millard, est-ce qu'on pourrait, en parcourant les évangiles, et notamment celui de Marc, est-ce qu'on pourrait considérer qu'il y a une différence entre la religion établie et puis celle que Jésus, en fait, enseignait?
4: Je pense qu'il y a toujours un glissement. La Bible parle régulièrement de la dureté de cœur. Moïse a été confronté à ce peuple avec un cou raide ou avec un cœur difficile. Jésus va régulièrement interpeller ses interlocuteurs en disant « Votre cœur est endurci, votre cœur est dur ». Et donc effectivement, pour moi, il y a vraiment un passage dans l'interaction que Jésus a vis-à-vis des pharisiens, donc de ses opposants politiques, où il va leur dire assez régulièrement « Allez chercher ce que signifie « je préfère la compassion plutôt que le sacrifice ». Et donc Jésus essaye vraiment de recentrer la relation avec Dieu, parce que je rappelle que religion veut avant tout dire relation, et donc Jésus cherche constamment à recentrer cela dans une relation authentique avec Dieu, plutôt que dans un ensemble de rituels qui ne mènent nulle part. Et ça, c'est vraiment quelque chose qui a mis Jésus en différence des pharisiens qui étaient satisfaits de simplement avoir un train-train quotidien. Et Jésus va leur dire, d'ailleurs, dans le passage qu'on a vu jusqu'avant, mais vous faites tout un tas de rituels, vous vous lavez les mains, etc., mais vous avez oublié l'essentiel, par exemple, de prendre soin de vos parents. Et donc, ça, c'est quelque chose que Jésus va constamment remettre au centre.
1: On trouve des textes comme ça qui sont très précis sur ces questions-là.
4: Oui, oui, tout à fait. Moi, il y a, encore une fois, dans le texte de Marc, chapitre 7, Jésus va leur dire, en citant un passage d'Ésaïe au verset 12 et 13, « Hypocrite, Ésaïe a bien prophétisé sur vous, comme il est écrit, « Ce peuple m'honore des lèvres, mais son cœur est éloigné de moi. C'est faussement qu'il m'honore en donnant des enseignements qui sont des commandements humains. » Donc ce que Jésus est en train de dire, c'est que vous récupérez certes l'origine du texte dans la Bible, mais la façon de le vivre, de l'appliquer, tout ce que vous avez mis autour, vous en avez fait un commandement humain qui devient un fardeau plutôt que d'être une source de liberté.
1: Ici, c'est l'Instant Bible et nous sommes très heureux de passer ce moment avec vous. Dans cette émission aujourd'hui, eh bien, les pasteurs David Millard et Pascal Rodet évoquent comment Jésus-Christ percevait certains rituels religieux de l'époque et pourquoi il était loin de faire l'unanimité. Et pour en revenir au rituel de purification, comment l'approche qu'en avait Jésus peut être appliquée, pasteur Pascal Rodet, à notre vie quotidienne? Est-ce que, d'ailleurs, on peut en faire une application à notre vie quotidienne?
2: On peut en faire une application dans notre vie quotidienne. Je crois même, d'ailleurs, que c'est le but de la parole de Jésus.
1: Encore aujourd'hui.
2: Son souci, c'est de montrer deux aspects, comme pasteur David nous l'a rappelé. Oui, il est important de se laver les mains avant de manger. On va la faire courte, c'est ça. C'est la première chose qu'on dit à nos enfants hein, quand ils grandissent. Va te laver les mains avant de venir à table. Ça fait partie d'un rite, entre guillemets, mais un rite qui est là pour le souci de l'hygiène.
1: Ça n'a rien de religieux.
2: Et ça n'a rien de religieux. Maintenant, il y a, au travers de cette expérience que Jésus veut expliquer, un rappel de quelque chose qui est très fort dans Marc, particulièrement, au verset 15 du chapitre 7. Il n'est rien qui du dehors entre dans l'homme qui puisse le rendre impur, mais ce qui sort de l'homme, voilà ce qui le rend impur. Là, on se trouve ici dans le côté, en effet, pureté et impureté, mais là, il prend à contre-pied ce que les pharisiens ont voulu dire, en disant, Jésus dit, attendez, là, on va se remettre sur le niveau relation, pour reprendre un peu l'expression qui est donnée par pasteur David. La relation, vous l'avez loupée. C'est-à-dire que, au travers de ce qui sort, de vos paroles, de votre cœur, de votre... C'est ça qui souille la personne. C'est, si vous utilisez des mots négatifs, si vous utilisez des mots qui puissent être malsains, malveillants auprès des autres, c'est ça ce qui est impur.
1: Donc les rites en eux-mêmes ne changent rien, c'est finalement la disposition du cœur qui change.
2: Le souci de Jésus, c'est en effet la disposition du cœur et surtout comprendre que les rites, s'ils sont devenus un poids, un fardeau, on ne peut plus voir ou on ne peut plus exprimer d'une façon naturelle un cœur bienveillant tourné vers les autres et vers Dieu.
1: Alors, pasteur David Miller, vous voulez intervenir aussi ?
4: J'aimerais rappeler le contexte du passage de Matthieu 7.
1: Oui.
4: Jésus et ses disciples sont des personnes itinérantes. Les disciples de Jésus sont principalement des personnes qui sont des marais-pêcheurs, qui sont des personnes qui, voilà, sont des ouvriers, etc. Et les pharisiens les voient en train de manger les mains sans s'être purifiés auparavant. Et quand on parle de purifier, on ne parle pas juste d'aller au

0: foi. Quand on est pris entre ces rites religieux et une certaine authenticité, comment est-ce qu'on trouve un juste milieu? Est-ce qu'on abandonne complètement les rites ou est-ce qu'il faut quand même les conserver?
1: Moi, il faut pas justement les abandonner. Et on le voit dans la société aujourd'hui. Les gens sont en recherche de rituels, ils sont en recherche de cadres. Donc, il faut simplement l'expliquer. Pourquoi je fais ce que je fais et lui donner du sens. J'ai parfois un peu cet épisode avec mon épouse où moi, on est invité quelque part, on a des cacahuètes ou autre, je commence à manger. Et quand le repas arrive, parfois ça m'arrive effectivement d'oublier qu'il faut prier parce que j'ai déjà commencé à manger, donc voilà. Et elle me fait remarquer, David, on n'a pas prié. Et donc parfois je l'embête un peu en disant, alors à partir de combien de quantités de cacahuètes, on estime qu'on est juste dans le snack, et à partir de quelle quantité de cacahuètes, il faut commencer à prier. En fait, c'est un peu ça. L'idée, c'est est-ce que je donne du sens à ce que je fais? Est-ce que effectivement, à travers le rituel, j'utilise pour transmettre des valeurs, ce qui est positif? J'apprends à ma petite fille à prier parce qu'il y a un rituel derrière, on remercie le Seigneur, on cultive la reconnaissance, c'est très positif. Mais est-ce que si demain, quelqu'un en face de moi n'a pas prié et commence à manger, j'estime que la personne a perdu son salut? C'est là où on passe dans un autre cadre. Et donc le juste milieu, l'équilibre, un passage que j'aime beaucoup, Ecclésiaste 7, 15 et 16, qui dit « ne sois pas juste à l'excès ». Il y a quand même quelque chose de pervers à vouloir être tellement tatillon sur les rituels et sur les rites que ça en devient finalement quelque chose de destructeur.
0: Alors, pasteur Pascal Rodet, on parle de foi et notamment de donner un sens à cette foi. Est-ce que les miracles que Jésus accomplissait, puisqu'on en a parlé aussi, pouvaient aussi donner un sens à la foi? Et puis, est-ce que ces miracles peuvent jouer un rôle justement pour des croyants débutants, entre guillemets?
2: Il y a un rôle forcément de foi dans ce miracle, foi d'abord de celui qui reçoit le miracle, celui qui vit le miracle dans les différents passages que l'on peut lire dans les évangiles. Et puis, pour ceux qui sont aujourd'hui présents et qui lisent ces miracles, ça reste en effet une histoire, quelque chose qui peut être important. Et encore une fois, un enseignement aussi, parce que Jésus, j'ai envie de dire, enseigne la vie à tout moment, y compris dans les miracles. Et après, j'ai envie de dire, chacun dans sa foi, dans sa relation avec Dieu, va vivre des miracles dans sa vie. Pas à chaque fois, et pas forcément des grands, mais cette relation avec Dieu va permettre, je crois, de découvrir ce que Dieu veut pour moi, m'ouvre les portes, je peux voir des choses qui peuvent se vivre. Et oui, c'est quelque chose qui est important, je pense, dans la vie de tous les jours. Même si, encore une fois, le miracle n'est pas une obligation pour croire. Ce que Jésus d'ailleurs dira, vous voulez des miracles, mais vous n'allez pas croire. Alors à quoi ça sert si... Voilà, la raison pour laquelle il faudrait mettre miracle égale foi, c'est pas du tout dans la pensée de Jésus. Il y a simplement une grâce qui est donnée, voilà, à un moment donné, de la part de Dieu dans ce domaine-là.
1: Dans les deux situations, les pharisiens, donc les opposants de Jésus, ont utilisé ces domaines-là pour discréditer la foi et discréditer Jésus. Et dans les deux domaines, Jésus va rappeler que finalement, ce qui importe, c'est justement la disposition du cœur. Il va leur dire, effectivement, par rapport à la pureté, ce n'est pas le rituel qui compte, mais c'est ce qui va sortir de ton cœur. Donc, quelque part, il faut aussi travailler ce qu'il y a dans son cœur. Et de l'autre côté, par rapport justement au miracle, il va leur dire, quand bien même je ferai un grand miracle et que je ramènerai quelqu'un à la vie, votre foi ne sera pas plus grande en moi. Et effectivement, quelques passages plus tard dans l'Évangile, Jésus va ressusciter son ami Lazare, et c'est à ce moment-là que le texte nous dit « ils cherchèrent à le faire mourir ». Donc pour moi, le fil rouge, c'est vraiment de se dire « où se trouve mon cœur? Est-ce que je laisse Dieu toucher ce cœur ?» Parce que, effectivement, la Bible est remplie de miracles. Dans l'Ancien Testament, c'est pas pour autant que le peuple d'Israël a été fidèle à Dieu.
0: Merci beaucoup, messieurs, pour ces apports dans cette émission. Nous espérons que cette édition de l'Instant Bible vous a éclairé et pourquoi pas inspiré aussi. Nous avons exploré ensemble comment l'approche de Jésus est venue défier les traditions religieuses pour donner un sens à leur pratique qui peut transformer notre vie quotidiennement. 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Merci beaucoup de nous avoir suivis, de nous avoir rejoints aussi peut-être. À très vite pour un nouvel Instant Bible. Au revoir.
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1: Michel Vanhoeuf, bonjour.
2: Bonjour.
1: J'ai le plaisir de vous retrouver pour ces petites chroniques que nous retrouvons une fois par semaine sur les antennes de la radio pour parler de l'aromatologie, à savoir eh bien, la science des huiles essentielles de plantes. Vous êtes vous-même notamment conférencier, auteur de livres, mais aussi vendeur de ces huiles essentielles. On peut vous trouver dans certains endroits, d'ailleurs de la région, pour nos auditeurs. On donnera un numéro de téléphone en fin de cette petite chronique. Alors aujourd'hui, nous allons parler de plantes qui ne nous sont pas habituelles, les myrtacées. Les myrtacées, qu'est-ce que c'est que les myrtacées ?
2: Oui, alors les myrtacées, il y en a beaucoup, surtout en aromathérapie. Il ne faut pas aller très très loin. Par exemple, dans l'Hérault, on a déjà le myrte vert, myrte commun. Et puis, il y en a plein d'autres. Pensons au cajeput, pensons au tea tree, manuka, bacosia.
1: Mais justement, ce sont des choses qui ne sont pas très habituelles. Sorties du myrte commun, on ne sait pas trop ce que ça signifie.
2: Exactement. Donc, en général, ce sont des arbres, parfois des arbustes, qui sont toujours verts, qui sont très très robustes, qui résistent au feu, à la sécheresse, en général, qui sont très durs à éradiquer une fois qu'ils ont pris goût à un certain terrain. Donc on les retrouve dans beaucoup d'endroits du monde, et j'aimerais donc me concentrer avec vous sur quelques-uns de ces myrtacées, donc sous forme d'huile essentielle, moins connue en France.
1: Alors on l'imagine que ce qu'on appelle les myrtacées, ce sont des végétaux qui ont des points communs, ça peut être dans les feuilles, etc., etc. Est-ce qu'on va retrouver ces mêmes points communs en extrait d'huile essentielle entre les uns et les autres? Ou là on va s'éloigner complètement?
2: On a parfois des similitudes, on va retrouver du cygnol, donc ce qu'on retrouve dans l'eucalyptus, dans beaucoup de ces myrtacées, mais il y a vraiment une palette de différences énormes, et on les trouve sur plusieurs continents en plus. Donc j'aimerais vous parler d'abord la première huile essentielle, le tea tree, qu'on appelle parfois la mélaleuque, qu'on connaît de plus en plus en France, moins vite que dans les autres pays. Dans les pays du Nord, on en parle depuis assez longtemps maintenant, depuis les années 80. Alors le tea tree ou melaleuca vient d'Australie. Bon, il n'y a pas longtemps, on a commencé à le planter aussi, par exemple, en Zimbabwe, en Afrique. Et donc cette myrtacée, l'huile essentielle de cette plante a été donné à chaque soldat australien pendant la Deuxième Guerre mondiale. C'était là, dans la trousse de sécurité, on pourrait dire. Alors vous allez me demander à quoi ça servait.
1: Par exemple, oui.
2: Mais justement, donc, on peut faire une petite comparaison avec la lavande et le lavandin, au premier abord, donc pour désinfecter les plaies. Donc c'est un produit bactéricide, qu'on peut utiliser pur sur la peau en cas d'infection. Et puis on a trouvé d'autres utilités. Donc elle a un fort pouvoir antimycose. Donc par exemple les esthéticiennes, les podologues vont l'utiliser. Anti-verrues aussi, donc on va appliquer pur sur les verrues. Et d'autres ont trouvé aussi l'utilité en tant qu'immunostimulant, et aussi pour des personnes souffrant de fatigue, de fatigue de longue durée, mais associées avec d'autres huiles essentielles, hein, donc pas seules. Ce n'est pas une huile essentielle à une odeur très très agréable, par contre. Moi je trouve un peu fade, un peu spécifique. On ne peut pas la comparer à la lavande et lavandin. C'est un peu spécial.
1: Allez, il faut se dire que c'est un médicament, donc,
2: ouais,
1: d'une certaine façon.
2: Ça a vraiment un peu plus l'odeur de médicament que certaines autres huiles essentielles dans les myrtacées dont je parlerai la prochaine.

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1: Michel Vanov, nous le retrouverons la semaine prochaine pour une nouvelle petite chronique. 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
1: Alors Jessie, l'amour, est-ce que tu nous en parles ?
2: Bah écoute, je trouve que ça a été très intéressant ce micro-trottoir, parce que beaucoup d'éléments assez intéressants. Et je prendrai le cas de la lettre de Jacques. Donc Jacques nous dit dans sa lettre, quelqu'un dira, moi, d'accord, j'ai les œuvres. Toi, tu as la foi et moi, j'ai les œuvres.
1: C'est qui Jacques déjà, pardon.
2: Ah bah pas de souci. Jacques, c'est un des apôtres, donc il a côtoyé Jésus. Et à un certain moment, il y a eu cette question au final, qu'est-ce qui est mieux, réfléchir ou agir ? Et Jacques va arriver à ce moment-là à se dire, est-ce que les amis, vaut mieux réfléchir, donc être intellectuel, vaut mieux vraiment montrer les choses par l'action, par rapport au dévouement. Et dans son petit épître dans la Bible, donc le Nouveau Testament, il nous montre un peu, est-ce que finalement, c'est mieux d'avoir la foi, donc de croire, ou est-ce que c'est mieux d'aimer vraiment par les œuvres ? Et c'est un combat qu'il y aura dans l'Église et essaiera de répondre à cette question-là.
1: Ok, merci.
2: Donc comme je le disais, Jacques vient nous dire au final, si toi, tu as la foi et moi j'ai les œuvres. Il dira à la personne, bah, montre-moi ta foi sans les œuvres et moi je te montrerai ma foi par mes œuvres. Et ça fait beaucoup de débat parce qu'on se dit au final, si je dis par exemple, moi je suis marié, je dis à ma femme, je t'aime, bah, y a assez. Elle sait que je l'aime. Et on se rend compte souvent que les personnes n'arrivent pas à comprendre que oui, c'est bien, c'est déjà un début, mais il y a plus que juste je t'aime.
1: On peut toujours faire plus, hein, on peut toujours faire mieux.
2: C'est ça. Et c'est vraiment le but de l'amour, c'est qu'il y a une progression. Pareil, dans le micro-trottoir, la personne nous dit qu'il y a plusieurs types d'amour au niveau du grec. Et c'est super intéressant de voir, bah, il en parle de deux, mais il y en a trois. Eros, Philéo et l'agapé. Okay. Donc trois amours qui ne sont pas à se battre, mais vraiment complémentaires. Pour nous faire comprendre que les relations ne sont pas juste figées à une étape. Donc elles peuvent aller beaucoup plus loin. Et dans Jacques, il essaie d'expliquer à la personne, d'accord, tu as compris au final, qu'est-ce que l'amour ? C'est-à-dire que tu penses qu'aimer, c'est cette chose-là. Mais comment tu peux dire à une personne à côté de toi, je t'aime, et ne pas le lui montrer ? Et là vient la question au final. Est-ce qu'en aimant, je dois forcément faire quelque chose pour toi ? Et Jacques va essayer d'y répondre. Est-ce que finalement, en tant que chrétien ou autre personne, aimer, c'est montrer ? Aimer, c'est agir. Et c'est la première question à se poser. Est-ce que quand j'aime quelqu'un, je lui montre réellement que je l'aime ? Maintenant, on va faire attention. Il y a différents types de langage de l'amour. Il ne faut pas se dire quelqu'un m'aime seulement s'il fait ce que j'apprécie. Mais est-ce que l'amour restera de manière juste intellectuelle ? J'aime, mais je ne fais pas grand-chose. Même l'exemple que tu donnais. Tu ne connais pas la personne, elle a un problème, mais tu l'aides dans son problème. Donc, tu lui montres de l'amour. Pas forcément de l'éros, donc
1: pas besoin de lui dire, voilà. Ah, je t'aime beaucoup, tiens le bon choix.
2: Voilà, mais cette action-là. Et Jacques est en train de nous dire, nous, dans la vie de tous les jours, est-ce que notre comportement montre cet attachement aux autres personnes ? Est-ce que dans ma manière d'être avec mes collègues, avec mes amis, avec les personnes que je n'apprécie pas, est-ce qu'à ce moment-là.
1: Aussi, ça rentre là-dedans.
2: Hein. Très important. Est-ce que vraiment je suis dans cet amour-là ? Et Jacques essaie de répondre à cette question.

0: question. Est-ce que aimer, c'est juste le dire?
1: Donc, l'amour, il faut que ce soit cohérent, en fait.
0: Il faut vivre au-delà de
1: l'attitude. Mon attitude doit être cohérente avec mon discours, avec mes pensées.
0: Exactement. Et...
2: Mais peut-être simplement, est-ce que, du coup, ça veut dire que quand on vit la foi ou l'amour sans des actes forts, comme tu le disais, ça vaut rien?
0: Je ne dirais pas que ça vaut rien. Mais si on reste sur place et on ne grandit pas, on meurt. Et on a du mal à le comprendre. C'est juste que si Mireille, par exemple, a reçu l'amour, comme on a vu la semaine dernière, elle l'a reçu. On a vu qu'il y a différentes manières de recevoir, comment le terrain est préparé, mais qu'elle l'ait reçu aujourd'hui. Mais 3 mois après, il n'y a aucune différence.
1: Ah ouais.
0: Il y a une question à se poser. Je ne sais pas qu'il y a un problème, mais il y a des questions à se poser. Est-ce que finalement, Mireille prend le temps de cultiver cet amour-là, de le faire évoluer avec les autres personnes? Si Mireille dit à son mari, bah écoute, je t'aime, mais chaque fois qu'il fait ce qu'elle n'aime pas, elle s'énerve. Elle a le droit de s'énerver parce qu'elle lui a parlé. Mais est-ce que ça, vraiment, leurs relations vont évoluer de manière intéressante? Et là, on donne des exemples avec des personnes qu'on apprécie. Mais je pense qu'on le travaille beaucoup dans des situations où ça nous gêne. C'est-à-dire que, je garde l'exemple du mari. On l'a déjà dit plusieurs fois, quand tu rentres, ne mets pas tes vêtements devant la maison. Mets-les dans la salle de bain.
1: Directement dans le panier.
0: Voilà.
1: Salle.
0: Et là, comme par hasard, fin de semaine, Mireille est fatiguée. Elle a passé toute sa semaine à travailler et elle rentre et elle voit tous les vêtements à l'entrée.
1: Ah, ça va pas.
0: Quelle est la réaction qu'elle va avoir?
2: Bah, ça va pas.
3: Ça va vraiment pas.
0: Et Jacques, il est en train de nous dire, mais il y a le point de vue du mari. S'il l'aime vraiment, il aurait pu faire l'effort. Ok, on le comprend ça et on l'entend. Mais Mireille, dans sa progression vis-à-vis de l'amour qu'elle a à son mari, quelle va être sa réaction? Est-ce qu'elle va lui faire comprendre gentiment, écoute chérie, là c'est un peu trop pour moi, ou est-ce que vraiment elle va garder le même comportement qu'elle avait il y a 6 mois ou il y a 1 an? Est-ce que réellement cet amour-là, elle le met en pratique pour que ce soit bénéfique à la personne en face? Et Jacques, c'est ce qu'il est en train de dire. Il est en train de dire, si vous aimez réellement les autres, est-ce que cela apporte un bénéfice à la personne? Et le bénéfice ne se fait que dans les œuvres, malheureusement. Dans les paroles, on peut dire tout ce que l'on veut, mais très souvent, les actions que l'on va porter vont avoir une répercussion qu'on n'imagine même pas sur les autres. Je te dis, je t'aime, c'est bien. Tu as besoin de mouchoir, c'est mieux que je te le donne. Tu vois? Pas que je te dise, bah, tu sais, j'avais des mouchoirs à la maison, si tu m'avais dit, je l'aurais amené pour toi. C'est pas ce qui est utile à ce moment-là.
1: Ou encore, tu n'as pas demandé, si tu avais besoin, pourquoi tu ne me l'as pas dit?
0: Est-ce qu'on a vraiment cet amour qui va aller un peu plus, aller un peu plus, aller un peu plus? Moi, je pense vraiment que c'est dans cette idée que Jacques veut nous dire, bah, soyez authentique. Et vas-y.
2: Ok, alors comment on peut faire pour vivre cet amour en action dans des moments qui deviennent difficiles, si peut-être c'est que d'un côté, justement, que ça fonctionne toujours?
0: Je pense que la première chose, c'est de s'accepter. On a du mal des fois à se dire, je n'aime pas cela. Ou cette situation est vraiment délicate pour ma personne. Et on vit dans un monde où tout devient, on n'a pas le droit. Faut pas être trop ci, faut pas être trop ça. Je n'ai pas le droit que lorsque ma femme fait telle action que ça me dérange, je n'ai pas le droit de m'énerver si après 4 jours, mes enfants... Ce n'est pas ne pas aimer la personne. Mais il faut apprendre aussi à accepter qui l'on est. Et je pense réellement que lorsqu'on commence à accepter qui l'on est, on peut mieux partager aux autres ce que l'on a à l'intérieur. Et beaucoup de personnes ne se retrouvent plus dans ce monde-là. C'est-à-dire qu'elles sont vraiment en mode, mais qui suis-je? Mais si je ne suis pas, si je ne sais pas qui je suis, je ne peux pas donner aux autres. Et c'est la problématique que l'on a. On veut toujours donner plus que ce que l'on a. Et apprendre à se recentrer, à laisser germer en nous, et à avoir toutes les bonnes choses qu'il y a en nous, on peut partager aux autres. Et aussi avoir ce temps où on doit dire, là je ne peux pas. Là, il me faut ce moment pour moi, pouvoir me ressourcer, pouvoir me calmer, pouvoir gérer cette situation qui est difficile. Et je pense qu'on empêche en ce moment personne d'être ça, d'être authentique, d'avoir le moment de bas, le moment de haut, et comprendre que l'amour, c'est aussi accepter que l'autre ne va pas bien.
2: Et tu parlais tout à l'heure de cette épître de Jacques. Qu'est-ce que Jacques dit du coup sur ce sujet de l'amour?
0: Jacques va expliquer un peu, par rapport à cet amour-là, que les œuvres, c'est-à-dire le fait d'agir en cohérence avec ce qu'on dit, a beaucoup plus de force que juste dire la chose. Dans l'idée... Je dis que j'aime mes enfants, d'accord, que j'aime mes enfants, j'apprécie vraiment mes enfants, mais dans mes actions par rapport à cela, je ne vais pas agir pour montrer de l'amour à mes enfants, donc pour vraiment préparer leur futur, mais plus céder à leurs caprices. Et des fois, on ne se rend pas compte de la différence entre aimer son enfant et céder à ses caprices. Aimer une personne, c'est lui montrer la meilleure chose pour elle. Mais c'est aussi l'accompagner. Donc, un parent, par exemple, qui aimerait son enfant, aiderait l'enfant à pouvoir se découvrir et à avancer, mais proposerait toujours à l'enfant, dans un esprit d'ouverture, ce qu'il pense et ce qu'il considère être meilleur pour lui. Mais avec l'ouverture. Pas en fermant l'enfant, pas en lui disant, écoute, non, c'est pas ça, tu as tort. C'est, écoute, je comprends ce que tu dis. Moi, je te conseillerais cela par rapport à mon expérience, par rapport à ce que j'ai déjà vécu. Mais qu'importe le choix de l'enfant, bah, il serait quand même présent. Tu l'as dit, j'ai quitté la Guadeloupe. Je suis quand même grand. Je suis l'aîné de ma famille. Quand j'ai dit à ma mère que je repartais, j'ai vu. Mais elle m'a toujours dit, écoute, je te suis là où tu vas. C'est Dieu, elle me fait confiance, elle m'appelle, elle prend des nouvelles.
1: Elle te soutient.
0: Mais elle aurait préféré que je sois en Guadeloupe. Bah oui, et elle me le dit tout le temps, j'aurais préféré que tu sois à la maison. Mais elle me soutient dans mes choix parce qu'elle sait que l'amour que tu as même porté, c'est de me faire confiance dans les choix que je prends et dans les décisions que je prends.
2: Ok. Alors, on va prendre un exemple. J'ai envie de vivre cet amour.
1: Ah, ok. C'est une bonne chose, Marina.
2: N'est-ce pas? Par quoi est-ce que je dois commencer?
1: Ah.
0: Très bonne question. Je pense qu'il y a deux aspects. Et je vais y répondre pourquoi je le dis, parce qu'il y a l'aspect chrétien. C'est-à-dire qu'en tant que chrétien, je pense que l'on réussit à le vivre lorsqu'on se rapproche le plus de l'amour qu'on voit dans la Bible. Et c'est un amour agapé. C'est un amour inconditionnel. C'est réussir à comprendre comment peut-on aimer une personne qui nous fait du mal. Et il y a ce moment de réflexion. Comment c'est possible d'aimer quelqu'un qui nous a fait du mal?
1: Humainement, et c'est impossible. Hein, on a
0: c'est
1: d'accord.
0: Ce qu'on se dit. C'est ce qu'on se dit. C'est-à-dire que quand on vit dans la vie de tous les jours, je suis au travail, j'ai une personne qui vole mon repas le midi, qui vole ma place de parking, qui dit que je ne fais pas certaines choses, qui ment sur moi. Comment je peux réussir à arriver au travail et regarder cette personne et lui dire « ça va ?»
1: Lui ramener, je t'apprécie beaucoup.
0: Lui ramener au repas, parce qu'on sait qu'il nous vole et nous, on veut manger le midi, au lieu de peut-être mettre un lax actif dans le repas, lui ramener au repas à lui.
2: Non mais ouais, c'est prendre soin de l'autre, voilà. Alors qu'il ne le mériterait pas.
0: Exactement. Et je pense que cette démarche-là, c'est pouvoir se dire « ok, que vit la personne ?» Premièrement, c'est « que vit la personne ?» Comment moi, je réagis ? Et premièrement, établir un contact, établir une communication pour que toujours dans l'authenticité, mes actes reflètent ce que je suis et non pas ce que l'on voudrait que je sois.
1: Bah, essayer de comprendre ce qui se passe et lui dire que tu n'es pas content quand même. Voilà. Hein. On a le droit de dire, bah, écoute, là, tu as fait ça, mais je n'aime pas. Et arrête. Quoi.
0: Toujours dans la communication.
1: Comment on peut faire pour...
0: C'est ça. Et vraiment dans la communication, ce n'est pas une idée de « ah, je m'écrase et je laisse l'environnement faire tout et n'importe quoi ». Rien à voir. C'est que j'établis un contact, je cherche une solution qui nous serait tous les deux bénéfique, mais pareil, dans mon authenticité, je ne dois pas non plus me rendre malade pour l'autre. Et pour ça, le début, c'est vraiment établir ce contact-là. Essayer de comprendre l'autre en face, essayer de trouver des solutions avec la personne en face, et par la suite, bah, réussir à passer ces paliers-là. Ok, il volait mon repas, pourquoi? Quelle est la raison? Est-ce qu'on a une solution qu'on peut trouver ensemble?
1: Je peux t'aider.
0: Voilà. C'est vraiment essayer de comprendre pourquoi l'autre fait la chose. Je pense que c'est vraiment la première étape vis-à-vis des relations.
2: Alors pour conclure, Jessie, qu'est-ce qu'on pourrait en dire?
0: Moi, je pense qu'on pourrait dire que l'amour véritable ne reste pas passif. Que vraiment cet amour véritable ne peut pas juste rester à des mots. Il va beaucoup plus loin. Je dis aussi à chacun de ne pas se frustrer, de ne pas se dire « ah, je n'aime pas assez ». C'est l'idée de se dire « je fais un pas de plus tous les jours ». Et si vraiment j'aime une personne, je pense qu'au final, on lui montrera. Et de prendre cet exercice, cette personne qui au final, bah, on ne l'apprécie pas spécialement, de prendre ce temps, une fois par jour, et d'écrire au moins une bonne chose qu'on lui souhaiterait à cette personne.
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1: Bonjour à tous. C'est l'une des conséquences de l'affaire Liana et du réexamen de milliers d'affaires similaires. Les cas de violences sexuelles sont en hausse de 50% ces trois derniers mois, selon le ministère de l'Intérieur. Les agriculteurs l'attendaient. Un plan d'aide pour faire face aux aléas climatiques a été annoncé par le gouvernement. Et puis le peloton du Tour de France Femmes à l'assaut d'un monument de la Grande Boucle, le Mont Ventoux, sera le juge de paix de la 7e étape cet après-midi. Des crimes et des délits en hausse. Le ministère de l'Intérieur vient de publier son bilan pour les mois de mai à juillet par rapport aux trois mois précédents. On dénombre 6% de vols violents en plus ou encore 2% de cambriolages supplémentaires et surtout une augmentation de presque 50% des cas de violences sexuelles. Un effet statistique, Jeanne Biard.
2: Oui, c'est surtout une conséquence de l'affaire Liana selon le ministère de l'Intérieur. Après le viol et l'assassinat de la collégienne et la découverte de précédents signalements contre le principal suspect, le gouvernement a demandé l'examen en urgence des cas de violences sexuelles sur mineurs. Cela a conduit à l'enregistrement ces derniers mois d'infractions plus anciennes en attente de qualification et d'affaires transmises récemment à la justice. Le ministère estime également que le retentissement de cette affaire a pu encourager des victimes à porter plainte pour des faits anciens. En juillet, environ un quart des cas enregistrés concernaient des faits commis au cours du mois précédent.
1: Les violences physiques intrafamiliales ont-elles augmenté de 6% en juillet ? Cet autre chiffre à retenir aujourd'hui, pour le sixième trimestre de suite, le chômage progresse. 8,3% de la population active est désormais à la recherche d'un emploi, une augmentation de 0,2 points par rapport aux précédentes données publiées par l'INSEE. Sur le front des incendies, journée sous haute tension pour les pompiers, notamment dans le sud-est, où le risque de feux de forêt est classé extrême, dans le Vaucluse, les Bouches-du-Rhône et le Var. Le Var qui a fermé une nouvelle fois l'accès à la majorité de ces massifs pour aujourd'hui. Le vent souffle toujours et les fortes chaleurs n'arrangent rien. 8 départements sont en vigilance orange canicule, tous situés au sud-est et en Corse. Les incendies, la sécheresse qui dure, des orages parfois violents, les aléas climatiques frappent de plein fouet nos agriculteurs. C'est pour cette raison que le gouvernement a annoncé un plan global de lutte contenant mesures d'urgence et dispositifs de simplification. Une aide nécessaire face à un été particulièrement éprouvant, selon Thomas Gibert, porte-parole de la Confédération Paysanne.
3: La situation aujourd'hui, elle est extrêmement critique. Pratiquement l'ensemble des filières sont touchées et le gouvernement, il y a 3 ans de ça, avait décidé de réformer le système d'indemnisation des calamités agricoles face aux aléas climatiques en le privatisant. Aujourd'hui, il y a seulement 18,3% des paysans qui détiennent un contrat assurantiel privé, c'est-à-dire que l'immense majorité du monde paysan aujourd'hui se retrouve avec quasiment rien en indemnisation. Énormément de producteurs et de productrices réfléchissent à mettre la clé sous la porte dans les mois à venir, tant le drame est catastrophique.
1: La Confédération Paysanne demande la création d'un fonds mutuel universel financé par les agriculteurs et l'État, mais aussi par le reste de la filière agroalimentaire. La circulation est déjà difficile aujourd'hui, à la veille d'un nouveau week-end de chassés-croisés. Bison futé classe la journée en orange, dans le Grand Ouest, l'Auvergne-Rhône-Alpes et le long de la Méditerranée. Demain, il voit rouge sur l'ensemble du territoire dans les deux sens de circulation. Rouler, qui coûte toujours très cher, si la tension est quelque peu redescendue au Moyen-Orient, les prix à la pompe restent élevés. Comptez 2,18€ le litre de gasoil en moyenne ce vendredi. L'essence est en revanche retombée sous la barre symbolique des 2€. C'était un 22 juillet 1951. Le Mont Ventoux se dressait pour la première fois sur la route du Tour de France. Cette montagne solitaire, perchée à 1910 mètres d'altitude au-dessus du Vaucluse, inscrivait alors son nom dans la légende de la Grande Boucle. 75 ans plus tard, après 19 passages du peloton sur ses plus de 21 km de pente à 7,5% de moyenne, le géant de Provence s'apprête à entrer un peu plus dans l'histoire, Val-de-Marne-de-l'Age.
4: Oui, car pour la première fois, les meilleurs cyclistes au féminin se lancent à l'assaut du Ventoux. Seule et unique color catégorie de la course, juge de paix de la 7e étape, il sera franchi par son versant emblématique. 16 derniers kilomètres à près de 9% de moyenne après environ 130 kilomètres d'une course d'approche sans grande difficulté. Un gros morceau propice aux écarts importants qui devraient donc être disputés par les leaders du classement général. Après un passé au masculin, place donc au Demi Vollering, Kasia Nievadoma ou encore Marlène Reusser. Côté français, on surveillera notamment Juliette Berthet et peut-être un sursaut de Pauline Ferrand-Prévot.
1: Une 7e étape qui s'élancera à 13h15 depuis la Voulte-sur-Rhône. Marlène Reusser partira avec le maillot jaune sur les épaules, arrivée au sommet prévu vers 16h45. Et puis de quoi patienter avant l'éclipse solaire prévue la semaine prochaine. Dès ce soir et tout le week-end, c'est la nuit des étoiles. De nombreux clubs d'astronomie partout en France proposent des animations à l'occasion de la 36e édition de cet événement. Sans pollution lumineuse, vous aurez par endroit la chance d'apercevoir une étoile filante toutes les 2 minutes. Excellent après-midi à notre écoute.
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0: La Bible aux mille visages. Éric Denimal, bonjour.
1: Bonjour.
0: J'ai le plaisir de vous recevoir pour parler d'un pavé. Il est sur ma table, noir et jaune pour certains, cela veut dire quelque chose. Un gros livre à mettre entre toutes les mains. Il s'agit de la Bible pour les nuls. Dans la précédente émission, nous disions que ça n'est pas courant, ça n'est pas banal dans cette série qui a surtout et d'abord commencé par l'informatique que de trouver la Bible pour les nuls. Avant de reparler de ce début d'histoire, j'aimerais rappeler à nos auditeurs que vous êtes pasteur à Nîmes actuellement, que vous êtes aussi journaliste, auteur de livres, d'articles de journaux. Donc la Bible vous est très familière. Et lorsque l'année de la Bible, nous sommes là en 2000-2001, c'est cela, vous pensez que c'est peut-être une année à davantage parler de la Bible, vous en cherchez des moyens, vous pensez vous adresser aux éditeurs qui, eux, vous prennent au mot et vous disent « présentez-nous un projet ». Oui. Alors ce projet est présenté, vous voulez faire de cette Bible une Bible dont l'approche sera facile, accessible à tous, très ouverte, puisque vous parlez tant aussi bien de l'histoire de la Bible, comment est-ce qu'elle s'est constituée, quelles sont les différentes versions, etc. Vous parlez de la Bible également dans la littérature, dans l'art, sous toutes ses formes. Puis naturellement, vous abordez aussi la Bible en elle-même. On s'est arrêté là, dans la dernière émission, à la réaction des éditeurs.
1: Oui,
0: on sait que ça a été oui, hein, puisqu'il existe aujourd'hui.
1: Oui, effectivement. Mais avant d'avoir un oui, il a fallu, c'est un peu comme pour Le Petit Prince, il fallait un peu s'apprivoiser mutuellement. Je dois dire que quand j'ai proposé à cette maison d'édition le projet La Bible pour les nuls, je ne savais vraiment pas à quoi je m'engageais. C'était une intuition, c'était une idée, c'était un rêve. Mais brusquement, voilà que on me dit peut-être que le rêve va devenir réalité. Alors formalisez-le un peu plus. Et je dois dire que je connaissais la maison d'édition, je connaissais la réputation des ouvrages, mais je ne connaissais pas même les ouvrages. C'est-à-dire que j'ai dû aller acheter un ou deux bouquins de la collection pour voir comment le bouquin était construit.
0: Qu'est-ce que vous avez acheté dans ces cas-là? Je ne pense pas à l'informatique.
1: Non, j'ai acheté le français. j'ai acheté notamment le français correct pour les nuls. Et parce que ça voulait se rapprocher quand même un petit peu dans certaines formulations. Et l'éditeur ensuite m'a dit, vous savez, si on fait un livre comme celui-là, il faut que ce livre ressemble à l'ensemble des livres de la collection, parce que les gens qui connaissent la collection s'attendent à un format, s'attendent à un schéma, s'attendent à une façon d'écrire, à une façon de lire, à une façon de travailler. Donc il faut que ce livre ressemble aussi bien à La Cuisine pour les nuls que La Guitare pour les nuls, que Windows pour les nuls, que L'Histoire de France pour les nuls. C'était une chose assez importante. Et je me suis donc mis dans la peau de quelqu'un qui avait envie de découvrir, par curiosité, le texte biblique, sans qu'il y ait derrière une démarche foncièrement spirituelle. Avant tout, la Bible devait être présentée comme une œuvre littéraire, et comme une œuvre littéraire avec un rayonnement, une importance considérable, mais sans avoir une lecture directement, une lecture de foi ou une lecture spirituelle. La maison d'édition n'est pas confessionnelle, il ne fallait pas que le livre le soit. Donc voilà, j'ai envoyé mon projet, en me posant pas mal de questions, en me demandant si c'était un projet qui allait tenir la route, si c'était un projet que j'étais capable de mener, etc. Et là, je dois dire que j'étais un peu surpris, parce que lorsque j'ai proposé l'idée, en 48 heures, j'avais une réponse qui disait oui, pourquoi pas. Et là, j'ai attendu plus de 4 mois pour avoir une réponse. Je dois dire que pendant ces 4 mois-là, je me suis posé plein de questions. Je me suis dit, finalement, c'est un projet qui ne les intéresse plus, ou bien finalement, c'est un projet qui peut les intéresser, mais moi, je ne les intéresse pas en tant qu'auteur. Finalement, ils m'ont piqué mon idée, peut-être, etc., etc. Et comme je travaillais à l'époque dans une maison d'édition protestante, je connaissais quand même le monde des éditeurs, et je savais que déontologiquement, normalement, un éditeur ne pique pas une idée. Ça ne se fait pas, même si de temps en temps ça peut arriver. Mais voilà, une maison qui se respecte, et j'espérais que cette maison se respecte, une maison qui se respecte ne pique pas une idée, ou alors elle donne de bonnes raisons. Et puis, un jour, je reçois un coup de téléphone de l'éditeur, qui est en fait une femme, une éditrice, et elle me dit, « Monsieur Denimal, je suis vraiment désolé, j'aurais dû prendre contact avec vous plus tôt, mais voilà, est-ce que vous êtes toujours d'accord pour envisager ce projet avec nous ?» Sous-entendu, est-ce que vous n'avez pas proposé cette idée-là à quelqu'un d'autre ? Alors j'ai dit que le concept pour les nuls, c'était vraiment eux, quoi. Il n'y avait pas de problème là-dessus. Et j'ai dit, mais non, j'attendais votre réponse. J'étais un peu inquiet du silence. Peut-être que finalement, le synopsis que je vous ai envoyé ne vous intéresse pas. Et alors là, cette dame me dit, si, il faut absolument que nous nous rencontrions. Donc, si vous venez à Paris, on va en parler. Donc nous nous sommes rencontrés une première fois, une deuxième fois, je passe sur les détails, nous sommes rencontrés plusieurs fois, et à un moment donné, cette femme, cette responsable de la collection me dit, Monsieur Denimal, je ne vois personne d'autre que vous pour écrire ce livre. Alors là, je dois dire que c'était le soulagement, quelque part, le plaisir, bien sûr, c'est parce que c'était un projet ambitieux. Et puis, brusquement, la responsabilité. Parce que dès que le contrat a été signé, il fallait entrer dans les clous. Voilà.
0: Il fallait rentrer dans les clous, j'imagine également. Ça n'est pas simplement la cuisine pour les nuls que vous alliez constituer et faire, mais la Bible pour les nuls. Et c'était quand même une responsabilité.
1: C'était une grosse responsabilité parce que, si vous voulez, il y avait plein de critères, il y avait plein de jalons aussi. Le premier critère, c'était naturellement, il faut une écriture lisible, une écriture compréhensible. Et là, la dimension journalistique de mon expérience a été vraiment déterminante. Ensuite, pour l'éditeur, ce qu'il fallait aussi, c'est quelqu'un qui connaisse le sujet. Alors là, le fait que j'avais fait de la théologie le rassurait, l'éditeur. Donc, il y avait, sur ces deux critères-là, déjà, il y avait quelque chose qui était pas mal. Ensuite, il fallait faire attention, parce que si je suis théologien, c'est ainsi en tout cas qu'on m'a présenté, et si je suis croyant, je ne devais pas faire un ouvrage de prosélytisme, un ouvrage d'évangélisation, etc.
0: Confessionnel, comme vous le disiez.
1: Voilà. Il fallait absolument, dans la mesure du possible, faire une présentation journalistique, donc neutre, pas un éditorial, si vous voulez, une présentation d'un article qui s'appelle La Bible, voilà. Un grand reportage sur la Bible sans pour autant dire au bout du compte c'est absolument la parole de Dieu. D'ailleurs, je ne pense pas que dans le livre je dise à un seul moment que la Bible est la parole de Dieu, parce que ça c'est une lecture croyante. Donc ça c'était aussi une chose très importante. Et puis après, même si on a préparé un synopsis, c'est-à-dire une espèce de table de matière, un plan, il faut entrer dedans, quoi. L'éditeur à ce moment-là me dit, voilà, je vais vous faire parvenir des modèles, des feuilles de style, c'est-à-dire que vous devez entrer dans un schéma. Vous devez vraiment entrer dans un schéma. Vous n'écrivez pas n'importe comment ou comme vous avez l'habitude d'écrire. Vous entrez pour que le livre ressemble à la collection. Et au départ, je me suis dit, mais ça va être terrible, c'est une contrainte terrible. Ça va être difficile de penser à ceci, à cela, à découper, à poser des choses pour un temps, à faire des encadrés, enfin bref, tout ça va être un peu difficile. Et finalement, dans l'exercice, je me suis rendu compte du contraire. C'était au contraire une facilité, un confort d'écriture que je ne connaissais pas.
0: Éric Denimal, merci. Je rappelle à nos auditeurs que vous êtes l'auteur de La Bible pour les nuls, qui a paru dans la collection bien, bien connue, tout ce qui est pour les nuls aujourd'hui, accessible à tous, à mettre entre toutes les mains, c'est un des sous-titres. Vous avez employé beaucoup d'humour pour rendre La Bible accessible aussi. Je vous propose que nous en parlions dans une prochaine émission. À bientôt. Merci.
1: Merci.
0: C'était La Bible au milieu.
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0: À Paris, samedi 8 août, le Medina Community Choir, venu d'Angleterre, donnera un concert pour fêter leurs 20 ans à 16h à l'église Saint-Séverin et l'entrée est libre. À Morlaix, en Bretagne, samedi 8 août, pour ce qui semble être le dernier concert de leur tournée, la formation So Gospel sera en concert à l'église Saint-Mathieu à 21h. C'est un événement à ne pas manquer. À Saint-Honoré-les-Bains, dans la Nièvre, samedi 8 août, dirigé par Loïc Geoffrey, quelques 40 chanteurs et chanteuses en chorale vont donner un concert à 17h à la salle Sidney Beckett. Réservation conseillée au 06 83 44 98 31. À Paris, samedi 8 août, la formation Gospel Dream est aussi en tournée estivale. Vous pouvez les écouter à 20h30 à la cathédrale américaine, puis le 11 août à la chapelle Saint-Germain-des-Prés à 20h30 et de nouveau à la cathédrale américaine le samedi 15 août. À Rennes, toujours le 8 août, dans le cadre de la tournée estivale Gospel Les Grands Classiques, retrouvez le Linda Lee Hopkins Quartet en concert à l'église Sainte-Thérèse à 20h. Ils seront le 11 août à La Rochelle, église Notre-Dame de Cougne, le 12 août à l'église Saint-Martin de Ré, puis le 13 à l'église Notre-Dame du Parc à Royan à 20h30 et le 14 à la cathédrale Saint-Pierre à Angoulême à 20h. À la Selle, proche de Brignoles, mercredi 12 août, venez écouter un récital gospel avec Mr Blaise et la chanteuse Charlie. Il vous propose dans une couleur blues jazz un spectacle intitulé « Voyage dans l'univers du gospel ». En toile de fond, l'incroyable espoir des esclaves afro-américains. C'est à 20h, salle Candeluno. À Paris, samedi 15 août, concert gospel gratuit place de la Bastille à 18h, donné par la chorale Total Praise Mass Choir dans le cadre de Paris Summer Gospel. Concert retransmis en direct sur YouTube. En Suisse, à Genève, samedi 15 août, Suisse Gospel Experience avec Thomas Locoffé. C'est à Esterhaus pour la toute première édition de Suisse Gospel Experience avec la participation de plusieurs artistes invités. 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
1: Bonjour à toutes, bonjour à tous. La reprise du feu du massif de Claps dans la Drôme avec désormais 270 hectares brûlés. L'incendie reste actif sur son secteur est selon les pompiers qui s'inquiètent d'un risque de propagation élevé à cause du vent. Notez que le feu d'hier après-midi dans l'Aude, lui, a été fixé après avoir parcouru 100 hectares. Et alors que nous vivons un été historique pour les incendies toujours plus nombreux et dévastateurs, les Français veulent s'engager. Les candidats pour devenir sapeurs-pompiers volontaires sont de plus en plus nombreux, c'est ce observe la plupart des SDIS, les services départementaux d'incendie et de secours. Pour devenir pompier volontaire, il faut avoir entre 16 et 67 ans. On en compte plus de 200 000 en France. La forte augmentation des cas de violences sexuelles, c'est ce qui ressort du bilan du ministère de l'Intérieur. Plus 48% sur la période de mai à juillet, avec près de 53 000 victimes au total. Et c'est probablement un effet de l'affaire Liana. Le gouvernement avait demandé le recensement en urgence des affaires de violences sexuelles sur mineurs. Et la médiatisation du meurtre et du viol de la jeune fille de 11 ans a aussi encouragé certaines victimes à porter plainte. La courbe du chômage toujours en hausse en France, c'est le sixième trimestre de suite selon les données de l'INSEE, plus 0,2 points à son plus haut niveau depuis 2020. On compte désormais 8,3% de la population active en recherche d'un emploi. Le départ de la septième étape du Tour de France Femmes, le peloton s'élance de la Voulte-sur-Rhône en Ardèche pour 147 km direction le mythique Mont Ventoux dans le Vaucluse. C'est une première pour les coureuses avec une arrivée au sommet prévue après 17h. Le maillot jaune est toujours sur les épaules de Marlène Reusser. Et puis en attendant l'éclipse solaire historique de mercredi prochain, on peut observer le ciel dès ce soir pour profiter des étoiles filantes. La 36e édition de la Nuit des Étoiles se tient jusqu'à dimanche avec des animations prévues partout en France par près de 350 associations d'astronomie. Et c'est la fin de cette édition. Bon début d'après-midi.
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1: Bonjour à tous. En cuisine italienne, cuire les pâtes al dente relève presque d'une obligation. Mais au-delà de la tradition gastronomique, ce mode de cuisson repose aussi sur des mécanismes biologiques et nutritionnels. Les pâtes sont riches en amidon, un glucide complexe composé notamment d'amylose et d'amylopectine. Lors de la cuisson, cet amidon absorbe l'eau et subit un phénomène de gélatinisation. Par conséquent, plus la cuisson est longue, plus la structure interne se désorganise, rendant les glucides plus accessibles aux enzymes digestives. En d'autres termes, des pâtes très cuites sont digérées plus rapidement, ce qui entraîne une libération plus rapide du glucose dans le sang. C'est là qu'intervient la notion d'index glycémique, qui mesure la capacité d'un aliment à élever la glycémie après ingestion. Des recherches en nutrition montrent que les pâtes, en particulier celles à base de blé dur, ont globalement un index modéré à faible, mais que celui-ci varie selon la cuisson. Une cuisson al dente maintient une structure plus compacte de l'amidon, ralentissant sa digestion et abaissant l'index glycémique, alors qu'une surcuisson peut l'augmenter sensiblement. Cette différence n'est pas anodine. Une digestion plus lente des glucides permet une libération progressive du glucose dans le sang, évitant les pics glycémiques suivis de chutes brutales, souvent associées à une sensation de faim rapide. A l'inverse, des pâtes trop cuites favorisent une réponse glycémique plus élevée et plus rapide. La texture joue également un rôle. Des travaux en sciences de l'alimentation montrent que la structure des pâtes influence la mastication, la formation du bol alimentaire et la réponse métabolique après le repas. Une pâte plus ferme nécessite davantage de mastication, ce qui participe au ralentissement de la digestion et à une meilleure régulation de la glycémie. Manger al dente contribue aussi à une meilleure satiété. En ralentissant l'assimilation des glucides, ce mode de cuisson prolonge la sensation d'énergie disponible et limite les fringales.
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1: Bienvenue à notre post-it. Quand tu lis la Bible, est-ce que tu as l'impression que la famille de Jésus appréciait son ministère? Cette question t'interpelle, il faut vraiment écouter ce post-it jusqu'à la fin. Aujourd'hui, j'amène un texte qui parle justement d'une situation entre la famille de Jésus et Jésus lui-même. Il se trouve en Marc, chapitre 3, et le verset 20 jusqu'à 21. Il dit comme ça le texte. Puis il revient à la maison et la foule se rassemble encore. Il ne pouvait pas même manger. À cette nouvelle, les gens de sa parenté sortirent pour se saisir de lui, car il disait, il a perdu la raison. Jésus devient un maître connu en Galilée. Et comme il devient connu, il y a beaucoup de gens qui le cherchent et qui le poursuivent dans chaque ville où il va. Là, on parle de la maison, et si on lit le contexte, on a l'impression qu'on parle de la maison de Pierre et André. Jésus est là, dans la maison de ses amis, il essaye de prendre son repas, mais il y a tellement de gens qui le cherchent qu'il n'arrive pas à avoir ce moment pour manger. Il y a bien sûr les nouvelles de ce qui se passe qui arrivent vers sa famille, et sa famille vient pour l'arrêter. Alors, on ne sait pas exactement qu'est-ce qui était dans le cœur de sa famille, qu'est-ce qu'ils ont pensé, qu'est-ce qu'ils ont discuté dans le chemin, qu'est-ce qui les a motivés. Mais je pense qu'en tout cas, avec le texte qu'on vient de lire, on peut avoir deux propositions. La première, c'est la version biblique de la maman qui dit « mange bien ta soupe ». Parce que oui, on voit un Jésus qui arrête de manger pour être avec des gens et il n'y a aucune famille qui apprécie de voir ça avec quelqu'un d'eux. Et la deuxième chose, c'est que peut-être, ce n'est pas la question qu'il a arrêté de manger pour faire des choses, c'est justement les choses qu'il fait qui les gênent et qui les choquent. Donc il veut l'arrêter parce qu'il pense qu'il a perdu véritablement la raison. Alors, moi je pense qu'avec une interprétation ou avec l'autre, en tout cas on peut être tous d'accord que là, la famille de Jésus, elle est choquée. Parce qu'elle voit qu'il y a une inversion de priorité chez Jésus. C'est normalement ce qu'on sent quand on voit quelqu'un qui arrête de manger pour faire quoi que ce soit. On s'est dit, mais ses priorités sont complètement inversées. Mais en même temps, c'est le sentiment que les personnes de l'extérieur, ils ont lorsqu'ils voient quelqu'un suivre Jésus. Lorsqu'on accepte Jésus, lorsqu'on accepte d'avoir une mission avec lui, souvent nos priorités vont s'inverser. Parce que les choses d'ici-bas vont nous intéresser moins et les choses du ciel vont nous intéresser plus. Et les gens qui regardent ça depuis l'extérieur, ils se disent « mais c'est pas logique, pourquoi il est en train d'arrêter de faire ces choses ou faire d'autres qu'on ne considère pas vraiment importants ?» Alors, je ne sais pas à qui je parle, mais peut-être tu as passé ça dans ta vie. Peut-être tu as même vu des gens de ta famille vivre ça, ou toi-même tu as passé par cette expérience. Et avec ce texte, j'aimerais t'encourager, dans le sens que Jésus, il comprend parfaitement ce que tu es en train de vivre, parce qu'il a vécu aussi ça dans sa vie. Mais en même temps, c'est Jésus qui a choisi ce chemin, c'est toi et tu as choisi ce chemin, c'est moi j'ai choisi ce chemin. C'est quelque part parce que cette inversion de priorité nous apporte aussi une belle joie. Alors sois encouragé et reste dans ce chemin que le Seigneur t'a appelé.
0: C'était Post-it, petite note biblique proposée par Samuel.
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1: Bonjour à toutes et à tous et bienvenue dans votre agenda culturel sur Hope Radio. Ce week-end, on descend plein sud. Marseille et Nice sortent le grand jeu. Au programme, du piano sous les platanes, des guinguettes en plein air et de la musique classique dans un cloître. Le soleil est déjà là, il ne manque plus que vous. Première escale à Marseille, où l'été marseillais bat son plein jusqu'au 6 septembre. La grande nouveauté de cette 7e édition, ce sont les week-ends guinguettes. Rendez-vous au parc du Grand Séminaire et à l'espace Mistral dès 19h. Ambiance musicale le vendredi et cinéma en plein air le samedi. Le tout gratuit bien sûr. Et ce n'est pas tout, puisque partout dans la ville, les séances de ciné plein air se multiplient. Les parcs et jardins restent ouverts jusqu'à 21h et les musées proposent visites commentées, ateliers en famille et visites comptées entièrement gratuites. Un conseil, jetez un œil au programme du jour sur le site de la ville. Il change quartier par quartier. À une petite heure de Marseille, les amoureux du piano ont

0: et l'ambiance à la nuit tombée est tout simplement magique. Direction Nice maintenant, avec les toutes dernières dates du Nice Classic Festival qui s'achève le dimanche 9 août. Les concerts investissent le cloître du monastère de Signé et le musée Matisse avec au programme Brahms, Debussy, Ravel, Schubert ou encore Clara Schumann, portés par de jeunes talents de l'Académie. Écouter du Ravel dans un cloître niçois un soir d'été, franchement, ça n'a pas de prix. Et pour une sortie gratuite, en famille et à l'abri de la chaleur, poussez la porte de Nice Étoile. L'exposition immersive Nice à la Bella vous fait remonter le temps jusqu'à la belle époque niçoise, avec le fameux casino de la jetée Promenade. Entrée libre jusqu'au 5 septembre. Enfin, un détour par Cagnes-sur-Mer, l'hippodrome de la Côte d'Azur poursuit ses nuits d'été jusqu'au 22 août. Course au coucher du soleil, marché nocturne, animation pour les enfants et spectacle. Une sortie originale à deux pas de la mer. Voilà vos 5 rendez-vous, du piano au patrimoine en passant par la guinguette, de quoi occuper vos 3 jours de week-end sans jamais vous ennuyer. Excellent week-end à tous sur Hop Radio.
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0: Zizi Bourdelle consacre une exceptionnelle rétrospective à la plasticienne polonaise Magdalena Abakanowicz, pionnière de l'art textile contemporain. Intitulée « La trame de l'existence », l'exposition réunit 70 ensembles mêlant tapisserie monumentale, sculpture et dessin. Dans l'aile Porzampak, les œuvres se déploient comme autant d'apparitions entre écorce, forme animale ou corps abstrait. Abakanowicz, qui a émergé dans la Pologne d'après-guerre, explore à travers le textile la condition humaine, la mémoire et le collectif. La matière devient un langage chargé d'émotions brutes entre puissance organique et fragilité. Cette première rétrospective française...
1: Quelque chose qui se passe, il y a une magie qui opère, et c'est ce que j'ai ressenti ce matin avec le public. Tout ce qu'on a prévu depuis 3 ans, ben ça prend forme aujourd'hui, et ça c'est un moment assez extraordinaire.
2: Le public, on va en parler, c'était blindé, comme on dit aujourd'hui, c'était plein dans cette salle. On va parler aussi de l'adaptation, mais la thématique, s'échapper du réel. Tiens donc, à l'opéra.
1: Et oui, s'échapper du réel, parce que effectivement, le quotidien, c'est souvent les infos le matin, les mails l'après-midi, les factures le soir. Et finalement, on s'est dit, tiens, et si le temps d'une saison, l'Opéra de Nice, s'échappait de tout cela pour aller vers le beau, aller vers l'émotion, et finalement aller vers des mondes que seul l'Opéra sait construire, ben, c'est...

0: Voilà, c'est ce que nous proposons cette saison à notre public.
1: Bertrand Rossi vers des mondes, parce que ce sont des mondes. Il y a les choristes, il y a l'orchestre, il y a les décors, il y a les costumes, il y a les artistes. C'est un monde en soi, fait de plusieurs aspects.
0: Ouais, et ça c'est vraiment la fierté. C'est la fierté de l'Opéra de Nice. Nous sommes plus de 300 permanents. Et ça, c'est... Moi, je défends les forces permanentes d'une maison d'opéra. Vous l'avez dit, on a un orchestre extraordinaire, on a un chœur de l'opéra, on a le ballet, mais on a aussi les techniciens. On a les ateliers décors et costumes à la Diacosmi, qui est l'un des plus grands centres de production en Europe. Et on a les services administratifs, tous ces gens-là au service du spectacle, au service des artistes. Et quelque part, moi, je suis le premier de leurs serviteurs.
1: On va parler d'adaptation, Bertrand, parce que je posais cette question déjà il y a une bonne vingtaine d'années. Comment l'opéra va pouvoir se réadapter avec le monde qui change et toucher le public jeune? Mais aujourd'hui, on passe des opéras au cinéma, par exemple. Comment vous faites pour avoir toujours ce public complet et surtout régénéré?
0: Oui, ça c'est... Vous savez, quand je suis arrivé à la tête de l'Opéra de Nice, il y avait 50 000 spectateurs. Ça faisait partie de mon projet. Moi, 50 000 spectateurs, c'est déjà très bien dans l'année. Mais quand on sait qu'on habite dans une ville de 350 000 habitants et presque 600 000 dans la métropole, je me disais, c'est pas assez. Où sont les autres? Donc, est-ce qu'ils ne viennent pas parce qu'ils n'aiment pas l'opéra ou est-ce qu'ils ne viennent pas parce qu'ils ne connaissent pas l'opéra? Donc, on a un boulot énorme par rapport aux jeunes, mais pas aussi par rapport aux spectateurs qui n'auraient pas l'idée ou qui se font une idée préconçue que l'opéra, c'est un lieu élitiste et ce n'est pas pour eux. Donc j'essaye, depuis mon arrivée, de casser les codes. J'essaye de rendre accessible l'opéra à toutes et à tous, et notamment le jeune public, où on va créer la saison prochaine, et ça c'est la grande nouveauté, ton premier festival, un festival de 5 jours. C'est la première fois qu'un opéra en France monte un festival spécialement pour les jeunes. Et bien chez nous, on va, avec toutes les forces vives de la maison, on aura des concerts dedans, des concerts dehors, des ateliers, des chorales géantes, des spectacles sous une tente, vraiment un spectacle dédié pour les tout petits mais aussi pour les plus grands, pour terminer par vraiment un moment de fête. En tout cas, les chiffres sont là, puisque entre les 50 000 spectateurs lors de mon arrivée il y a 6 ans, nous avons atteint le chiffre de 115 000 spectateurs en 25-26, et on est passé de 5% de nos publics qui avaient moins de 30 ans à 30% de publics qui a moins de 30 ans. Donc, quand on y croit, quand on a l'énergie et quand on a un personnel aussi mobilisé que moi sur ces sujets, eh bien, on arrive à convaincre.
1: 100 000, oui, c'est énorme. Merci Bertrand Rossi. Je rappelle que vous êtes le directeur de cet opéra pour cette nouvelle saison 2026-2027. Il suffit d'aller sur Internet. Les programmes existent aussi en petits bouclettes. Merci et bonne saison.
0: Merci et vous êtes les bienvenus.
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0: Marie-Pierre Lamy, bienvenue au micro de Bernard de Famille.
1: Merci
0: de nous rejoindre régulièrement ici pour partager avec nous différents sujets. Je rappelle que vous êtes formée à la psychothérapie et aussi aumônier de prison. Aujourd'hui, nous allons revenir sur un sujet qui est finalement la continuité de notre chronique précédente, c'est être père. Alors, est-ce que vous pouvez nous dire qu'est-ce que ça comporte d'être père ?
1: Alors tout d'abord, je dirais qu'il y a des bons pères et des mauvais pères.
0: Ah, il y a aussi des bons pères et des mauvais pères, c'est comme les mères.
1: Oui. Mais bon, après, le cas extrême, c'est quand un père abuse de son enfant sexuellement. En France, en tout cas, c'est un crime. Voilà, là, on fait partie des mauvais pères. Là, c'est clair.
0: Et c'est de plus en plus fréquent.
1: En fait, on le sait de plus en plus. Ça a toujours existé, mais c'était tué dans les familles. C'était une honte, on n'en parlait pas. Et ça a gâché la vie de beaucoup, beaucoup d'enfants, oui. Ouais, de personnes encore aujourd'hui qui sont très fragiles, hein, fragilisées avec cette violence qu'ils ont subie, oui.
0: Et alors, être un bon père, qu'est-ce que c'est, Marie-Pierre ?
1: Ben, être un bon père, c'est d'abord être bien dans sa peau et d'avoir un enfant. Voilà, j'ai envie de dire, c'est un peu résumer ça, quoi. C'est être bien et que cet enfant vienne dans notre vie. Parce que quand on est père, on a du mal à s'investir au départ dans la relation mère-enfant, parce que cet enfant est allaité, en général. Et souvent, la femme, elle a quelques mois de congé pour cet enfant. Donc, c'est elle qui est face au réveil de l'enfant, qui est face à ce suivi à peu près de l'enfant, parce que le père, lui, travaille. Encore qu'en France, maintenant, on a des congés aussi pour les pères. Voilà, donc c'est au départ être présent, mais pas forcément dans la manière dont on aurait voulu, parce que cet enfant, il est surtout avec sa mère.
0: Alors donc finalement, c'est difficile de devenir père au départ ?
1: Oui, alors on peut prendre ce petit être dans ses bras, on le sent tout fragile. Peut-être qu'on a un sentiment de protection, voilà, un peu particulier pour lui de le protéger. Mais on a envie de rentrer en communication, on sent que c'est pas si simple que ça, oui.
0: Devenir père, ça s'apprend aussi en fonction du père qu'on a eu.
1: Oui, bien sûr.
0: En fonction du père qu'on souhaite devenir.
1: Oui, je crois qu'il faut vraiment penser à... En fait, il faut réfléchir, comme pour être mère, comme pour être père. Je crois qu'il faut vraiment réfléchir pour mettre en place certaines choses. Si on n'y réfléchit pas, on va reproduire des automatismes qu'on a subis. Alors, il y a certains qui ont eu le privilège d'avoir des pères équilibrés, aimants, mais d'autres non. Et on peut reproduire ce que notre père nous a fait subir, malheureusement.
0: Et alors, quel est l'objectif d'un père ? Vous nous avez dit, une mère, c'est faire que son enfant devienne un adulte accompli. Et pour un père, est-ce que c'est le même objectif ?
1: Ah ben, j'espère. En fait, il faut que les parents aient la même vision quand même. Hein. Ah ouais, c'est le même objectif. Hein.
0: Ouais.
1: Mais en fait, la société nous a appris aussi que le père avait un rôle particulier par rapport à l'autorité. Alors aujourd'hui, c'est remis en question parce qu'on est dans une autre configuration. Mais en tout cas, la personne qui vit le plus à l'extérieur, ce que je pourrais dire, c'est elle qui apporte aussi les outils pour vivre à l'extérieur. Et peut-être c'est celle qui a ce cadre qu'elle peut offrir à l'enfant pour vivre à l'extérieur. Ouais. Donc, à l'époque, c'était le rôle du père. Ouais.
0: Donc, le père et la mère ont chacun un rôle bien particulier dans l'éducation d'un enfant.
1: Je crois que le couple se donne ce rôle-là, parce que la société aujourd'hui ne l'offre plus. Mais ce couple doit s'équilibrer et doit savoir ce que l'un et l'autre peuvent apporter. Ça, c'est sûr. En tout cas, je crois que les petites filles sont amoureuses de leur père et les petits garçons sont amoureux de leur maman. Et un papa peut être le héros de sa fille, en tout cas les premières années, parce qu'après, elles se rendent vite compte que c'est plus son héros, il y en a peut-être d'autres. Mais voilà, construire quelque chose là-dessus, essayer d'avoir la confiance de ses enfants pour pouvoir après continuer dans cet élan, même quand ils seront ados et bien sûr adultes.
0: Est-ce que c'est plus difficile de devenir père que de devenir mère, Marie-Pierre Lamy ?
1: Je ne crois pas. Je pense que c'est la même énergie, le même enjeu, le même combat. Mais aujourd'hui, on a des outils, hein, et je crois qu'il faut lire. Mais il faut se projeter. Voilà, quel père on voudrait être pour notre fille ou notre enfant, notre fils à 10 ans, quand il aura 10 ans, quand il aura 15 ans. Quel père je veux être quand il aura 18 ans, et même quand il aura 20 ans ou 30 ans. Quelle est la relation que je veux entretenir avec il, avec elle ou avec lui. Et ça va m'aider à construire quelque chose à partir d'aujourd'hui, oui.
0: Marie-Pierre Lamy, nous arrivons à la fin de notre émission. J'imagine que vous avez un mot de la fin.
1: Toujours le même, hein. Donc être père, on sait que c'est beaucoup de conflits. Hein. Donc de rappeler que l'amour n'est pas absence de conflits, mais comment dans nos conflits, je lui montre que je l'aime.
0: Merci Marie-Pierre Lamy pour ce mot de la fin et pour vos interventions à ce micro. On se retrouvera bientôt pour une nouvelle chronique de Un air de famille.
1: Merci.
0: Merci, à bientôt, au revoir.
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1: Bonjour, bonjour à toutes et tous. Trois départements en vigilance rouge, feu de forêt. Le risque d'incendie est très élevé dans le Var, les Bouches-du-Rhône et le Vaucluse. C'est orange dans la Drôme où le feu dans le secteur de Die continue de progresser. Difficile d'accès, il a brûlé 270 hectares. Et alors que nous vivons un été historique pour les incendies, les Français veulent s'engager. Les candidats pour devenir sapeurs-pompiers volontaires sont de plus en plus nombreux. C'est ce qu'observent la plupart des SDIS, les services départementaux d'incendie et de secours. On compte 200 000 pompiers volontaires en France. Une affiche qui fait polémique à Agde dans l'Hérault. Le maire Rassemblement National Aurélien Lopez-Ligori a placardé à l'entrée des plages des visuels générés par intelligence artificielle. Ta chicha et ta musique, on n'en veut pas. Nos vacances, tu les respectes, peut-on lire sur l'un d'entre eux avec trois hommes d'origine maghrébine. L'opposition s'insurge, tout comme plusieurs associations dont SOS Racisme. Depuis, la mairie a fait marche arrière et retiré ses affiches. Le ministère de la Santé rassure aujourd'hui après la détection d'un cas d'antivirus chez un touriste en vacances en France au mois de juillet. Le risque de transmission est très limité, alors que ce franco-argentin présentait une charge virale très faible lors de son diagnostic. Il est actuellement à l'isolement en Galice, au nord-est de l'Espagne. La France ne tolérera aucune tentative d'ingérence étrangère, assure le ministre des Affaires étrangères. Sur le réseau X, Jean-Noël Barrot répond à Jean-Luc Mélenchon, le leader insoumis, et en vue de la prochaine présidentielle, il promet d'être intraitable contre les tentatives de falsification de notre débat démocratique. Plusieurs candidats potentiels ont été visés ces derniers jours par des campagnes de désinformation venues de l'étranger, notamment de la Russie. Et puis de nouvelles médailles françaises au championnat d'Europe de natation à Paris. C'était à la mi-journée sur le 3 km en eau libre, avec l'argent pour Marc-Antoine Olivier et le bronze pour Logan Fontaine. Les épreuves de course en bassin de ces championnats d'Europe débuteront, elles, lundi. Voilà pour ce point sur l'actu. Très bon après-midi.
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0: Bienvenue à l'écoute de cette nouvelle émission de Sentez-vous bien. Et nous sommes aujourd'hui, eh bien, comme à notre habitude, en compagnie du docteur Jean Lindsay. Bonjour.
1: Bonjour Oscar.
0: Et aujourd'hui, eh bien, vous venez évidemment avec un nouveau sujet. Et là, il s'agit de la stéatose hépatique et de ses effets sur nos muscles, docteur Jean Lindsay. Alors, qu'est-ce que c'est que ce nom barbare, stéatose hépatique ?
1: La stéatose hépatique, c'est le fait que le foie devient gras, c'est du foie gras.
0: D'accord, comme quand on engraisse les oies.
1: Ben, nos contemporains, très souvent, font un peu les oies, parce qu'ils mangent trop et mal, beaucoup trop de gras et de sucre rapide, ce qui aboutit à la stéatose. Alors la stéatose, elle concerne 20% de la population, c'est-à-dire un Français sur cinq. C'est monstrueux.
0: Ce qui est beaucoup, évidemment.
1: Ah, c'est beaucoup. Oui, c'est beaucoup.
0: Oui.
1: Ça n'est pas pathologique. La plupart du temps, dans 80% des cas, ça n'entraîne pas de complications graves.
0: D'accord. Dans 80% des cas, vous dites.
1: Oui, ça marche. Pendant 20% des cas, ça va donner ce qu'on appelle le NASH. Ça va donner une hépatite par surcharge. En fait. Et ça peut déboucher même sur une cirrhose. D'accord. Non alcoolique, sans alcool.
0: D'accord. Et alors donc, cette stéatose hépatique dont vous venez de nous parler peut avoir une incidence aussi sur nos muscles.
1: Oui, alors c'est une étude coréenne d'un auteur qui s'appelle Sin, S-I-2-N, qui a été publiée dans Hepatology en 2022. Et cette étude montre que c'est bien la stéatose qui est liée à la sarcopénie. C'est-à-dire que les gens qui ont une stéatose ont une fonte musculaire. Ils ont moins de muscles, alors ils sont moins puissants, ils ont peu de force musculaire. Et là, l'étude coréenne montre bien que les deux sont liés. C'est-à-dire que c'est bien la stéatose qui est la cause de la sarcopénie. Donc d'accord. On a un cercle vraiment vicieux, puisque on mange trop, on a une hépatite par surcharge, et en plus, on perd ses muscles.
0: Et déjà, naturellement, on perd ses muscles à cause de l'âge.
1: Oui.
0: Et donc, on accélère encore le processus en ayant une stéatose.
1: Oui, avec une mauvaise hygiène de vie, oui.
0: D'accord. Qu'est-ce qu'on peut proposer à nos auditeurs pour éviter la stéatose hépatique et pour éviter la sarcopénie ?
1: Ben écoutez, il s'agit évidemment de manger moins de calories si on en mange trop, manger moins de glucides rapides, c'est-à-dire tout ce qui est sucre rapide, et puis fuir le gras, surtout le gras industriel, pas trop de gras, il faut du gras, hein, mais pas trop de gras. Et puis de l'activité physique, quoi, comme d'habitude.
0: C'est ça, il faut bouger aussi.
1: Il faut bouger. Alors, donc, pour bouger, il faut faire des exercices en intensité, c'est-à-dire, par exemple, on l'a proposé faire 15 de répétitions d'exercices faisant travailler le torse, puis les épaules, puis le dos, puis les bras, puis les jambes, et puis aller faire des grandes promenades ou des marches rapides au moins dans la nature, si possible dans la nature.
0: Et là on fait référence à une émission précédente.
1: Voilà, au moins trois fois par semaine, au moins une heure tous les deux jours, oui, c'est ça, oui.
0: Et comment est-ce qu'on fait pour savoir si on est atteint d'une stéatose hépatique ?
1: Oh, ben, y a des tests très simples. Il y a un test qui. Le fibroscan, on peut. Il y a tout un tas de.
0: C'est prescrit par son médecin généraliste.
1: Oui, c'est prescrit par le médecin généraliste. On peut faire le fibroscan. On mesure la dureté du foie avec un appareil à l'extérieur. Donc, c'est très simple.
0: D'accord. Et alors donc, une fois qu'on veut agir contre la stéatose hépatique et contre la fonte trop rapide des muscles aussi liés à l'âge, et ben évidemment, l'exercice physique est tout indiqué pour renforcer ces muscles.
1: Ben oui. Oui, tout à fait. Ben oui, activité physique adaptée, évidemment, il faut que ce soit conseillé, parce que selon l'âge, selon le niveau d'entraînement, c'est mieux de se faire conseiller. Hein, ça. Et on peut le faire tout seul. On reprend très très vite, hein, en deux mois, avec une séance d'activité physique tous les deux jours, on double la puissance musculaire. Un sédentaire, hein, on prend quelqu'un qui n'a aucune activité physique, il va très rapidement doubler sa puissance musculaire.
0: Et c'est important de garder ses muscles.
1: Ah bah c'est très important.
0: Tout en vieillissant.
1: Ah bah oui, parce que c'est... Oui, on a des courbes qui montrent que l'espérance de vie est liée à la puissance musculaire.
0: Directement liée.
1: directement liés, oui.
0: Donc plus longtemps on fait fonctionner nos muscles, on garde de la force, et plus l'espérance de vie est bonne.
1: Et pour la stéatose, la bonne nouvelle, hein, c'est que une toute petite perte de poids fait disparaître la stéatohépatite, l'inflammation du foie due à la stéatose hépatique. Il suffit de perdre 10% du poids du corps. Quelqu'un qui a un surpoids ou qui est obèse, il suffit de perdre 10% du poids du corps pour faire disparaître la stéatohépatite dans 90% des cas.
0: Donc ça demande un effort, mais c'est tout à fait accessible.
1: C'est vraiment une maladie facile à soigner. Celle-là, elle est facile à soigner.
0: Donc voilà, merci beaucoup, docteur Jean Lindsay, d'être venu à ce micro nous parler aujourd'hui de cette stéatose hépatique et de sarcopénie. C'était donc l'émission Sentez-vous bien. Nous nous retrouvons bientôt pour un prochain sujet. À bientôt. Au revoir.
1: Au revoir, Oscar.
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2: Bienvenue pour notre nouvelle émission de Petit sujet psychologique. Nous sommes en compagnie d'Éléonore Tarlet, psychologue et psychothérapeute et aussi conférencière. Bonjour.
3: Bonjour.
2: Merci de nous rejoindre à ce micro. Donc c'est avec plaisir d'ailleurs que je vous reçois derrière ce micro. Et vous allez aujourd'hui revenir sur un sujet qui se fait de plus en plus prégnant dans notre société. C'est la psychologie sociale, on pourrait l'appeler comme ça.
3: Oui, tout à fait. Alors, plaisir partagé de reprendre mes chroniques avec vous. Et effectivement, je vous propose, là, pour une deuxième tranche, peut-être, d'aborder tout ce qui relève de la psychosociologie et psychologie sociale.
2: Qu'est-ce que c'est exactement la psychologie sociale ou psychosocio ?
3: Voilà. Alors, en fait, quand on va à la fac de psychologie, il y a plusieurs spécialités. Il y a la psychopathologie, ça va être le soin, la thérapie, la psychologie de l'enfant, la psychologie du travail et la psychosociologie. Alors, la psychologie sociale, c'est la psychologie des foules, en fait. Hein. C'est la psychologie de la société, ça va être à grande échelle.
2: Donc, comment fonctionne la société entre elles, en quelque sorte ?
3: Comment fonctionnent les phénomènes
2: de société. L'individu dans une société, c'est ça ?
3: Voilà, c'est plutôt ça, l'individu dans une société. Donc on va voir comment on peut amener l'individu à adopter certains comportements ou à changer de valeur. Tous ces principes qui relèvent des techniques de manipulation ont été pas mal étudiés, notamment à l'approche entre les deux guerres, ça a démarré, on va dire, et a été beaucoup récupéré par le marketing, la publicité, tout ce qui est stratégie commerciale pour effectivement inciter la personne à acheter.
2: Et alors donc, Éléonore Tarlet, dans cette psychologie sociale, entre en jeu la dissonance cognitive. Et alors, est-ce que vous pouvez nous aider à comprendre de quoi il s'agit ?
3: Voilà, il y a beaucoup d'expériences, de changements de comportement, d'attitude qui s'expliquent par ce phénomène que chaque personne a et qu'on appelle la dissonance cognitive. C'est-à-dire, c'est un état de dissonance interne, c'est un conflit interne dans notre système de pensée. On va avoir une contradiction entre soit nos différentes pensées, soit une pensée, une valeur ou un comportement. Je vais avoir peut-être un déséquilibre entre ma pensée et mon comportement. C'est ce qui va créer un inconfort psychologique. Alors moi, quand je parle de dissonance cognitive, je me réfère souvent au principe d'homéostasie de Claude Bernard. Alors là, c'est plus en biologie, on va dire. Mais on sait bien que le corps humain est constamment un petit peu en déséquilibre et passe son temps à essayer de rétablir l'équilibre. Par exemple, au niveau de nos dosages hormonaux, de la glycémie. En fait, il faut qu'on ait un certain équilibre. On n'est jamais complètement à 100% en équilibre, mais le corps passe son temps à rétablir l'équilibre interne.
2: Et c'est pareil justement en ce qui concerne la psychologie.
3: Tout à fait,
2: d'accord.
3: C'est pareil.
2: Vous avez un exemple de dissonance cognitive ?
3: Alors oui, je vais vous donner des exemples. Il y a notamment une psychologue sociale, Mélanie Joy, qui questionnait notre rapport aux animaux. C'est-à-dire que l'idée, je ne veux pas faire de mal aux animaux, c'est une idée évidemment qui est majoritairement adoptée par les personnes. On n'a pas du tout envie de faire du mal aux animaux, que ce soit nos animaux domestiques ou les vaches, les... Donc elle questionnait ça et elle mettait ça en lien avec notre comportement, par exemple notre comportement d'achat, où peut-être je vais être amenée à consommer de la viande qui est issue de maltraitance animale. Donc là, on a un bon exemple de dissonance cognitive. Et dans ce cas-là, comme notre cerveau n'aime pas du tout cet état de déséquilibre cognitif, de dissonance, il va faire tout pour rétablir. Alors là, on a deux solutions pour rétablir cette dissonance. Première solution, on va changer notre comportement. C'est-à-dire, par exemple, je vais refuser de cautionner financièrement ce que ne cautionnent pas mes valeurs. Donc, je ne vais pas acheter de viande qui est issue peut-être d'élevage intensif. Deuxième solution, je vais changer mes pensées. Je vais chercher de nouveaux raisonnements pour justifier mes actes. Peut-être que ce n'est pas si grave après tout. Oui, mais je n'ai pas le choix, je n'ai pas un gros budget, je suis obligée d'acheter une viande à ce prix-là. Ce changement de pensée va avoir pour objectif de rationaliser mes comportements. Alors intuitivement, on pourrait penser qu'on est rationnel. Si mes comportements ne correspondent pas à mes idées, alors je vais changer de comportement.
2: C'est pas toujours le cas.
3: C'est pas toujours le cas. Même, c'est plutôt contre-intuitif dans la majorité des cas.
2: La tendance, c'est plutôt d'aligner ses pensées en fonction d'un comportement.
3: C'est ça.
2: Même s'il est déviant.
3: Et oui. Et on verra dans les différentes chroniques, on verra que c'est souvent le cas. Là, on a l'inventeur des théories de l'engagement en 1971, Kissler, qui dit « Nous ne sommes pas rationnels, nous sommes rationalisants ». Donc, c'est ce que vous venez de dire, effectivement. Plutôt que d'adapter nos comportements à nos valeurs, on a tendance à faire l'inverse. On va adapter nos pensées à nos comportements pour les expliquer et les justifier. C'est ce que, quand je prenais mes notes en cours de psychosociaux à la fac, je mettais RAC, rationalisation après coup. Voilà.
2: Et là, il y a aussi un exemple, hein, je crois, une expérience, ce qu'on appelle l'expérience du jouet.
3: Voilà, l'expérience du jouet interdit.
2: Interdit.
3: Qui a été faite par Aronson et Carl Smith en 1963. Alors, je vous explique, on va prendre des enfants et on les laisse jouer avec des jeux, seuls dans une pièce. Et on va leur demander après de classer par ordre de préférence les jeux qu'ils préfèrent. Ensuite, on va sélectionner le deuxième jouet préféré de l'enfant. Et là, on va avoir deux types de scénarios. On va lui dire de ne plus jouer avec, mais pas de la même façon. Dans le premier scénario, on va appeler sévère, on va dire à l'enfant « Je ne veux plus que tu joues avec ce jouet. Si tu joues avec, je serai très en colère et je devrais reprendre ce jouet. » Dans la deuxième situation, qu'on appelle douce, l'adulte va dire « Je ne veux pas que tu joues avec ce jouet. Si tu joues avec, je serai ennuyé. » Dans les deux cas, l'enfant cesse de jouer avec le jeu en question. Donc, j'ai oublié de dire qu'on va prendre le jouet qui était le deuxième dans sa liste par priorité, par jeu préféré. Donc, on les laisse à nouveau jouer avec tous les jeux. Effectivement, aucun des enfants ne touche ce jouet interdit. Mais dans la situation sévère, quand on leur demande de classer à nouveau par ordre de préférence, on observe que ça devient leur premier choix dans la situation sévère. Attention, d'accord, je vais te reprendre le jeu. Et dans la situation douce, ça devient leur dernier choix.
2: D'accord, donc c'est là où opère la psychologie.
3: C'est ça. Dans la première situation, en fait, il y a une justification externe pour expliquer leur comportement. S'ils avaient joué avec ce jeu, le jouet leur aurait été enlevé. C'est ce qu'on appelle un locus of control externe. Dans le deuxième cas, il n'y a pas de justification externe. Alors, pour conserver l'équilibre cognitif, l'enfant va devoir trouver une justification interne pour expliquer son comportement. Quelle raison j'avais pour ne pas utiliser ce jeu? Peut-être qu'en fait, je ne l'aimais pas tant que ça. Et là, je vais rétablir l'équilibre. Alors, voilà cet exemple qui vous permet de voir comment on peut être amené à changer nos opinions à partir d'un comportement. Évidemment, ça n'est qu'un exemple avec des enfants, mais en psychologie sociale, hein, toutes les expériences de psychologie, ce n'est pas qu'une expérience, ce n'est pas qu'à un moment donné, ce sont des expériences qui sont répétées dans le temps avec plusieurs enfants dans différentes situations et on a plusieurs protocoles expérimentés. On n'a pas que cette situation du jeu interdit, du jouet interdit. Donc voilà, je vous ai donné un exemple, mais il n'y a pas que ça. Et dans les théories de l'engagement, Kissler nous dit que ce sont nos actes qui nous engagent. Plus on va effectuer un comportement, plus on va persévérer dans ce genre de comportement, et plus on sera persuadé que c'est la bonne chose à faire.
2: Voilà, ce ne sont pas forcément les pensées qui orientent notre comportement, mais c'est souvent le comportement qui oriente la pensée.
3: Et oui. Voilà. Et c'est pour ça qu'après, je vous parlerai d'autres techniques, notamment le pied dans la porte, où on amène à engager une personne dans un comportement, à poser un comportement pour générer cette RAC, cette rationalisation après coup. Et comme ça, finalement, c'est ce qu'on appelle une soumission librement consentie. Les gens ne se rendent pas compte, puisqu'ils se sentent libres, en fait. Ils ne se rendent pas compte qu'ils sont manipulés.
2: Et bien, on aura l'occasion de revenir sur ces sujets-là lors de nos prochaines émissions. Alors, c'était Petit Sujet Psychologique avec Éléonore Tarlé, psychologue et psychothérapeute. Aujourd'hui, donc, il s'agissait de la dissonance cognitive. Et lors de notre prochain rendez-vous, eh bien, vous aborderez un nouveau concept, si on peut l'appeler comme ça, l'effet de gel.
3: Voilà, l'effet de gel.
2: Merci beaucoup, Éléonore. À bientôt.
3: Merci à vous, Oscar. À bientôt.
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0: 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Il est 16h. 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
1: Bienvenue, amis auditeurs. Certains d'entre vous ont peut-être eu l'occasion de lire un livre de John Graz, ou peut-être même rencontré cet homme chaleureux en France, en Suisse, ou dans un des nombreux pays du monde où il a voyagé. Dans ce cas, je suis certaine que cela vous a marqué. Car John Graz est pasteur, mais aussi un orateur, un conférencier et un écrivain captivant. Son dernier ouvrage, « Fortifie-toi et prends courage », est adapté d'une série de sermons qui ont été eux-mêmes adaptés en version audio et vidéo, que vous trouverez facilement en tapant son nom sur YouTube. Depuis ses premiers écrits, John Graz a le don de l'encouragement. Lui-même ayant eu une enfance et une jeunesse difficiles, il est bien placé pour comprendre ce que la vie n'a pas gâté. Mais il l'a vécu également, il n'y a pas de fatalité. Ou plutôt, avec Dieu, tout est possible. Car sa conversion a totalement chamboulé sa vie. En bien, je vous rassure. De cancre qu'il était, il est devenu un étudiant brillant. Il a réussi de nombreux diplômes et occupé des postes à responsabilité, notamment pour défendre la liberté religieuse à travers le monde. Dans ce dernier recueil, il nous rappelle à quel point, malgré les apparences, parfois, nous ne sommes pas seuls. En une quinzaine de chapitres, inspirés par des passages et des personnages bibliques, il nous parle d'un Dieu qui s'intéresse à chacun de nous, qui est prêt à nous accompagner, comme il a ouvert la voie à Moïse, donné la victoire au jeune David contre Goliath, protégé Joseph et guidé Josué. Ces réflexions sont émaillées d'histoires vécues qui les rendent vivantes et concrètes pour le lecteur. Son expression est simple et directe, très facile à lire. Un lecteur me disait récemment que le premier livre qu'il avait réussi à terminer dans sa vie était un livre de John Graz. Alors vous l'aurez compris, si la sinistrose vous guette, si vous cherchez un moyen de raviver la flamme dans votre vie ou celle de votre entourage, lisez, relisez, offrez ce livre. C'est un concentré d'optimisme et d'enthousiasme. Pas un optimisme béat et facile, à la façon de la méthode Coué. Non, plutôt une vision de la vie, qui peut sembler exigeante par certains côtés, mais qui ouvre surtout la voie au bien-être et à la satisfaction d'une existence où tout ce qui est bon, ce qui est beau, agréable et bienveillant prend la première place. « Fortifie-toi et prends courage » de John Graz est paru aux éditions Palanquet. Il coûte 13 euros.
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Vous êtes à l'écoute de Hop Radio, bienvenue à vous tous. C'est Ed au micro, avec vous jusqu'à 20h. Nous venons d'entendre Yes, Jesus Loves Me avec le Gospel Dream, que vous pouvez d'ailleurs retrouver en concert demain, samedi 8 août à 20h30 à l'église américaine à Paris. On poursuit avec Michael English et le Gather Vocal Band.

C'était Yolanda Adams sur Hope Radio. Dans quelques minutes, l'Instant Bible à 16h30, animé et présenté par Stéphane Vincent. Avant cela, voici Todd Dulanet, suivi des Jéhovah Shalom a cappella.

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1: Bonjour, soyez les bienvenus pour un nouvel Instant Bible, l'émission qui met la Bible à la portée de tous. Nous continuons notre exploration de la guerre spirituelle qui a lieu derrière toutes les guerres. Et cette semaine, nous nous pencherons sur ce qui l'a déclenchée. Et c'est avec deux pasteurs que nous aurons l'occasion de le faire. Et j'ai le plaisir d'accueillir le pasteur Philippe Leduc, bonjour.
2: Bonjour.
1: Et le pasteur Pascal Rodet, bonjour.
3: Bonjour Stéphane, bonjour à tous.
1: Alors donc, la semaine dernière, nous avons vu qu'une guerre spirituelle avait éclaté dans le ciel. Mais sans y rester, puisque c'est sur la terre qu'on la retrouve. Alors donc, cela nous plonge aux origines du mal. Et la question qu'on peut se poser, c'est comment est-ce que tout ça a commencé et quel a été l'impact et l'implication des humains dans l'arrivée de cette guerre spirituelle sur la terre, Pascal Rodet.
3: Alors c'est vrai que dans la Bible, le texte nous plonge assez vite, non seulement dans la création, mais au moment où tout allait bien, tout était parfait, etc. Mais très vite, dès le chapitre 3 de la Genèse, du début de la Bible, on retrouve en effet ce qui va être le désarroi un peu de la terre et le début de cette souffrance et de cette guerre qui, d'un seul coup, vient du ciel et arrive chez nous par spécialement un être bien particulier.
1: Et là, on est à quelle époque, pasteur Pascal Rodet ?
3: Alors là, on est très très loin, hein, puisqu'on estime à peu près dans les 4000 ans avant Jésus-Christ, selon la Bible, selon les années bibliques. Et c'est très vite en plus après la création, puisque visiblement dans le texte, Adam et Ève n'ont pas encore d'enfants, que là, il y a déjà le péché qui arrive et qui est initié déjà par ce personnage qui est Satan au travers d'une ruse qu'il va avoir avec la femme et avec l'homme dans le jardin d'Éden.
1: Alors, pasteur Philippe Leduc, est-ce qu'on en connaît les conséquences de cette arrivée, de cette bataille spirituelle sur la terre ?
2: Toute personne qui vit sur terre en voit les conséquences tous les jours, parce que ce qu'on appelle le mal, tout ce qui est nocif pour l'homme, tout ce qui détruit l'homme, est quelque part la conséquence de cet épisode qu'a décrit Pascal, d'une désobéissance, à tel point que Paul va écrire aux Éphésiens de devenir fort avec la force qui vient de Dieu. Et il va dire, je suis dans Éphésiens 6, verset 12, que ce n'est pas contre des êtres humains qu'on doit lutter, mais contre des forces puissantes qui ont autorité et pouvoir. Et il poursuit en disant, nous devons lutter contre les puissances qui dirigent le monde de la nuit, contre les esprits mauvais qui habitent entre le ciel et la terre.
1: C'est pour ça qu'on parle de bataille spirituelle ou de guerre spirituelle.
2: Voilà, là on est au cœur de tout cela, et donc c'est ce qui explique beaucoup de choses aujourd'hui, beaucoup de difficultés que nous avons, parce qu'il y a en effet ce conflit qui nous impacte au premier chef.
1: Et concrètement, vous avez parlé du mal et des conséquences que le mal pouvait avoir. Concrètement, qu'est-ce que ça peut produire, le mal ?
3: Beaucoup de choses, comme on peut le voir, hein. Je reprends l'expression de Philippe à l'instant. Tous les jours, on en voit la souffrance et les difficultés. C'est vrai que quand on parle de guerre,
1: qu'est-ce qu'on met derrière le mal ? On met la maladie ?
3: C'est ça. Alors, beaucoup de choses, hein. Tout ce qui n'est pas, j'ai envie de dire, de la vie avec un grand V. En effet, la maladie, c'est pas normal. La mort, aux yeux de Dieu, c'est pas normal. La souffrance, c'est pas normal. Les querelles, les guerres, enfin tout ça, c'est
1: l'injustice aussi.
3: L'injustice, la pauvreté, tout ça, c'est pas normal. Tout ça fait partie du résultat de cet impact qu'il y a eu à la suite d'Adam et Ève.
2: On a une description dans Genèse 3 justement aussi. Hein. D'abord que maintenant on va devoir souffrir pour travailler, hein, la sueur de notre front, hein, cette expression qu'on connaît, hein, je travaille à la sueur de mon front, c'est une expression biblique, et les conséquences du péché, sous-entendu qu'avant le travail se faisait sans souffrance, quoi, là il va falloir travailler la terre, il va falloir faire des efforts, et puis d'autres conséquences aussi qui sont décrites, c'est la femme va enfanté dans la douleur, voilà, des conséquences comme ça qui résultent de Genèse 3, de la désobéissance.
1: Alors quels sont les ressorts psychologiques, pasteur Pascal Rodet, et émotionnels aussi des deux camps là qui s'opposent dans cette guerre spirituelle ?
3: C'est quelque chose qui est assez important dans le domaine humain et même individuel. de ses émotions. D'ailleurs, c'est aussi c'est par là qu'est arrivé justement le mal. C'est pas des grandes batailles qu'il y a eu dans le chapitre 3, si on reprend, c'est simplement une discussion. Une discussion entre le serpent et Ève dans le jardin d'Éden. Je peux lire donc au chapitre 3, parmi les bêtes sauvages que le Seigneur Dieu a faites, le serpent est le plus rusé. Là, on n'est pas dans une bataille de guerre avec des fusils, etc. On est tout de suite dans la ruse, dans l'inquiétude. Et si on continue, il demande à la femme, est-ce que Dieu vous a vraiment dit ? Et là, il y a le doute qui s'installe. Ce sont déjà, rien que les deux premiers mots, et on pourrait reprendre tout le texte, on est ici dans une guerre qui n'est pas une guerre directe, mais une guerre sur le doute, l'émotion du doute, l'émotion de la peur, l'émotion de la crainte. Est-ce qu'on ne m'a pas dupé ? Et moi, est-ce que je ne peux pas être aussi grand que les autres, etc. Ça, c'est de l'émotion, c'est psychologiquement atteindre la personne même dans ce plus profond être. Je pense que c'est ça qui fait la grande différence.
1: Et alors ça, c'est ce qui caractérise le serpent, comme c'est écrit dans le texte. Et puis l'autre camp, qui est le camp de Dieu, comment est-ce qu'il est caractérisé, lui ?
3: Et c'est là qu'on voit aussi la même démarche de Dieu, en effet, qui est, on pourrait dire, puisque Satan a l'air de dire, « Ouais, mais Dieu, c'est un petit chef qui veut faire son autorité. » Eh bien, c'est pas du tout ça. On continue dans ce chapitre 3 et on rencontre Adam et Ève découvrent le péché et ce qu'il en est. On pourrait penser que Dieu va intervenir brutalement, ce qui n'est pas le cas. Il pose les questions. Où es-tu, Adam ? Qu'est-ce que tu fais ? Qu'est-ce qui t'arrive ? Ça va pas ? Il est ici dans la bienveillance, dans l'attention, dans la... Qu'est-ce qui s'est passé ? Alors que Dieu est Dieu, il est tout puissant, il sait. Mais il va y aller avec une attention d'amour, une attention de respect, même si on a fait rentrer dans son jardin, dans sa création, le mal.
1: Donc d'un côté, on a une sorte de perfidie, et d'un autre côté, on a une bienveillance.
3: C'est ça, tout à fait.
1: Pasteur Philippe Leduc, dans l'histoire de l'humanité, ou même si on s'arrête à la Bible, est-ce qu'il y a un personnage qui va justement incarner cette bienveillance ?
2: Oui, et tous les chrétiens pourront vous répondre facilement à cette question. Jésus a incarné cette bienveillance, cet amour, qui malgré toutes les oppositions, malgré tout ce qu'on a pu dire sur lui, malgré toutes les attaques qu'il a pu recevoir, a toujours manifesté un regard sur l'autre rempli de compassion. Les textes nous disent même quand on le voyait dans son regard, on sentait cette bienveillance, cet amour. Il va à la rencontre des gens, il guérit les personnes et il invite les gens à faire de même. Donc on est vraiment dans l'opposition même de la ruse, de chercher à tromper l'autre. Donc c'est les deux opposés, entre le bien et le mal.
1: Et donc Jésus, quand il est venu sur Terre, a démontré qu'il pouvait incarner le bien.
2: Oui, et démontré aussi que ce qu'a dit le serpent était faux, que Dieu ne voulait pas maîtriser ses créatures pour en faire ce qu'il voulait, mais que c'était un Dieu d'amour, un Dieu de liberté aussi, puisque si Adam et Ève ont pu faire des mauvais choix, désobéir, c'est bien que Dieu leur a donné cette possibilité-là. Si Dieu était un Dieu dictateur, personne ne peut s'opposer à un dictateur, on n'a pas le choix. C'est pas ce qui s'est passé.
1: Et alors, pasteur Pascal Rodet, la compréhension que l'on peut avoir justement de cet amour de Dieu, de cette bienveillance envers l'humanité, comment est-ce que ça peut nous aider dans notre vie quotidienne à bien comprendre ce qui se joue là et de quel côté Dieu se positionne ?
3: Alors, c'est en effet peut-être la partie la plus compliquée, d'incarner ou de s'approprier ce principe d'amour et ce principe de bienveillance. Alors c'est vrai qu'on est dans un monde maintenant, dans notre société en tous les cas, où on parle beaucoup de bienveillance, d'attention, quelque chose d'assez régulier. Mais inversement, on n'arrête pas d'entendre dans les actualités la violence. Dernièrement, on a encore eu des cas de jeunes qui ont tabassé un autre.
1: Jusqu'à mort, leurs camarades.
3: Ça, c'est horrible et ça reste horrible. On est loin de la bienveillance. Et toute la question va être justement sur ma compréhension non seulement de Dieu, mais du principe de vie. Est-ce que je suis prêt, malgré tout ce que je peux entendre et voir, arriver à intégrer cette notion en disant « Mon souci à moi, c'est de donner à l'autre le plus de bienveillance et d'amour possible. » Parfois, ce ne sera pas possible. Parfois, c'est très long et très compliqué. Parfois, il faut prendre sur soi, parce qu'on n'a pas envie. Et ça, c'est tout un travail à faire avec Dieu et avec son Dieu, avec Jésus-Christ, en prière, pour arriver à cela.
2: Donc là, parfois, ceux qui sont qualifiés de bienveillants sont aussi qualifiés de faibles, parce qu'on dit, voilà, il est gentil, il va se faire bouffer, etc. Et c'est parfois mal vu, entre guillemets, ou alors on se dit, mais il se cache quelque chose, ça ne peut pas être naturel, il y a quelque chose qui ne va pas derrière. En fait, non, c'est une force que de pouvoir être bienveillant, malgré, en effet, c'est une force aussi de répondre par l'amour à ceux qui nous attaquent aussi. Ce n'est pas naturel.
3: Et je pense qu'il y a aussi un principe, en effet, qui est inscrit dans la pensée biblique, c'est que Jésus d'ailleurs a rappelé, pourquoi je vais faire violence à quelqu'un qui m'a fait violence si justement c'est ça que je ne veux pas. Fais aux autres ce que tu voudrais que l'on fasse pour toi. Mmh. C'est un peu ce principe-là aussi. C'est facile à dire, c'est plus compliqué à mettre en pratique.
4: Et alors, pasteur Philippe Leduc, vous personnellement, en tant que chrétien, comment est-ce que aujourd'hui, vous arrivez à suivre l'exemple de Jésus et à le vivre pleinement dans votre vie quotidienne?
2: Il y a une question rhétorique qui vient souvent, c'est qu'aurait fait Jésus à ma place? C'est-à-dire, dans chaque circonstance de la vie, on se pose la question, ben, voilà, si lui était confronté à cette situation, comment il aurait réagi?
4: Vous vous posez souvent cette question-là?
2: Oui, ça m'arrive. Alors, elle n'est pas de moi, la question.
4: Il y a un livre même qui s'appelle comme ça.
2: Il a été fait il y a quelques années, mais c'est une question qui marque. Et c'est vrai que je pense que quand on l'a entendue une fois, cette question-là, elle n'est pas loin. Et souvent, quand on se la pose, la réponse semble évidente. Parce qu'en effet, on se dit, bah oui, c'est vrai que s'il était là, il ferait sûrement ça. Mais est-ce que moi, je vais faire ça? Est-ce que je me sens de faire ça? Alors, des fois, oui, hein. Et puis il y a des fois, dit non, là il faut vraiment être Jésus pour faire ça, parce que je ne me sens pas moi de le faire ça. Donc ça peut être un réflexe dans la vie de tous les jours. Quand on se pose des questions, quand on hésite un peu, souvent après, voilà, on a un élément de réponse.
4: Pascal Rodé, en ce qui vous concerne, rapidement, avant de se quitter.
3: Oui, alors c'est vrai que c'est quelque chose de constant, on doit se faire. Je pense que c'est quelque chose aussi qui est important de se l'imaginer comme un muscle. Il faut le pratiquer.
4: D'accord.
3: C'est pas inné, c'est pas quelque chose de simple, on est tellement pris par le tourbillon de la violence, si on se prend pas en charge et on se dit, allez, on va faire de la bienveillance là, on va être à l'écoute, on va aimer l'autre, même si ça me coûte un peu. Et après, voilà. Après, c'est comme le sport, et que ça marche.
2: Mais il y a souvent des expériences qui m'arrivent en disant, je rencontre des gens que j'ai rencontrés il y a une dizaine, une quinzaine d'années, et parce que j'ai été bienveillant à l'époque, le fait que je les rencontre de nouveau ne me pose pas de problème. Mais imagine que j'ai eu un gros clash avec eux, tout ça, je les rencontre après, je pensais pas le retrouver.
4: On est moins à l'aise.
2: Voilà. Alors que quand ça se passe bien, c'est toujours une bonne surprise de revoir les gens. Voilà, soyons bienveillants.
4: Voilà, donc vous l'avez compris, ce n'est pas une simple guerre idéologique ou un débat d'idées qui a lieu. Ces prises de position ont des conséquences réelles et concrètes dans la vie de chacun d'entre nous et aussi sur la planète tout entière. Nous espérons que jour après jour, vous choisirez le bon camp et serez une personne épanouie et épanouissante malgré les difficultés. 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Merci de nous avoir suivis, c'était l'Instant Bible avec les pasteurs Philippe Leduc et Pascal Rodé. Merci beaucoup.
3: Merci à toi.
4: Au revoir et à très bientôt.

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Prochain rendez-vous avec l'actualité sur Hope Radio, c'est dans quelques minutes à 17h, le Flash Info. Tout de suite, voici la grande Liz McComb qui interprète In the Upper Room, suivie de la chorale Oslo Gospel Choir.

C'était Chosen par les Oslo Gospel Choir sur Hope Radio. Si vous nous rejoignez, soyez les bienvenus. C'est Ed avec vous jusqu'à 20h. Merci de votre fidélité sur hoperadio.live. Dans quelques minutes, le flash info de 17h. C'est juste après Église sans frontières avec Quand je regarde ta sainteté.

0: 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Il est 17h. 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
1: Bonsoir à tous. 4 départements supplémentaires en vigilance orange canicule demain. L'alerte de Météo France s'étend sur le Rhône, l'Isère, la Savoie et la Haute-Savoie. Elle reste en place sur les 8 départements du sud-est jusqu'à la Corse. On a relevé cet après-midi 37 degrés à Calvi, plus de 39 dans le Var. Et Météo France annonce un retour en force de la chaleur dans les prochains jours. Dès demain, une masse d'air chaud va remonter vers le nord et un nouvel épisode caniculaire est attendu en milieu de semaine prochaine sur de nombreuses régions en France. Une femme suspectée d'avoir tué son enfant de 3 ans, le parquet de Lyon annonce qu'elle est mise en examen hier. Elle est soupçonnée d'avoir empoisonné son fils, décédé en début de semaine. Elle avait donné l'alerte après l'avoir retrouvé inanimé dans leur immeuble du 8e arrondissement de Lyon. La mère âgée de 35 ans a été placée en détention provisoire. Marche arrière de la mairie RN à Agde après cette campagne d'affichage polémique. Ta chicha et ta musique, on n'en veut pas. Nos vacances, tu les respectes. Pouvait-on lire sur une affiche représentant 3 hommes d'origine maghrébine placardés à l'entrée des plages de cette station balnéaire de l'Hérault. Un arrière-fond raciste assez clair pour le président de SOS Racisme. La mairie les a depuis retirés. La courbe du chômage toujours en hausse en France et c'est le 6e trimestre de suite selon les données de l'INSEE. Plus 0,2 points à son plus haut niveau depuis 2020. On compte désormais 8,3% de la population active en recherche d'un emploi. La France ne tolérera aucune tentative d'ingérence étrangère, assure le ministre des Affaires étrangères. Sur le réseau X, Jean-Noël Barrot répond à Jean-Luc Mélenchon, le leader insoumis, et il promet d'être intraitable contre les tentatives de falsification de notre débat démocratique qui veulent influer sur les élections. Enfin, en attendant l'éclipse solaire historique de mercredi prochain, la nuit des étoiles démarre ce soir partout en France. 36e édition avec jusqu'à dimanche plus de 500 événements organisés. Voilà pour l'info. Bonne fin d'après-midi.
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0: C'était A Strong Storm avec les Chicago Mass Choir. 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C'est Ed au micro. Du lundi au vendredi entre 16 et 20 heures. Il est 17h15. Voici votre chronique Boost Espoir.
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3: Alors Jessie, l'amour, est-ce que tu nous en parles?
4: Bah écoute, je trouve que ça a été très intéressant ce micro-trottoir, parce que beaucoup d'éléments assez intéressants. Et je prendrai le cas de la lettre de Jacques. Donc Jacques nous dit dans sa lettre, quelqu'un dira, moi, d'accord, j'ai les œufs. Toi, tu as la foi et moi, j'ai les œufs.
3: C'est qui Montre-moi... Jacques déjà, pardon.
4: Ah bah pas de souci. Jacques, c'est un des apôtres, donc il a côtoyé Jésus. Et à un certain moment, il y a eu cette question au final, qu'est-ce qui est mieux, réfléchir ou agir? Et Jacques va arriver à ce moment-là à se dire, est-ce que les amis, vaut mieux réfléchir, donc être intellectuel, vaut mieux vraiment montrer les choses par l'action, par rapport au dévouement. Et dans son petit épître dans la Bible, donc le Nouveau Testament, il nous montre un peu, est-ce que finalement, c'est mieux d'avoir la foi, donc de croire, ou est-ce que c'est mieux d'aimer vraiment par les œuvres? Et c'est un combat qu'il y aura dans l'Église et il essaiera de répondre à cette question-là.
3: Ok, merci.
4: Donc comme je le disais, Jacques vient nous dire au final, si toi, tu as la foi et moi j'ai les œuvres. Il dira à la personne, bah, montre-moi ta foi sans les œuvres et moi je te montrerai ma foi par mes œuvres. Et ça fait beaucoup de débat parce qu'on se dit au final, si je dis par exemple, moi je suis marié, je dis à ma femme, je t'aime, bah, il y a assez. Elle sait que je l'aime. Et on se rend compte souvent que les personnes n'arrivent pas à comprendre que oui, c'est bien, c'est déjà un début, mais il y a plus que juste je t'aime.
3: On peut toujours faire plus, hein, on peut toujours faire mieux.
4: C'est ça. Et c'est, non, mais c'est vraiment le but de l'amour, c'est qu'il y a une progression. Pareil, dans le micro-trottoir, la personne nous dit qu'il y a plusieurs types d'amour au niveau du grec. Et c'est super intéressant de voir, bah, il en parle de deux, mais il y en a trois. Eros, philéo et l'agapé. Okay. Donc trois amours qui ne sont pas à se battre, mais vraiment complémentaires. Pour nous faire comprendre que les relations ne sont pas juste figées à une étape. Donc elles peuvent aller beaucoup plus loin. Et dans... Jacques, il essaie d'expliquer à la personne, d'accord, tu as compris au final, qu'est-ce que l'amour? C'est-à-dire que tu penses que aimer, c'est cette chose-là. Mais comment tu peux dire à une personne à côté de toi, je t'aime, et ne pas le lui montrer? Et là vient la question au final. Est-ce que, en aimant, je dois forcément faire quelque chose pour toi? Et Jacques va essayer d'y répondre. Est-ce que finalement, en tant que chrétien ou autre personne, aimer, c'est montrer? Aimer, c'est agir? Et c'est la première question à se poser. Est-ce que quand j'aime quelqu'un, je lui montre réellement que je l'aime? Maintenant, on va faire attention. Il y a différents types de langage de l'amour. Il ne faut pas se dire quelqu'un m'aime seulement s'il fait ce que j'apprécie. Mais est-ce que l'amour restera de manière juste intellectuelle? J'aime, mais je ne fais pas grand-chose. Même l'exemple que tu donnais, tu ne connais pas la personne, elle a un problème, mais tu l'aides dans son problème. Donc, tu lui montres de l'amour. Pas forcément de l'héros. Donc,
3: je n'ai pas besoin de lui dire voilà. « Ah, je t'aime beaucoup, tiens, le bon choix. »
4: Voilà, mais cette action-là. Et Jacques est en train de nous dire, nous, dans la vie de tous les jours, est-ce que notre comportement montre cet attachement aux autres personnes? Est-ce que dans ma manière d'être avec mes collègues, avec mes amis, avec les personnes que je n'apprécie pas, est-ce qu'à ce moment-là...
3: Ça rentre là-dedans. Hein.
4: Très important. Est-ce que vraiment, je suis dans cet amour-là? Et Jacques essaie de répondre à cette question. Est-ce que aimer, c'est juste le dire?
3: Donc, l'amour, il faut que ce soit cohérent, en fait.
4: Il faut vivre au-delà de
3: l'attitude. Mon attitude doit être cohérente avec mon discours, avec mes pensées.
4: Exactement.
5: Mais peut-être simplement, est-ce que, du coup, ça veut dire que quand on vit la foi ou l'amour sans des actes forts, comme tu le disais, ça ne vaut rien?
4: Je ne dirais pas que ça ne vaut rien. Mais si on reste sur place et on ne grandit pas, on meurt. Et on a du mal à le comprendre. C'est-à-dire que si Mireille, par exemple... a reçu l'amour, comme on l'a vu la semaine dernière. Elle l'a reçu. On a vu qu'il y a différentes manières de recevoir, comment le terrain est préparé, mais qu'elle l'ait reçu aujourd'hui. Mais trois mois après, il n'y a aucune différence.
3: Ah ouais.
4: Il y a une question à se poser. Je ne sais pas qu'il y a un problème, mais il y a des questions à se poser. Est-ce que finalement, Mildred prend le temps de cultiver cet amour-là, de le faire évoluer avec les autres personnes? Si Mildred dit à son mari, bah, écoute, je t'aime, mais chaque fois qu'il fait ce qu'elle n'aime pas, elle s'énerve. Elle a le droit de s'énerver parce qu'elle lui a parlé. Mais est-ce que ça, vraiment, leurs relations vont évoluer de manière intéressante? Et là, on donne des exemples avec des personnes qu'on apprécie. Mais je pense qu'on le travaille beaucoup dans des situations où ça nous gêne. C'est-à-dire que, je garde l'exemple du mari. On lui a déjà dit plusieurs fois, quand tu rentres, ne mets pas tes vêtements devant la maison. Mets-les dans la salle de bain.
3: Directement dans le panier.
4: Voilà.
3: Voilà.
4: Et là, comme par hasard, fin de semaine, Mildred est fatiguée. Elle a passé toute sa semaine à travailler et elle rentre et elle voit tous les vêtements à l'entrée.
3: Ah, ça va pas.
4: Quelle est la réaction qu'elle va avoir?
5: Bah, ça va pas. Ça va vraiment pas.
4: Et Jacques, il est en train de nous dire, mais il y a le point de vue du mari. S'il l'aime vraiment, il aurait pu faire l'effort. Ok, on le comprend ça et on l'entend. Mais Mildred, dans sa progression vis-à-vis de l'amour qu'elle a à son mari, quelle va être sa réaction? Est-ce qu'elle va lui faire comprendre gentiment, écoute chérie, là c'est un peu trop pour moi, ou est-ce que vraiment elle va garder le même comportement qu'elle avait il y a 6 mois ou il y a 1 an? Est-ce que réellement cet amour-là, elle le met en pratique pour que ce soit bénéfique à la personne en face? Et Jacques, c'est ce qu'il est en train de dire. Il est en train de dire, si vous aimez réellement les autres, est-ce que cela apporte un bénéfice à la personne? Et le bénéfice ne se fait que dans les œuvres, malheureusement. Dans les paroles, on peut dire tout ce que l'on veut, mais très souvent, les actions que l'on va porter vont avoir une répercussion qu'on n'imagine même pas sur les autres. Je te dis, je t'aime, c'est bien. T'as besoin de mouchoir, c'est mieux que je te le donne. Tu vois, pas que je te dise, bah, tu sais, j'avais des mouchoirs à la maison, si tu m'avais dit, je l'aurais amené pour toi. C'est pas ce qui est utile à ce moment-là.
3: Ou encore, t'as pas demandé. Si t'avais besoin, pourquoi tu me l'as pas dit?
4: Est-ce qu'on a vraiment cet amour qui va aller un peu plus, aller un peu plus, aller un peu plus? Moi, je pense vraiment que c'est dans cette idée que Jacques veut nous dire, bah, soyez authentique. Et vas-y.
5: Ok, alors comment on peut faire pour vivre cet amour en action dans des moments qui deviennent difficiles, si peut-être c'est que d'un côté, justement, que ça fonctionne toujours?
4: Je pense que la première chose, c'est de s'accepter. On a du mal des fois à se dire, je n'aime pas cela. Ou cette situation est vraiment délicate pour ma personne. Et on vit dans un monde où tout devient, on n'a pas le droit. Faut pas être trop ci, faut pas être trop ça. Je n'ai pas le droit que lorsque ma femme fait telle action que ça me dérange, je n'ai pas le droit de m'énerver si après 4 jours, mes enfants... Ce n'est pas ne pas aimer la personne. Mais il faut apprendre aussi à accepter qui l'on est. Et je pense réellement que lorsqu'on commence à accepter qui l'on est, on peut mieux partager aux autres ce que l'on a à l'intérieur. Et beaucoup de personnes ne se retrouvent plus dans ce monde-là. C'est-à-dire qu'elles sont vraiment en mode, mais qui suis-je? Mais si je ne suis pas, si je ne sais pas qui je suis, je ne peux pas donner aux autres. Et c'est la problématique que l'on a. On veut toujours donner plus que ce que l'on a. Et apprendre à se recentrer, à laisser germer en nous et à avoir toutes les bonnes choses qu'il y a en nous, on peut partager aux autres. Et aussi avoir ce temps où on doit dire, là, je ne peux pas. Là, il me faut ce moment pour moi, pouvoir me ressourcer, pouvoir me calmer, pouvoir gérer cette situation qui est difficile. Et je pense qu'on n'empêche en ce moment personne d'être ça, d'être authentique, d'avoir le moment de bas, le moment de haut, et comprendre que l'amour, c'est aussi accepter que l'autre ne va pas bien.
5: Et tu parlais tout à l'heure de cet épître de Jacques. Qu'est-ce que Jacques dit du coup sur ce sujet de l'amour?
4: Jacques va expliquer un peu, par rapport à cet amour-là, que les œuvres, c'est-à-dire le fait d'agir en cohérence avec ce qu'on dit, a beaucoup plus de force que juste dire la chose. Dans l'idée, je dis que... Alors, je dis que j'aime mes enfants, d'accord, que j'aime mes enfants, j'apprécie vraiment mes enfants, mais dans mes actions par rapport à cela, je ne vais pas agir pour montrer de l'amour à mes enfants, donc pour vraiment préparer leur futur, mais plus céder à leurs caprices. Et des fois, on ne se rend pas compte de la différence entre aimer son enfant et céder à ses caprices. Aimer une personne, c'est lui montrer la meilleure chose pour elle, mais c'est aussi l'accompagner. Donc, un parent, par exemple, qui aimerait son enfant, aiderait l'enfant à pouvoir se découvrir et à avancer, mais proposait toujours à l'enfant, dans un esprit d'ouverture, ce qu'il pense et ce qu'il considère être meilleur pour lui. Mais avec l'ouverture, pas en fermant l'enfant, pas en lui disant, écoute, non, c'est pas ça, tu as tort. C'est, écoute, je comprends ce que tu dis, moi je te conseillerais cela par rapport à mon expérience, par rapport à ce que j'ai déjà vécu, mais qu'importe le choix de l'enfant, bah, il serait quand même présent. Tu l'as dit, j'ai quitté la Guadeloupe, je suis quand même grand. Je suis l'aîné de ma famille. Quand j'ai dit à ma mère que je repartais, j'ai vu. Mais elle m'a toujours dit, écoute, je te suis là où tu vas. C'est-à-dire, elle me fait confiance, elle m'appelle, elle prend des nouvelles.
3: Elle te soutient.
4: Mais elle aurait préféré que je sois en Guadeloupe. Bah oui, et elle me le dit tout le temps, j'aurais préféré que tu sois à la maison. Mais elle me soutient dans mes choix parce qu'elle sait que l'amour que tu as même pour autiste, de me faire confiance dans les choix que je prends et dans les décisions que je prends.
5: Ok. Alors, on va prendre un exemple. J'ai envie de vivre cet amour.
3: Ah, okay. C'est une bonne chose, Marie.
5: N'est-ce pas? Par quoi est-ce que je dois commencer?
3: Ah.
4: Très bonne question. Je pense qu'il y a 2 aspects. Et je vais y répondre pourquoi je le dis, parce qu'il y a l'aspect chrétien. C'est-à-dire qu'en tant que chrétien, je pense que l'on réussit à le vivre lorsqu'on se rapproche le plus de l'amour qu'on voit dans la Bible. Et c'est un amour agapé, c'est un amour inconditionnel. C'est réussir à comprendre comment peut-on aimer une personne qui nous fait du mal. Et il y a ce moment de réflexion. Comment c'est possible d'aimer quelqu'un qui nous a fait du mal.
3: Humainement, et c'est impossible. Hein, on
4: c'est ce qu'on se dit. C'est ce qu'on se dit. C'est-à-dire que quand on vit dans la vie de tous les jours, je suis au travail, j'ai une personne qui vole mon repas le midi, qui vole ma place de parking, qui dit que je ne fais pas certaines choses, qui ment sur moi. Comment je peux réussir à arriver au travail et regarder cette personne et lui dire « ça va ?»
3: Lui ramener, je t'apprécie beaucoup. Aussi.
4: Lui ramener au repas, parce qu'on sait qu'il nous vole et nous, on veut manger le midi, au lieu de peut-être mettre un laxatif dans le repas, lui ramener au repas à lui.
5: Non mais prendre soin de l'autre alors qu'il ne le mériterait pas.
4: Exactement. Et je pense que cette démarche-là, c'est pouvoir se dire « ok, que vit la personne ?» Premièrement, c'est que vit la personne, comment moi je réagis, et premièrement, établir un contact, établir une communication pour que toujours dans l'authenticité, mes actes reflètent ce que je suis et non pas ce que l'on voudrait que je sois.
3: Bah, essayer de comprendre ce qui se passe et lui dire que tu n'es pas content quand même. Voilà. Hein. On a le droit de dire, bah, écoute, là, tu as fait ça, mais je n'aime pas. Et arrête. Quoi.
4: Toujours dans la communication.
3: Comment on peut faire pour...
4: C'est ça. Et vraiment dans la communication, ce n'est pas une idée de « ah, je m'écrase et je laisse... » l'environnement faire tout et n'importe quoi. Rien à voir. Mmh. C'est que j'établis un contact, je cherche une solution qui nous serait tous les deux bénéfique, mais pareil, dans mon authenticité, je ne dois pas non plus me rendre malade pour l'autre. Et pour ça, le début, c'est vraiment établir ce contact-là. Essayer de comprendre l'autre en face. Essayer de trouver des solutions avec la personne en face. Et par la suite, bah, réussir à passer ces paliers-là. Ok, il volait mon repas. Pourquoi ? Quelle est la raison ? Est-ce qu'on a une solution qu'on peut trouver ensemble ?
3: Je peux t'aider.
4: Voilà. C'est vraiment essayer de comprendre pourquoi l'autre fait la chose. Je pense que c'est vraiment la première étape vis-à-vis des relations.
5: Alors pour conclure, Jesse, qu'est-ce qu'on pourrait en dire ?
4: Moi, je pense qu'on pourrait dire que l'amour véritable ne reste pas passif. Que vraiment cet amour véritable ne peut pas juste rester à des mots. Il va beaucoup plus loin. Mais je dis aussi à chacun de ne pas se frustrer, de ne pas se dire « ah, je n'aime pas assez ». C'est l'idée de se dire « je fais un pas de plus tous les jours ». Et c'est vraiment, j'aime une personne, je pense qu'au final, on lui montrera. Et de prendre cet exercice, cette personne qui, au final, bah, on ne l'apprécie pas spécialement, de prendre ce temps, une fois par jour, et d'écrire au moins une bonne chose qu'on lui souhaiterait à cette personne.
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Prochain rendez-vous avec l'actualité, c'est à 18h avec le journal sur Hop Radio. À venir à 17h32, l'agenda gospel de ce vendredi 7 août. Puis nous retrouverons à 17h45 la chronique bien-être Top Cuisine avec aujourd'hui la Panna Cotta. On écoute tout de suite la formation A Cappella Gospel Inspiration.

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0: Pour vous donner quelques idées de sorties gospel dans les jours qui viennent, voici l'agenda gospel de ce vendredi 7 août. À Paris, samedi 8 août, le Medina Community Choir, venu d'Angleterre, donnera un concert pour fêter leurs 20 ans à 16h à l'église Saint-Séverin et l'entrée est libre. À Morlaix, en Bretagne, samedi 8 août, pour ce qui semble être le dernier concert de leur tournée, la formation So Gospel sera en concert à l'église Saint-Mathieu à 21h. C'est un événement à ne pas manquer. À Saint-Honoré-les-Bains, dans la Nièvre, samedi 8 août, dirigé par Loïc Geoffrey, quelques 40 chanteurs et chanteuses en chorale vont donner un concert à 17h à la salle Sidney Beckett. Réservation conseillée au 06 83 44 98 31. À Paris, samedi 8 août, la formation Gospel Dream est aussi en tournée estivale. Vous pouvez les écouter à 20h30 à la cathédrale américaine, puis le 11 août à la chapelle Saint-Germain-des-Prés à 20h30 et de nouveau à la cathédrale américaine le samedi 15 août. À Rennes, toujours le 8 août, dans le cadre de la tournée estivale Gospel Les Grands Classiques, retrouvez le Linda Lee Hopkins Quartet en concert à l'église Sainte-Thérèse à 20h. Ils seront le 11 août à La Rochelle, église Notre-Dame de Cougne, le 12 août à l'église Saint-Martin de Ré, puis le 13 à l'église Notre-Dame du Parc à Royan à 20h30 et le 14 à la cathédrale Saint-Pierre à Angoulême à 20h. À la Selle, proche de Brignoles, mercredi 12 août, venez écouter un récital gospel avec Mr Blaise et la chanteuse Charlie. Il vous propose dans une couleur blues jazz un spectacle intitulé « Voyage dans l'univers du gospel ». En toile de fond, l'incroyable espoir des esclaves afro-américains. C'est à 20h, salle Candeluno. À Paris, samedi 15 août, concert gospel gratuit place de la Bastille à 18h, donné par la chorale Total Praise Mass Choir dans le cadre de Paris Summer Gospel. Concert retransmis en direct sur YouTube. En Suisse, à Genève, samedi 15 août, Suisse Gospel Experience avec Thomas Locoffé. C'est à Esther House pour la toute première édition de Suisse Gospel Experience avec la participation de plusieurs artistes invités. 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

0: très joli chant, le psaume 34, interprété par le Brooklyn Tabernacle Choir. 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Il est 17h45, voici votre chronique bien-être Top Cuisine, présentée et animée par Oscar Miani. Et en cuisine, c'est Jesmylène Lopez, avec aujourd'hui la panna cotta. Voici Top Cuisine.
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3: Bienvenue pour notre émission Top Cuisine. Nous sommes aujourd'hui en compagnie de Jesmylène Lopez. Bonjour.
4: Bonjour.
3: Comme à votre habitude, vous allez nous parler de cuisine dans cette émission. Aujourd'hui, vous nous présentez un dessert.
4: Un dessert, oui.
3: La panna cotta au lait de coco, amandes et mangue.
4: Exactement.
3: Donc, la panna cotta, c'est un dessert italien à l'origine.
4: Oui.
3: Mais que vous avez revisité.
4: Et oui.
3: Et alors, donc, quels sont les ingrédients que vous nous proposez d'utiliser pour cette panna cotta ?
4: Panna cotta d'origine, normalement, c'est avec du lait et de la crème fraîche. Donc, j'ai pris la recette de base et je l'ai changée. J'ai remplacé les ingrédients pour le lait de coco et le lait d'amande.
3: D'accord. Et alors, combien il en faut de lait de coco et combien de lait d'amande ?
4: Il nous faut 400 ml de lait de coco, 400 ml de lait d'amande, 100 g de sucre en poudre, une gousse de vanille, ou sinon, si vous avez des vanilles en poudre aussi, ça va bien. Et 5 feuilles de gélatine alimentaire. Et puis, si vous voulez bien, mais ça c'est facultatif, 100 g d'amandes en poudre.
3: D'accord. Pourquoi c'est facultatif ?
4: Parce que même si on ne les met pas, ça va bien, parce qu'on a déjà le lait d'amande dedans.
3: D'accord.
4: C'est juste pour avoir un peu plus de goût à l'amande. Et pour ceux qui aiment bien mâcher des choses dans le dessert,
3: un petit peu de grains
4: d'amande là-dedans.
3: D'accord.
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3: Ça, c'est pour la panna cotta.
4: La base, oui.
3: Comment est-ce que vous utilisez ces ingrédients ? Alors, comment ça se passe ?
4: Alors, c'est très facile. Vous prenez une casserole assez haute.
3: Oui.
4: Donc, vous mettez le lait de coco,
3: oui,
4: le lait d'amande, le sucre et la gousse de vanille. Vous mettez tout ça dans la casserole, vous, oui, mettez sur le feu et vous les faites chauffer des préférences à 80 degrés.
3: Il faut porter jusqu'à ébullition ou il faut arrêter juste avant ?
4: Il faut arrêter jusqu'avant.
3: Il ne faut, oui, pas que ça boue.
4: Il ne faut pas que ça boue. Ou sinon, vous pouvez les faire dans les bains-marie en mélangeant ces ingrédients-là dans les bains-marie.
3: D'accord. On a compris, on a utilisé le lait de coco, le lait d'amande, le sucre, la gousse de vanille.
4: Oui.
3: Ça, c'est fait. Ensuite, on laisse de côté ?
4: J'ai oublié de vous préciser. Avant de commencer cette préparation, vous prenez la feuille de gélatine,
3: oui,
4: alimentaire,
3: oui,
4: et vous la trempez dans l'eau chaude.
3: D'accord. Ça, c'est avant de faire le mélange dans la casserole.
4: Oui, de préférence, parce que ça, on gagne un peu plus de temps.
3: Et on en fera mollir plusieurs, hein, 5.
4: On met tous les 5, mais dans l'eau chaude, mais pas beaucoup de l'eau chaude. Je n'ai pas précisé la quantité de l'eau chaude, mais on va dire 35-40.
3: On les laisse se ramollir dans 35 ml d'eau,
4: oui,
3: chaude.
4: Oui, oui. De préférence, dans une assiette qui ne soit pas très profonde.
3: Creuse.
4: Creuse. Mmh. On va faire en sorte que la gélatine elle soit bien disposée.
3: Oui, d'accord.
4: Et comme ça, on aura moins de la quantité d'eau.
3: C'est important de ne pas mettre trop d'eau ?
4: Oui, c'est important parce que ça va faire la différence dans la recette.
3: D'accord.
4: Oui.
3: D'accord. Donc, le moins d'eau possible pour ramollir les feuilles de gélatine.
4: Les feuilles, oui. L'eau chaude.
3: Dans l'eau chaude. Comment ça se passe avec cette préparation aussi qu'on a déjà portée presque à ébullition?
4: Donc, on prend cette préparation qu'on avait déjà faite et on va prendre la feuille de gélatine que c'est plus...

0: citron bio et bien lavé, parce que c'est la peau des citrons, ça va donner aussi un goût spécial à la recette.
1: D'accord, donc ça c'est dans la panna cotta hein, qu'on rajoute le citron.
0: On va rajouter des citrons râpés, mais ça c'est facultatif.
1: D'accord. Et une fois qu'on a mis ce citron, notre panna cotta est prête?
0: Notre panna cotta elle est prête.
1: Et qu'est-ce qu'on fait?
0: Donc à ce moment-là, on va répartir la préparation dans les verrines.
1: D'accord.
0: On peut dire comme ça.
1: D'accord.
0: Ça va dans 5-6 verrines.
1: D'accord, d'accord.
0: La quantité. D'accord. Ça donne pour 6 personnes.
1: D'accord. Donc, et ça, on met au frigo.
0: Et après, vous mettez au frigo.
1: Au frigo, pendant combien de temps?
0: Minimum 4 heures. Il faut que ça soit bien épais.
1: Il faut que ça s'épaississe.
0: Il faut que ça s'épaississe, mais que ça ne devienne pas dur.
1: Dur. Il faut que ça reste onctueux, un peu épaissi,
0: oui,
1: mais pas dur.
0: Mais pas dur.
1: D'accord.
0: Oui.
1: C'est toute la réussite de la recette.
0: Il faut que quand on la met dans la bouche, ça se fond très doucement.
1: D'accord, mais pas quelque chose de dur.
0: Oui.
1: Donc, ça, on laisse au frigo. Et pendant ce temps-là, il faut préparer le coulis.
0: Le coulis de mangue.
1: Vous avez choisi un coulis de mangue.
0: J'ai choisi un coulis de mangue, mais vous pouvez mettre d'autres choses.
1: Fruits rouges.
0: Les fruits rouges.
1: Ou ce qu'on
0: du
1: veut,
0: chocolat.
1: En fait. Du caramel.
0: Du caramel. Ah oui.
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1: Et alors, quels sont les ingrédients dont on a besoin pour préparer ce coulis de mangue?
0: On aura besoin d'une mangue bien mûre.
1: Oui.
0: On va l'éplucher. On aura besoin de 25 ml de jus de citron, 20 ml d'eau, un blender pour mixer tout ça.
1: Oui.
0: Et 10 à 20 g du sucre en poudre.
1: D'accord.
0: Et si vous aimez bien les citrons, on peut mettre un peu de citron râpé. 3 g de citron râpé.
1: D'accord.
0: Une fois qu'on a tout ça, on met dans les blenders, tout simplement, on va les mixer.
1: On mixe tout ça ensemble.
0: On mixe tout ça, mais il faut que ça soit une crème bien onctueuse.
1: Voilà. Et là, c'est, ça y est, on
0: et
1: a,
0: là,
1: on a notre
0: bon,
1: coulis.
0: C'est
1: on
0: bon. A... Ah, j'ai oublié de préciser. Il y a, la crème, elle peut être plus épaisse ou moins épaisse, ça dépend.
1: Le coulis ou le
0: Les
1: coulis,
0: coulis
1: vous voulez dire
0: Les coulis.
1: Le coulis, et il peut être plus ou moins épais selon comme on l'aime.
0: Oui. Alors, une fois que notre coulis il est prêt,
1: oui,
0: on va prendre la recette qui était dans le frigo. Elle a resté normalement en 4 heures minimum.
1: Oui.
0: On va le prendre, on va les verser sur les 6 verrines.
1: Oui.
0: Les panna cotta qu'on avait préparées.
1: D'accord.
0: Et puis c'est bon à manger.
1: C'est prêt.
0: Et puis si vous aimez bien que ça soit un peu croquant, vous pouvez mettre râpé de coco et d'amande par-dessus.
1: D'accord.
0: Ou sinon vous pouvez mettre des céréales que vous aimez bien par-dessus.
1: Ah oui, par-dessus le coulis.
0: Oui, par-dessus le coulis, vous pouvez rajouter encore des choses.
1: D'accord.
0: Oui.
1: Donc panna cotta au lait de coco, amande et mangue.
0: Et mangue.
1: Voilà, merci beaucoup Jasmilène pour cette recette qui nous donne l'eau à la bouche. C'était Top Cuisine, on se retrouve bientôt pour une nouvelle recette. Et la prochaine fois, vous nous parlerez d'un jus vitaminé, c'est ça hein?
0: La prochaine fois, je vais vous parler du jus vitaminé pour faciliter les transits.
1: Eh bien, on se retrouve bientôt.
0: Au revoir.
1: Au revoir Jasmilène.
0: Au revoir Oscar.
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1: Bonsoir à toutes et tous. C'est d'abord les cambriolages en nette hausse cet été. Plus 7% au mois de juillet par rapport à l'an dernier. Et plusieurs facteurs peuvent l'expliquer selon les policiers. En attendant l'éclipse solaire, on peut observer le ciel dès ce soir. Le spectacle commence avec la nuit des étoiles qui s'ouvre pour tout le week-end. Et puis ne l'appelez plus national. Voilà la Ligue 3. Première journée ce soir du nouveau championnat désormais professionnel. Explication à la fin de cette édition. 27 648, le nombre de cambriolages recensés rien que le mois dernier, selon le dernier bilan du ministère de l'Intérieur. Un chiffre qui comprend les cambriolages de logements comme de commerces, et c'est environ 1200 de plus qu'en juillet 2025, qui était en recul par rapport à l'été 2024. La hausse cette année est en fait surtout conjoncturelle, selon Jean-Christophe Couvy, secrétaire national du syndicat de police Unité.
2: Au mois de juillet, on a eu la Coupe du Monde de football, donc beaucoup de policiers ont été pris sur les services, sur des fan zones. Il y a eu aussi les feux de forêt entre guillemets, où il fallait envoyer des policiers, des gendarmes. Les renforts d'été par exemple prennent aussi du personnel pour envoyer sur les plages ou sur des villes qui grossissent d'un seul coup suite à l'afflux de touristes. Il y a eu aussi la canicule. Lors des canicules, en fait, souvent les gens laissent ouverts les fenêtres des domiciles, y compris dans la nuit. Et donc il y a des spécialistes entre guillemets qui savent qu'on peut s'introduire dans les domiciles de nuit, même quand vous dormez, des fois vous ressentez rien.
1: Et la canicule, elle, va justement gagner du terrain dès demain. En plus du sud-est, 4 départements supplémentaires seront en vigilance orange, la Savoie, la Haute-Savoie, l'Isère et le Rhône. Météo France annonce un pic de chaleur ce samedi dans tout le sud de la France, avec des pointes à 38 degrés dans le sud-ouest et le long de la vallée du Rhône. Et concernant les feux de forêt, pas de vigilance rouge prévue ce samedi, mais une trentaine de départements en orange, notamment sur la Bretagne, les Pays de la Loire, l'Occitanie jusqu'à la Provence. On en sait plus sur la première visite du pape Léon XIV en France le mois prochain. Le Vatican a publié son programme détaillé. Il prévoit notamment une rencontre privée avec des victimes d'abus au sein de l'Église. Le pape sera à Paris le 25 et le 26 septembre avec une veillée pour les jeunes au Stade de France et une grande messe sur les Champs-Élysées. Les inscriptions pour y participer ouvriront à partir de lundi, indique le diocèse de Paris. Puis le souverain pontife ira à Lourdes le dimanche 27 et enfin à Metz le lendemain pour son dernier jour. Voilà que Perséide, lune, c'est le moment de découvrir les merveilles du ciel nocturne. Les Nuits des Étoiles se tiennent tout le week-end, 500 événements gratuits partout en France. Objectif, faire découvrir l'observation spatiale au grand public, comme l'explique Olivier Sanguy, responsable de l'actualité spatiale à la Cité de l'Espace.
3: Ce sont des nuits de découverte de l'astronomie qui ont été lancées par l'Association française d'astronomie. Et donc il y a un réseau de clubs d'astronomie qui participent. Les astronomes amateurs sortent leur télescope et on peut ainsi découvrir le ciel étoilé. Il ne faut pas voir ça comme un rassemblement savant ou un rassemblement de personnes qui pratiquent l'astronomie, même s'il y a un peu ce côté-là. C'est aussi l'occasion pour les gens qui aiment l'astronomie, astronomes amateurs ou même astronomes professionnels, de faire découvrir l'observation du ciel. En fait, c'est une grande fête populaire de l'astronomie.
1: Et ces Nuits des Étoiles seront aussi l'occasion de lancer le compte à rebours avant l'éclipse historique solaire du 12 août. Ce sera donc mercredi prochain en fin de journée. Le sport est d'abord la victoire de Katarzyna Niewiadoma en haut du Mont Ventoux. La Polonaise s'impose dans cette 7e étape en solitaire et s'empare du maillot jaune après son attaque dans l'ascension du mythique sommet. C'était une première sur le Tour de France femme. Demain, place à l'avant-dernière étape entre Sisteron et Nice. Et puis, c'est un nouveau chapitre qui débute ce soir pour le football français. La 3e division reprend ses droits pour une nouvelle saison totalement inédite. Le temps du national est révolu. Place désormais à la Ligue 3, un championnat organisé par la Fédération française de football avec uniquement des équipes professionnelles. Une première édition qui réunit 18 clubs avec son lot de nouveautés. Céline Mogba.
4: Oui, beaucoup de choses vont changer pour cette première saison de Ligue 3. Parmi ces changements, l'introduction du football vidéo support. Un système de vidéo à l'arbitrage allégé, il permettra aux entraîneurs d'utiliser 2 challenges par match en cas de situation entrant dans le champ d'action de la VAR. Les clubs devront également compter dans leurs effectifs 16 joueurs sous contrat professionnel au minimum. Un effort financier important a été fait par la Fédération française de football. Le budget total du championnat s'élèvera à 12,3 millions d'euros. 70% de cette somme sera redistribuée aux clubs de Ligue 3 à partir de la saison prochaine.
1: Et le format pour cette saison sera le même que pour la Ligue 2, avec 2 montées et des barrages d'accession. Une Ligue 3 qui devrait être assez ouverte avec des grands noms du foot français comme le Stade Malherbe de Caen, Bastia ou encore Valenciennes, tous engagés dès ce soir pour la première journée à partir de 20h45. Voilà pour l'actualité de cette fin de journée. Bon week-end à tous.
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C'était Travis Green sur Op Radio. Il interprétait See the Light. On se fait un non-stop gospel jusqu'au prochain rendez-vous avec l'actualité à 19h, le Flash Info. Et on aura le plaisir d'écouter Pierrot Battery, Ty Tribbett, G. Kalinkar ou encore Fred Hammond. Tout de suite, voici la chorale solide gospel River of Love.

On poursuit notre tour gospel avec Queen Esther Marrow qui interprète At the Cross, suivi de Jesus I'll Never Forget avec les Gospel Cheer Singers.

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Voici Pierrot Batterie et son titre All Right, suivi de Ty Tribbett.

C'était Pierre aux batteries sur Hope Radio. Si vous nous rejoignez, soyez les bienvenus. C'est Ed au micro avec vous jusqu'à 20h. On poursuit notre non-stop gospel jusqu'au Flash Info de 19h. Voici Ty Tribbett qui sera suivi de G. Kalinkar et la formation Happy Voices.

0: 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Dans moins de 15 minutes maintenant, le Flash Info de 19h. Le temps pour nous d'écouter Sean Brown qui interprète Depending on You, suivi de Fred Hammond. 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

C'était Jean 3, verset 16, titre de Fred Hammond. Si vous nous rejoignez sur Hope Radio, soyez les bienvenus, c'est Ed au micro, avec vous jusqu'à 20h. Vous pouvez également nous suivre, nous contacter, nous encourager via les réseaux sociaux, hoperadio.live, sur notre page Facebook, la page Instagram, ou dans la rubrique Contact sur le site internet. N'hésitez pas, faites-nous connaître vos sentiments, vos impressions et vos encouragements. 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Dans quelques minutes, Jean-Marc Reynaud ou encore Mavis Staple, Pat Boone et bien d'autres sur Hope Radio. Tout de suite, le Flash Info, puisqu'il va être 19h.

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1: Bonsoir à tous. Le mercure va de nouveau s'emballer ce week-end. À compter de demain, 12 départements du quart sud-est seront placés en vigilance orange canicule selon Météo France. Le thermomètre pourrait grimper jusqu'à 37 voire 38 degrés ce samedi après-midi. Une hausse des températures qui devrait marquer le début d'un nouvel épisode de chaleur en milieu de semaine prochaine. Le quatrième depuis le début de l'été. La chaleur qui ne facilite pas le travail des pompiers dans le Var ce vendredi soir est placée à haut risque avec le renforcement du Mistral selon la préfecture. 700 sapeurs-pompiers sont toujours mobilisés dans le massif du Gros Bessillon où le feu n'est toujours pas contenu. En parallèle, l'incendie dans la Drôme, lui, continue sa progression. Près de 270 hectares de végétation ont brûlé depuis le début de la semaine. Plus de 300 soldats du feu sont sur place. Demain, 34 départements seront placés en vigilance orange pour les feux de forêt. Risque d'incendie élevé dans la majeure partie du sud de la France et dans l'ouest jusqu'en Bretagne. Dans le reste de l'actualité, une femme soupçonnée d'avoir tué son fils de 3 ans, mise en examen à Lyon. Selon le parquet, elle a été placée en détention provisoire pour avoir empoisonné la victime en début de semaine. C'est la mère elle-même qui avait donné l'alerte après avoir retrouvé l'enfant inanimé dans leur immeuble du 8e arrondissement. Les investigations se poursuivent. Le gouvernement hausse le ton face au risque d'ingérence étrangère. Sur X, le ministre des Affaires étrangères, Jean-Noël Barrot, promet la tolérance zéro. Une réaction adressée notamment à Jean-Luc Mélenchon. Le chef de file de la France Insoumise avait dénoncé de possibles interventions extérieures dans le débat public. Jean-Noël Barrot, lui, annonce de son côté que la France sera intraitable contre toute tentative de falsification du débat démocratique, mais aussi contre les manœuvres visant à influencer les élections. Et puis en cyclisme, Kasia Niewiadoma, seule au monde au sommet du Mont Ventoux. La Polonaise a remporté l'étape reine de ce Tour de France en solitaire et s'empare du maillot jaune à deux étapes de l'arrivée à Nice. Elle devance la Néerlandaise Demi Vollering et l'Italienne Elisa Longo-Borghini. Très bonne soirée à tous.
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C'était Le Jour Viendra, titre de Jean-Marc Reynaud. Il est 19h passé d'une dizaine de minutes sur Hop Radio. Voici l'invité culturel. Notre micro-reporter se trouve à l'Opéra de Nice avec le directeur de cet opéra. Voici l'invité culturel. Ah.

0: saison à l'Opéra de Nice. Et quoi de mieux que d'en discuter pendant ces quelques instants, de revenir sur le thème, bien sûr. On est avec Bertrand Rossi, le directeur de cet opéra. Bonjour à vous.
1: Bonjour.
0: Ça s'est bien passé, cette présentation, parce que c'est toujours un peu une tension.
1: Oui, c'est une tension, parce que c'est, les saisons, ça se prépare entre 2 et 3 ans à l'avance. Donc vous vous rendez compte, je sais que le public attend ça avec impatience, mais nous aussi, quand on prépare des saisons d'opéra, de ballet, de concerts, 3 ans à l'avance, où on a des contraintes, on a des problèmes de budget, on doit changer, on doit évoluer, finalement c'est pas ce que nous avions prévu, et puis finalement, on se rend compte qu'il y a quelque chose qui se passe, qu'il y a une magie qui opère, et c'est ce que j'ai ressenti ce matin avec le public. Tout ce qu'on a prévu depuis 3 ans, ben ça prend forme aujourd'hui, et ça c'est un moment assez extraordinaire.
0: Alors, le public, on va en parler, c'était blindé, comme on dit aujourd'hui, c'était plein dans cette salle. On va parler aussi de l'adaptation, mais la thématique, s'échapper du réel. Tiens donc, à l'opéra.
1: Et oui, s'échapper du réel, parce que effectivement, le quotidien, c'est souvent les infos le matin, les mails l'après-midi, les factures le soir, et finalement on s'est dit, tiens, et si le temps d'une saison, l'Opéra de Nice s'échappait de tout cela pour aller vers le beau, vers aller vers l'émotion, et finalement aller vers des mondes que seul l'Opéra sait construire, ben c'est voilà, c'est ce que nous proposons cette saison à notre public.
0: Bertrand Rossi, vers des mondes, parce que ce sont des mondes, les choristes, il y a l'orchestre, il y a les décors, il y a les costumes, il y a les artistes. C'est un monde en soi, coupé de plusieurs aspects.
1: Oui, et ça, c'est vraiment la fierté. C'est la fierté de l'Opéra de Nice. Nous sommes plus de 300 permanents. Et ça, c'est... Moi, je défends les forces permanentes d'une maison d'opéra. Vous l'avez dit, on a un orchestre extraordinaire, on a un chœur de l'opéra, on a le ballet, mais on a aussi les techniciens. On a les ateliers décors et costumes à la Diacosmi, qui est l'un des plus grands centres de production en Europe. Et on a les services administratifs, tous ces gens-là au service du spectacle, au service des artistes, et quelque part, moi, je suis le premier de leurs serviteurs.
0: On va parler d'adaptation, Bertrand, parce que je posais cette question déjà il y a une bonne vingtaine d'années. Comment l'opéra va pouvoir se réadapter avec le monde qui change et toucher le public jeune? Mais aujourd'hui, on passe des opéras au cinéma, par exemple. Comment vous faites pour avoir toujours ce public complet et surtout régénéré?
1: Oui, ça c'est... Vous savez, quand je suis arrivé à la tête de l'Opéra de Nice, il y avait 50 000 spectateurs. Ça faisait partie de mon projet. Moi, 50 000 spectateurs, c'est déjà très bien dans l'année. Mais quand on sait qu'on habite dans une ville de 350 000 habitants et presque 600 000 dans la métropole, je me disais, c'est pas assez. Où sont les autres? Donc, est-ce qu'ils ne viennent pas parce qu'ils n'aiment pas l'opéra, ou est-ce qu'ils ne viennent pas parce qu'ils ne connaissent pas l'opéra? Donc, on a un boulot énorme par rapport aux jeunes, mais pas aussi par rapport aux spectateurs qui n'auraient pas l'idée ou qui se font une idée préconçue que l'opéra, c'est un lieu élitiste, et ce n'est pas pour eux. Donc j'essaye, depuis mon arrivée, de casser des codes. J'essaye de rendre accessible l'opéra à toutes et à tous, et notamment le jeune public, où on va créer la saison prochaine, et ça c'est la grande nouveauté, ton premier festival, un festival de 5 jours. C'est la première fois qu'un opéra en France monte un festival spécialement pour les jeunes. Et bien chez nous, on va, avec toutes les forces vives de la maison, on aura des concerts dedans, des concerts dehors, des ateliers, des chorales géantes, des spectacles sous une tente, vraiment un spectacle dédié pour les tout petits, mais aussi pour les plus grands, pour terminer par vraiment un moment de fête. En tout cas, les chiffres sont là, puisque entre les 50 000 spectateurs lors de mon arrivée il y a 6 ans, nous avons atteint le chiffre de 115 000 spectateurs en 25-26, et on est passé de 5% de nos publics qui avaient moins de 30 ans à 30% de publics qui a moins de 30 ans. Donc quand on y croit, quand on a l'énergie et quand on a un personnel aussi mobilisé que moi sur ces sujets, eh bien on arrive à convaincre.
0: plus de 100 000, oui, c'est énorme. Merci Bertrand Rossi, je rappelle que vous êtes le directeur de cet opéra pour cette nouvelle saison 2026-2027. Il suffit d'aller sur Internet, les programmes existent aussi en petits bouclettes. Merci et bonne saison.
1: Merci et vous êtes les bienvenus.
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C'était A Wonderful Time Up There avec Pat Boone sur Op Radio. On poursuit avec la formation A4, puis Tasha Cobbs-Leonard associée à John Legend pour ce titre Church.

0: Superbe chant interprété par Tasha Cobbs avec John Legend au piano, Church. Dans quelques heures, pour la plupart d'entre vous, ce sera le week-end. Eh bien, pour vous aider peut-être à vous donner quelques idées de sorties, de promenades ici et là, voici l'agenda culturel de ce vendredi 7 août.
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3: Bonjour à toutes et à tous et bienvenue dans votre agenda culturel sur Hope Radio. Ce week-end, on descend plein sud. Marseille et Nice sortent le grand jeu. Au programme, du piano sous les platanes, des guinguettes en plein air et de la musique classique dans un cloître. Le soleil est déjà là, il ne manque plus que vous. Première escale à Marseille, où l'été marseillais bat son plein jusqu'au 6 septembre. La grande nouveauté de cette 7e édition, ce sont les week-ends guinguettes. Rendez-vous au parc du Grand Séminaire et à l'espace Mistral dès 19h. Ambiance musicale le vendredi et cinéma en plein air le samedi. Le tout gratuit bien sûr. Et ce n'est pas tout, puisque partout

compter entièrement gratuit. Un conseil, jetez un œil au programme du jour sur le site de la ville. Il change quartier par quartier. À une petite heure de Marseille, les amoureux du piano ont rendez-vous à la Roque d'Anthéron. Le Festival international de piano y déroule sa programmation jusqu'au 16 août, dans le parc du château de Florence, sous des platanes centenaires. L'acoustique du grand auditorium en plein air est réputée dans le monde entier.

19 août. Les concerts investissent le cloître du monastère de Cimiez et le musée Matisse avec au programme Brahms, Debussy, Ravel, Schubert ou encore Clara Schumann, portés par de jeunes talents de l'Académie.

0: de la chaleur, poussez la porte de Nice Étoile. L'exposition immersive Nice à la Bella vous fait remonter le temps jusqu'à la belle époque niçoise, avec le fameux casino de la jetée Promenade. Entrée libre jusqu'au 5 septembre. Enfin, un détour par Cagnes-sur-Mer, l'hippodrome de la Côte d'Azur poursuit ses nuits d'été jusqu'au 22 août. Courses au coucher du soleil, marché nocturne, animation pour les enfants et spectacle. Une sortie originale à deux pas de la mer. Voilà vos 5 rendez-vous, du piano au patrimoine en passant par la guinguette. De quoi occuper vos 3 jours de week-end sans jamais vous ennuyer. Excellent week-end à tous sur Hop Radio.
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Amen, chanté par Melvin Crispell sur Hope Radio. On poursuit avec The Walls Group, quatre frères et sœurs qui interprètent Is Alright, suivi de Cissy Winans avec un hommage à André Crouch.

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Après Cici Winans, voici un autre grand nom de la musique gospel américaine. Il s'agit de Ezekiel Walker, I Fly Away.

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1: Bienvenue à notre post-it. Quand tu lis la Bible, est-ce que tu as l'impression que la famille de Jésus appréciait son ministère? Cette question t'interpelle, il faut vraiment écouter ce post-it jusqu'à la fin. Aujourd'hui, j'amène un texte qui parle justement d'une situation entre la famille de Jésus et Jésus lui-même. Il se trouve en Marc, chapitre 3, et le verset 20 jusqu'à 21. Il dit comme ça le texte. Puis il revient à la maison et la foule se rassemble encore. Il ne pouvait pas même manger. À cette nouvelle, les gens de sa parenté sortirent pour se saisir de lui, car il disait, il a perdu la raison. Jésus devient un maître connu en Galilée. Et comme il devient connu, il y a beaucoup de gens qui le cherchent et qui le poursuivent dans chaque ville où il va. Là, on parle de la maison, et si on lit le contexte, on a l'impression qu'on parle de la maison de Pierre et André. Jésus est là, dans la maison de ses amis, il essaie de prendre son repas. Il y a tellement de gens qui le cherchent qu'il n'arrive pas à avoir ce moment pour manger. Il y a bien sûr les nouvelles de ce qui se passe qui arrivent vers sa famille, et sa famille vient pour l'arrêter. Alors, on ne sait pas exactement qu'est-ce qui était dans le cœur de sa famille, qu'est-ce qu'ils ont pensé, qu'est-ce qu'ils ont discuté dans le chemin, qu'est-ce qui les a motivés. Mais je pense qu'en tout cas, avec le texte qu'on vient de lire, on peut avoir deux propositions. La première, c'est la version biblique de la maman qui dit « mange bien ta soupe ». Parce que oui, on voit un Jésus qui arrête de manger pour être avec des gens et il n'y a aucune famille qui apprécie de voir ça avec quelqu'un d'eux. Et la deuxième chose, c'est que peut-être, ce n'est pas la question qu'il a arrêté de manger pour faire des choses, c'est justement les choses qu'il fait qui les gênent et qui les choquent. Donc, il veut l'arrêter parce qu'il pense qu'il a perdu véritablement la raison. Alors, moi, je pense qu'avec une interprétation ou avec l'autre, en tout cas, on peut être tous d'accord que là, la famille de Jésus, elle est choquée parce qu'elle voit qu'il y a une inversion de priorité chez Jésus. C'est normalement ce qu'on sent quand on voit quelqu'un qui arrête de manger pour faire quoi que ce soit, on s'est dit, mais ses priorités sont complètement inversées. Mais en même temps, c'est le sentiment que les personnes de l'extérieur, ils ont lorsqu'ils voient quelqu'un suivre Jésus. Lorsqu'on accepte Jésus, lorsqu'on accepte d'avoir une mission avec lui, souvent, nos priorités vont s'inverser. Parce que les choses d'ici-bas vont nous intéresser moins et les choses du ciel vont nous intéresser plus. Et les gens qui regardent ça depuis l'extérieur, ils se disent, mais c'est pas logique. Pourquoi il est en train d'arrêter de faire ces choses ou faire d'autres qu'on ne considère pas vraiment importants. Alors, je ne sais pas à qui je parle, mais peut-être tu as passé ça dans ta vie. Peut-être tu as même vu des gens de ta famille vivre ça, ou toi-même tu as passé par cette expérience. Et avec ce texte, j'aimerais t'encourager, dans le sens que Jésus, il comprend parfaitement ce que tu es en train de vivre, parce qu'il a vécu aussi ça dans sa vie. Mais en même temps, c'est Jésus qui a choisi ce chemin. C'est toi et tu as choisi ce chemin. C'est moi j'ai choisi ce chemin. C'est quelque part parce que cette inversion de priorité nous apporte aussi une belle joie. Alors sois encouragé et reste dans ce chemin que le Seigneur t'a appelé.
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Tu peux compter sur moi, titre de Ben Faleras avec en lead Mira Maud et Fabienne Medina. Dans quelques minutes, vous retrouverez un air de famille avec les bons mots de Marie-Pierre Lamy sur le thème de être père. On écoute tout de suite Erika Campbell, suivie de Jonathan McReynolds.

C'était Yo World, chanté par Jonathan McReynolds. Il est temps pour moi de vous remercier d'avoir passé ces quelques moments en ma compagnie sur Hop Radio. Je vous souhaite une agréable soirée, notamment à l'écoute de nos programmes. Un très bon week-end. On se retrouve lundi 10 août entre 16h et 20h. Voici un air de famille avec Marie-Pierre Lamy sur le thème de Être père. Bonne soirée et à lundi.

0: 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Il est 20h.
1: Marie-Pierre Lamy, bienvenue au micro de Bernard de Famille.
2: Merci
1: de nous rejoindre régulièrement ici pour partager avec nous différents sujets. Je rappelle que vous êtes formée à la psychothérapie et aussi aumônier de prison. Aujourd'hui, nous allons revenir sur un sujet qui est finalement la continuité de notre chronique précédente, c'est être père. Alors, est-ce que vous pouvez nous dire qu'est-ce que ça comporte d'être père ?
2: Alors tout d'abord, je dirais qu'il y a des bons pères et des mauvais pères.
1: Ah, il y a aussi des bons pères et des mauvais pères, c'est comme les mères.
2: Oui. Mais bon, après, le cas extrême, c'est quand un père abuse de son enfant sexuellement. En France, en tout cas, c'est un crime. Voilà, là, on fait partie des mauvais pères. Là, c'est clair.
1: Et c'est de plus en plus fréquent.
2: En fait, on le sait de plus en plus. Ça a toujours existé, mais c'était tu dans les familles. C'était une honte, on n'en parlait pas. Et ça a gâché la vie de beaucoup, beaucoup d'enfants, oui. De personnes encore aujourd'hui qui sont très fragiles, fragilisées avec cette violence qu'ils ont subie. Oui.
1: Et alors, être un bon père, qu'est-ce que c'est, Marie-Pierre ?
2: Ben, être un bon père, c'est d'abord être bien dans sa peau et d'avoir un enfant. Voilà, j'ai envie de dire, c'est un peu résumer ça, quoi. C'est être bien et que cet enfant vienne dans notre vie. Parce que quand on est père, on a du mal à s'investir au départ dans la relation mère-enfant, parce que cet enfant est allaité, en général. Et souvent, la femme, elle a quelques mois de congé pour cet enfant. Donc, c'est elle qui est face au réveil de l'enfant, qui est face à ce suivi à peu près de l'enfant, parce que le père, lui, travaille. Encore qu'en France, maintenant, on a des congés aussi pour les pères. Voilà, donc c'est au départ être présent, mais pas forcément dans la manière dont on aurait voulu, parce que cet enfant, il est surtout avec sa mère.
1: Alors donc finalement, c'est difficile de devenir père au départ ?
2: Oui, alors on peut prendre ce petit être dans ses bras, on le sent tout fragile. Peut-être qu'on a un sentiment de protection, voilà, un peu particulier pour lui de le protéger. Mais on a envie de rentrer en communication, on sent que c'est pas si simple que ça, oui.
1: Devenir père, ça s'apprend aussi en fonction du père qu'on a eu.
2: Oui, bien sûr.
1: En fonction du père qu'on souhaite devenir.
2: Oui, je crois qu'il faut vraiment penser à... En fait, il faut réfléchir, comme pour être mère, comme pour être père. Je crois qu'il faut vraiment réfléchir pour mettre en place certaines choses. Si on n'y réfléchit pas, on va reproduire des automatismes qu'on a subis. Alors, il y a certains qui ont eu le privilège d'avoir des pères équilibrés, aimants, mais d'autres non. Et on peut reproduire ce que notre père nous a fait subir, malheureusement.
1: Et alors, quel est l'objectif d'un père ? Vous nous avez dit, une mère, c'est faire que son enfant devienne un adulte accompli. Et pour un père, est-ce que c'est le même objectif ?
2: Ah ben, j'espère. En fait, il faut que les parents aient la même vision quand même. Hein. Ah ouais, c'est le même objectif. Hein.
1: Ouais.
2: Mais en fait, la société nous a appris aussi que le père avait un rôle particulier par rapport à l'autorité. Alors aujourd'hui, c'est remis en question parce qu'on est dans une autre configuration. Mais en tout cas, la personne qui vit le plus à l'extérieur, ce que je pourrais dire, c'est elle qui apporte aussi les outils pour vivre à l'extérieur. Et peut-être c'est celle qui a ce cadre qu'elle peut offrir à l'enfant pour vivre à l'extérieur. Ouais. Donc, à l'époque, c'était le rôle du père. Ouais.
1: Donc, le père et la mère ont chacun un rôle bien particulier dans l'éducation d'un enfant.
2: Je crois que le couple se donne ce rôle-là, parce que la société aujourd'hui ne l'offre plus. Mais ce couple doit s'équilibrer et doit savoir ce que l'un et l'autre peuvent apporter. Ça, c'est sûr. En tout cas, je crois que les petites filles sont amoureuses de leur père et les petits garçons sont amoureux de leur maman. Et un papa peut être le héros de sa fille, en tout cas les premières années, parce qu'après, elles se rendent vite compte que c'est plus son héros, il y en a peut-être d'autres. Mais voilà, construire quelque chose là-dessus, essayer d'avoir la confiance de ses enfants pour pouvoir après continuer dans cet élan, même quand ils seront ados et bien sûr adultes.
1: Est-ce que c'est plus difficile de devenir père que de devenir mère, Marie-Pierre Lamy ?
2: Je ne crois pas. Je pense que c'est la même énergie, le même enjeu, le même combat. Mais aujourd'hui, on a des outils, hein, et je crois qu'il faut lire. Mais il faut se projeter. Voilà, quel père on voudrait être pour notre fille ou notre enfant, notre fils à 10 ans, quand il aura 10 ans, quand il aura 15 ans. Quel père je veux être quand il aura 18 ans, et même quand il aura 20 ans ou 30 ans. Quelle est la relation que je veux entretenir avec il, avec elle ou avec lui. Et ça, ça va m'aider à construire quelque chose à partir d'aujourd'hui, oui.
1: Marie-Pierre Lamy, nous arrivons à la fin de notre émission. J'imagine que vous avez un mot de la fin.
2: Toujours le même, hein. Donc être père, on sait que c'est beaucoup de conflits. Hein. Donc de rappeler que l'amour n'est pas absence de conflits, mais comment dans nos conflits, je lui montre que je l'aime.
1: Merci Marie-Pierre Lamy pour ce mot de la fin et pour vos interventions à ce micro. On se retrouvera bientôt pour une nouvelle chronique de Un air de famille.
2: Merci,
1: à bientôt, au revoir.
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0: 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Il est 21h.
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2: Je rentre chez moi le soir, je me retrouve tout seul. Je suis tombé à genoux, j'ai imploré le Seigneur. J'ai dit, Seigneur, qu'est-ce qui va se passer? Et j'ai senti une paix, un calme. Je n'ai pas entendu sa voix qu'il m'a dit, ne te soucie pas. Mais j'ai senti qu'il était là, présent. Et j'ai pu dormir cette nuit. J'ai reçu cette paix et ça a contribué encore une fois à renforcer ma foi et mon engagement, oui, dans la vie chrétienne.
1: Francesco, notre invité, est un migrant. Bonjour et bienvenue dans C'est vous l'histoire. Pour lui, ça s'est passé dans les années 60. Et oui, la migration n'est pas un phénomène nouveau. Francesco est représentatif de ces populations de l'après-Deuxième Guerre mondiale qui, pour des raisons économiques, ont dû quitter leur pays pour la Suisse. Ce fut le cas de beaucoup d'Italiens, comme lui, mais aussi de Portugais ou d'Espagnols. Notre invité a 77 ans, il est marié et installé depuis 1957 en Suisse romande. Il évoque son parcours au micro de notre journaliste François Sergi. Un parcours qu'on peut résumer ainsi, de la misère à la richesse, mais dans une richesse spirituelle qu'il a découvert grâce aux Américains.
3: Francesco, bonjour.
2: Bonjour.
3: C'est à l'âge de 9 ans que tout a un peu basculé.
2: Voilà. Je suis né dans un bled vraiment perdu del Molise. Et voilà que ma maman, elle a cru bon, étant restée veuve, nous donner une instruction en nous envoyant dans des endroits comme Rome ou bien mon frère à Naples.
3: Deux enfants donc.
2: Oui, nous étions deux enfants. Mon frère, il est né même après la mort de mon papa, en 1941.
3: Et là, vous aviez quel âge?
2: Moi, j'avais 2 ans et demi.
3: 2 ans et demi. Oui. Vous l'avez pas connu quasiment.
2: Voilà, donc on était vraiment dans l'indigence. Et à moi, on m'a envoyé à Rome, dans un orphelinat. On dit c'est le collège, mais c'est un orphelinat évangélique baptiste, soutenu par des Américains.
3: Qui s'appelait Jean-Baptiste Taylor.
2: Oui, Jean-Baptiste Taylor, c'était le nom de...
3: Du missionnaire.
2: Oui, du missionnaire. Et ce qu'il y avait d'extraordinaire, c'est... que la parole nous était vraiment transmise d'une façon claire, nette, comme on peut parler à des enfants. Et nous avons vraiment reçu ça, moi en tout cas, dans une même famille. Oui. Il y en a qui acceptent Jésus comme son sauveur et il y en a d'autres qui le refusent.
3: C'est la liberté de choix.
2: Tout à fait.
3: Et vous avez choisi à
2: oui.
3: 9 ans alors?
2: Oui, j'ai choisi. À 9 ans.
3: Qu'est-ce qui s'est passé? Vous avez souvenir dans la tête
2: oui,
3: de l'enfant que vous étiez?
2: Oui, je pense que c'est Dieu même qui m'a... Comme l'apôtre Paul, il dit qu'il avait choisi déjà dans le ventre de sa mère, n'est-ce pas? Et moi, je suppose que c'est la même chose. Dieu, il a permis vraiment que je puisse comprendre sa grandeur, sa bonté vers l'homme. Ce qu'il avait fait pour nous, avoir donné son fils pour nous. Et ça m'a touché. Et voilà, j'ai eu toujours, je dirais pas cette crainte, mais ce respect de Dieu.
3: Ouais. Est-ce que vous avez souffert de la séparation de votre mère?
2: Les premiers jours, bien sûr, c'était la nuit de la famille et tout ça, mais après, les copains et tout, ça repartait. Ouais. Je me suis bien intégré. Je me souviens, j'avais fait le voyage avec un missionnaire américain qui s'appelait Moore, et puis un pasteur Ronchi. Et nous sommes arrivés à Rome, c'était encore les trains presque ouverts. C'était, je vous parle des années 47. Et puis le pasteur il m'a pris chez lui, dans sa maison, pour une nuit. Et puis j'avais besoin d'aller dans la salle de bain. Et chez nous, moi, je ne connaissais pas qu'est-ce que c'était une salle de bain. Si c'était un bidet, si c'était... oui, j'étais tout perdu parce que chez nous, c'était la simplicité. On avait une pièce et demie dans notre maison.
3: On a parlé des Américains parce que c'était le contexte de la guerre, enfin de choses d'après-guerre aussi, où les Américains étaient évidemment présents. Et vous avez vécu un certain nombre de choses aussi par rapport à les Allemands. Vous les avez vus aussi pendant cette période.
2: Ils sont passés dans notre village pendant leur retraite, donc la défaite des Allemands. Et ils remontaient l'Italie depuis la Sicile, parce qu'il y avait le débarquement américain et quelques autres encore nations en Sicile. Et ils remontaient les villages. Alors, nous, on quittait même les maisons. On allait dans des grottes, dans les campagnes, parce qu'on se disait, là, ils ne vont pas venir. Mais après, à un moment donné, on s'est dit, on reste quand même le jour dans la maison. Il fallait, on avait des animaux, des poules, quelques cochons. Il fallait un peu s'en occuper.
3: Donc, un jour, ils sont arrivés chez vous ?
2: Un jour, ils sont arrivés dans ce village. Et ils passaient maison par maison, et puis ils prenaient tout ce qu'ils avaient besoin. Vous savez, il fallait manger. Voilà, ils sont passés dans les maisons à côté. J'attendais les bonnes femmes avec un dialecte, ils criaient, mais ils m'ont tout ramassé. Ils sont rentrés chez nous. Ma maman et ma grand-mère, ils étaient dehors. On avait un petit muret assis comme ça. Et puis moi, j'étais vers la porte d'entrée. C'était une petite maison mitoyenne qu'on avait. Et il y a deux jeunes Allemands qui sont rentrés chez nous. Mon frère, il était dans le berceau. Et voilà qu'ils ont fait un petit tour et ils ont regardé, puis on avait un tableau, mais c'était pas l'original de Léonard de Vinci, c'était la dernière scène, la sainte scène, on dit. Et ils ont regardé ça et ils ont parlé entre eux deux, trois mots et ils sont sortis. Ils nous ont absolument rien pris dans la maison. Ça serait pour nous un peu vraiment grave qu'ils nous ramassent le nécessaire, comme j'ai dit. C'était la misère un peu.
3: Tableau de la scène qui représentait Jésus avec ses disciples.
2: Ses disciples. Et j'ai l'impression que ça devait être des chrétiens. Malheureusement aussi, les chrétiens, ils ont dû faire la guerre.
3: Contraints à prendre les armes.
2: Prendre des armes.
1: À l'écoute de C'est vous l'histoire, c'est l'incroyable histoire justement de Francesco, italien né pendant la Deuxième Guerre mondiale, qui a grandi dans un orphelinat américain de Rome. C'est du reste là qu'il découvre l'Évangile. Une bonne nouvelle que déjà son arrière-grand-père avait connue et partagée. Notre invité raconte au micro de François Sergi.
2: Cet arrière-grand-père qui s'était expatrié aux États-Unis pour le travail, comme beaucoup, beaucoup à l'époque, c'était donc l'année 1800 et quelques, n'est-ce pas? Là-bas, il a eu l'occasion d'écouter, je ne sais plus exactement comment ça allait, mais il a pu se procurer une Bible en italien. Et quand il est rentré après X années chez nous, dans le village, il trouvait que les autres aussi doivent profiter de ce...
3: Il avait le désir de communiquer sa foi.
2: Lui, il trouvait que c'était un trésor. Il fallait que les autres aussi puissent puiser dans ce trésor. Et les soirs, surtout les soirs d'hiver, ils se rassemblaient autour des cheminées, des feux.
3: Il n'y avait pas la télé, là.
2: Mais il n'y avait pas la télé encore. Ils lisaient cette Bible. Et c'est comme ça que ça a démarré dans ce village.
3: Une église de maison, d'abord.
2: Une église de maison, exactement. Et je me souviens, on est arrivé jusqu'à une centaine de membres. Par la suite, on a retapé un local. On a même un petit clocher.
3: Avec un clocher.
2: Un petit clocher, oui.
3: Alors, comment le village, dans ce petit village perdu, comme vous dites, comment ça réagissait? Parce qu'évidemment, quand on parle d'Italie, on parle catholicisme. Donc, à l'époque, comment étiez-vous regardé?
2: Mais à mon étonnement, les gens, ils nous respectaient.
3: Ils vous respectaient?
2: Oui. Il faut dire aussi qu'on se connaissait un peu tout le monde. Ils n'osaient pas non plus du jour au lendemain. Un petit détail. Un jour, j'étais sur la place, il pleuvait, on s'était mis à l'abri. Et puis, il y avait un monsieur, s'appelait Céleste. Ce Céleste, quand notre église a sonné qu'il fallait aller à l'église, lui, il a dit que c'était comme le son d'une cloche pour les enfants, parce que l'église catholique, elle avait des énormes cloches à plusieurs tonalités. Et chose étonnante, par la suite, un de ses fils qui habite actuellement à Cour.
3: À Cour, en Suisse,
2: dans la vallée d'Avannes. Eh bien, il est devenu évangélique. Si son père, il savait ça, il se retournerait dans sa tombe. Parce qu'il avait dit ça pour se moquer. Il voulait se moquer de cette cloche. Et puis voilà, je me dis comment ça va dans la vie. Son fils, il est devenu un chrétien. Et j'ai eu l'occasion de le connaître. Oui, les voies du Seigneur sont vraiment...
3: Impénétrables, comme on dit d'habitude.
2: Merci que tu m'aides.

0: D'écouter la prière de Lilian Renaud. Et voici au final un épilogue qui n'a rien de facile. Francesco va se marier en Suisse, travailler dur, avoir un enfant, mais son épouse est victime d'un accident vasculaire cérébral dont elle va guérir. Francesco dit en conclusion sa reconnaissance.
1: Là, j'ai réalisé la bonté du Seigneur. J'étais très découragé. Justement, on venait d'acquérir cette maison parce que ma femme, elle décorait les pendules neuchâteloises. Elle avait aussi un petit salaire. Donc, on avait calculé que les deux ensemble, on aurait pu payer partiellement nos hypothèques. Mmh. Comme ici en Suisse, c'est l'habitude. Et puis voilà que tout ça s'arrêtait. Ma femme complètement paralysée. Mais voilà que je rentre chez moi le soir, je me retrouve tout seul. Je suis tombé à genoux vers mon lit et puis j'ai imploré le Seigneur. J'ai dit, Seigneur, qu'est-ce qui va se passer? Et j'ai senti une paix, un calme. Je n'ai pas entendu sa voix qu'il m'a dit, ne te soucie pas. Mais j'ai senti qu'il était là, présent. Et j'ai pu dormir cette nuit, c'était un vendredi soir. C'était déjà le samedi matin, c'était 1h du matin, 2h du matin. J'ai reçu cette paix et ça contribue encore une fois à renforcer ma foi et mon engagement dans la vie chrétienne.
2: Est-ce que vous pourriez en conclusion nous citer un verset que vous avez sans doute à cœur, comme beaucoup de protestants évangéliques, l'évangile de Jean, chapitre 3, verset 16, mais en italien?
1: Poiché Dio tanto amato il mondo che ha dato il suo unigenito figliolo affinché chiunque crede in lui non perisca ma abbia la vita eterna. Amen.
2: Merci beaucoup.
1: Je t'en prie. Enfin, je te tutoie.
0: C'est avec cette affirmation qu'il est temps de nous quitter. Le témoignage de Francesco vous a intéressé, vous aimeriez le partager. N'hésitez pas à le télécharger ou à le copier en lien sur vos propres réseaux sociaux. Toute l'équipe de Radio Réveil qui a préparé cette émission vous remercie de votre fidélité. Et nous, on se retrouve tout bientôt pour un prochain C'est vous l'Histoire. À plus.

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3: Bonsoir et bienvenue ce soir dans votre émission Gospel Concert Live. Nous allons passer une petite heure de gospel non-stop avec la chorale de la West Angeles Church of God in Christ. Très grosse église de plus de 5000 places qui compte parmi ses membres quelques personnalités telles que Magic Johnson, Denzel Washington, Stevie Wonder ou encore Angela Bassett. Sans plus tarder, je vous souhaite un bon moment à l'écoute de Hope Radio avec la West Angeles Choir.

West Angeles Gospel Choir dans votre émission Gospel Concert Live.

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1: Sur la route de la Terre promise, les obstacles ne manquaient pas. Ils furent surmontés. Une seule pensée animait Moïse. Canaan, la terre promise, le but. Dieu avait dit, « Je vous ferai entrer dans un pays que j'ai juré de donner à vos pères. » Le peuple d'Israël n'aurait jamais quitté l'Égypte sans savoir où il allait. Imaginez la scène. Une immense colonne d'hommes et de femmes, d'enfants, de vieillards, d'animaux, quittant leur logis. Quelques curieux, sur leur passage, se risquent à poser des questions. « Mais où allez-vous ? » Haussement d'épaules. « On ne sait pas. On part. » Question posée à Moïse. « Pourquoi nous fais-tu quitter l'Égypte ? » Réponse du grand homme. « Je ne sais pas vraiment, mais... vous verrez cela plus tard. » On a raison de dire que la foi est un premier pas dans l'inconnu, mais ce serait une erreur de penser qu'elle est un premier pas vers l'inconnu. Les hommes de foi connaissent toujours leur destination. Le chemin pour y parvenir demeure souvent mystérieux, peuplé d'inattendus, de surprises, d'étonnements, mais pas l'arrivée. Ils savent pourquoi ils partent et où ils vont. Lorsqu'Abraham quitte sa ville, Ur en Chaldée, la destination s'appelle Canaan, sa terre promise. Pour lui, ce n'est pas un concept, une vue de l'esprit, mais une réalité. Le but ultime de notre vie, c'est l'éternité. Un monde de paix et de justice où Dieu seul régnera. Fixez-vous des objectifs à court et à long terme, des objectifs dans votre vie professionnelle, familiale, sentimentale, mais soumettez-les toujours à votre but ultime. Ils s'additionneront les uns aux autres comme les marches d'un escalier conduisant aux portes de l'éternité. Votre prochaine chronique aura pour titre « Au seuil de la terre promise ».
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1: Bonsoir à tous. Vers une nouvelle vague de chaleur en France. À compter de ce samedi, 12 départements sont placés en vigilance orange canicule, de la Haute-Savoie jusqu'au pourtour méditerranéen et la Corse. Le thermomètre pourrait grimper jusqu'à 37, voire 38 degrés ce samedi après-midi. Et cette hausse ne devrait pas s'arrêter là. Selon les prévisions de Météo France, elle pourrait marquer le début d'un nouvel épisode caniculaire à partir du milieu de semaine prochaine, le quatrième depuis le début de l'été. Dans ce contexte de forte chaleur, le risque d'un incendie reste très élevé. Ce week-end, 34 départements sont placés en vigilance orange pour les feux de forêt sur une majeure partie du sud de la France et jusqu'en Bretagne. Sur le front des incendies, d'ailleurs, la situation s'améliore. Dans le Var, le feu dans le massif du Gros Bessillon est enfin fixé depuis vendredi soir, selon la préfecture. Il a parcouru près de 6300 hectares pendant plus de deux semaines. En parallèle, les flammes continuent leur progression dans la Drôme au niveau du massif du Claps. 340 sapeurs-pompiers sont mobilisés et plus de 300 hectares ont brûlé depuis 5 jours. Dans l'actualité également, une femme soupçonnée d'avoir tué son fils de 3 ans, mise en examen à Lyon. Selon le parquet, elle a été placée en détention provisoire pour avoir empoisonné la victime en début de semaine. C'est la mère elle-même qui avait donné l'alerte après avoir retrouvé l'enfant inanimé dans leur immeuble du 8e arrondissement. Les investigations se poursuivent. La France ne tolérera aucune tentative d'ingérence, assure le ministre des Affaires étrangères. Sur le réseau X, Jean-Noël Barrot répond à Jean-Luc Mélenchon, le leader insoumis. Il promet d'être intraitable contre les tentatives de falsification de notre débat démocratique qui veulent influer sur les élections. Et puis en foot, on jouait ce vendredi la toute première journée de Ligue 3. C'est le SM Caen qui s'empare de la première place du classement après sa nette victoire 4-0 face à Valenciennes. Parmi les autres résultats, victoire de Thionville 3-0 contre Aubagne, Orléans domine Concarneau 2-0 et match nul 0-0 entre Rouen et Cannes. Ce samedi, place à la Ligue 2. Toutes les rencontres sont à suivre en simultané à partir de 20h45. Bonne soirée à tous.
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1: À propos, saviez-vous que l'on peut créer un coin lecture chez soi? Pour ceux et celles qui n'y auraient pas encore pensé, il est tout à fait possible de créer un petit coin lecture chez soi. Pour ceux qui ont de grandes surfaces, il peut même y en avoir plusieurs. Alors que faut-il pour qu'un coin devienne sympa et attire à la lecture? Tout d'abord, il doit être lumineux, soit près d'une fenêtre pour bénéficier de la lumière naturelle, soit avec une lampe qui diffuse une bonne luminosité. Cependant, faites attention à ce que la lumière ne soit pas froide ou blafarde. L'ambiance qu'elle va créer est très importante et contribuera à se sentir bien. Le lieu doit également être confortable. Fauteuils, coussins, matelas, tapis sont les bienvenus. Le confort dépend également de la température ambiante, ni trop chaude, ni trop froide. Un plaid ou un petit ventilateur, selon la saison et l'exposition, peut augmenter le bien-être. Une table ou une étagère permettra de poser quelques livres à lire ou en cours de lecture. Certains lecteurs aiment prendre des notes. Alors, pensez à laisser un calepin et quelques crayons. Les plus jeunes aimeront peut-être lire et colorier. N'hésitez pas à mettre un tableau pour afficher, partager la phrase du jour, un nouveau mot que vous avez découvert, une référence à retrouver plus tard après la lecture en cours. Le coin lecture doit être tranquille et isolé. Pour ce faire, il peut être dans un coin reculé ou tout simplement séparé par un meuble étagère, quelques plantes vertes ou un paravent. Ce mur pourra faire office d'étagère, de suspension aux origamis confectionnés lors de temps calme suite à une belle lecture ou encore une invitation à méditer les paroles lues. Pour cela, évitez de le placer sur un lieu de passage, bien sûr, il gênera autant le passant que le lecteur. On pourrait y être seul ou à plusieurs, mais dans le calme respectueux afin que chacun vaque à sa lecture sans être dérangé. Si l'envie de parler ou de bouger est là, alors on sort de son coin calme pour jouer dehors, papoter autour d'un bon thé dans la cuisine ou le salon. Ce peut être aussi le coin des surprises avec les derniers achats ou emprunts à la bibliothèque. Une BD, un livre d'images, un roman, un magazine, un livre de haïkus ou tout autre livre. C'est l'occasion de découvrir les intérêts des uns et des autres, des sujets nouveaux, voire inconnus. Alors, bien sûr, cet espace peut très vite devenir fécond en propositions et en décorations selon la saison, l'humeur, les lectures. Il ne manquera en tous les cas pas de venir bousculer les discussions autour du repas. À vos bonnes idées et vive la lecture.
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2: Bonjour à tous, j'espère que vous allez bien, que vous avez passé d'excellentes fêtes. On en profite pour vous souhaiter une très bonne année et une bonne santé spirituelle. Que cette année puisse vous porter joie, santé et une bonne année spirituelle avec nous. Et on va commencer aujourd'hui à parler d'argent. C'est très tabou, l'argent. Mais je ne vais pas aborder ce sujet toute seule. Je vais aborder ce sujet avec le pasteur Élise Lazarus. Élise, comment vas-tu ?
3: Ben écoute, très bien ce début d'année.
2: Tous mes voeux.
3: Merci à toi aussi.
2: Merci beaucoup. Et avec le pasteur Jethro Camille. Comment vas-tu, Jethro ?
4: Bonjour, ma fille. Je vais bien. J'espère que tu vas bien aussi.
2: Je vais bien. C'est une nouvelle année, une année où on commence à... On a plein de résolutions. Je ne sais pas si vous en avez.
4: Aucune.
2: Aucune, Élise non plus.
3: Ça fait un moment que j'ai pris la résolution de ne plus prendre de résolution parce que je ne les tiens pas.
2: C'est vrai. Bon, bah, moi, chaque année, je prends la résolution de bien gérer mon argent. Et ça tombe bien. Aujourd'hui, on va parler d'argent. Et il n'y a pas de tabou dans l'Église et il y a encore moins de tabou dans la Bible. La Bible parle facilement d'argent, que ce soit Jésus, que ce soit les apôtres. Tout le monde en parle. Et qu'est-ce que c'est la dîme ? Ça va être très compliqué à aborder comme sujet, mais je compte sur vous pour m'expliquer ce que c'est. Est-ce que c'est quelque chose d'obligatoire ? Est-ce que c'est quelque chose de... Si je ne donne pas ma dîme, que va-t-il se passer ? Est-ce que tout le monde doit donner la dîme ? Je vais d'abord vous demander de m'aiguiller, mais avec un texte. Élise, s'il te plaît, est-ce que tu peux me lire Lévitique 27, du verset 30 à 34, s'il te plaît ?
3: Bien sûr. On devra consacrer au Seigneur un dixième des produits de la terre et des fruits des arbres. C'est la part qui lui est réservée. Si quelqu'un veut en racheter une partie, il doit payer au prêtre le prix normal, augmenté d'un cinquième. En ce qui concerne les bœufs, les moutons et les chèvres, une bête sur 10 est marquée pour être consacrée au Seigneur. Le propriétaire ne doit pas faire de choix entre les bêtes bonnes ou mauvaises. S'il remplace tout de même une bête par une autre, les deux seront tenus pour consacrer au Seigneur et il ne pourra racheter ni l'une ni l'autre. Tels sont les commandements que le Seigneur a communiqués à Moïse sur le mont Sinaï à l'intention des Israélites.
2: Alors là, j'ai quand même besoin de vos lumières parce que du coup, à l'époque, on parlait d'animaux. Et pourtant, c'était une monnaie d'échange, je pense. Est-ce qu'aujourd'hui, si je viens et je dois donner ma dîme à l'église et que je ramène les poules qu'il y a dans mon jardin, ça peut faire office de dîme ? Je ne pense pas.
3: Moi, j'ai connu des gens qui... Alors peut-être, poules, jamais vues. Mais des gens pour qui c'était très compliqué et qui avaient quasiment que ce qui poussait dans leur jardin, qui sont allés jusqu'à le faire. Je ne dis pas que c'est une obligation. On peut peut-être déjà expliquer c'est quoi ce principe de
2: c'est
3: la dîme avant de parler
2: exactement.
3: De la donner. Là, ce texte, alors il est très... Le Lévitique, c'est un livre, il n'est pas très très facile à lire, on ne va pas se le cacher. Il est très intéressant, mais il est un peu ardu comme ça. Tu dis, il faut vouloir y aller. C'est un livre qui te parle de plein de lois qui ont été données à un temps précis, le peuple il était dans le désert, il connaissait plus grand chose et donc Dieu à travers Moïse, le chef qu'il y avait à ce moment-là va leur donner plein de lois sur comment on vit ensemble, comment on vit avec Dieu, comment on adore, ils doivent tout réapprendre et entre autres, il leur dit voilà, vous avez pas d'argent, vous venez de partir d'un pays principalement vous avez des animaux et peut-être un peu de culture un peu de produits de la terre,
2: d'accord.
3: Des fruits, des légumes c'est tout. Vous passez, vous marchez sur le troc. Dans tout ce que vous avez, que ce soit des animaux qui naissent ou alors quelque chose qui pousse, rappelez-vous que tout vous vient de Dieu. C'est Dieu qui vous permet de l'avoir et par geste de fidélité, par vraiment dans cette conception de dire je ne vais pas être dans, je veux amasser, amasser, c'est à moi, c'est moi, j'ai bossé dur pour l'avoir et personne n'a rien à me dire. Je vais donner un dixième, parce que dîme, ça veut dire ça, un dixième, de ce que j'ai, je vais l'apporter, et là je vais laisser Jethro continuer, pour une fois c'est moi qui le fais, pour dire à quoi ça servait cette dîme, parce que c'est bien gentil d'amener des choses, mais on en fait quoi ?
5: D'accord.
4: Mais c'est intolérable comme manière de faire.
3: N'est-ce pas ? Ça fait bizarre hein, quand c'est dans ce sens-là. Oui, oui, oui.
4: Faut bien comprendre qu'on est dans une culture dans laquelle Dieu est au centre. Et Dieu au centre, à l'époque, pour les Israélites dans le désert, de deux manières. Tout d'abord, d'une manière très visible, ce qu'on appelle la Shekinah, une nuée ardente. Mais cette nuée ardente, elle n'est pas n'importe où, elle est au-dessus de ce qu'on appelle le sanctuaire. Et le sanctuaire, c'est quoi ? C'est le temple, si on veut. Et le temple, ce n'est pas simplement la petite messe du dimanche matin de 2h, du samedi matin de 2h. Le temple, c'est toute la vie du peuple d'Israël qui est régulée. Les conflits, les décisions de bouger, la santé, les lois sur l'économie, sur la gestion de l'éducation, tout cela est géré par les prêtres qui fonctionnent à tour de rôle, etc. Et pour l'entretien du temple et l'entretien des prêtres, il y a ce principe de la dîme qui est institué. C'est encore plus clair dans la Bible quand le peuple d'Israël arrive en terre promise, en Canaan, et qu'il y a une répartition des terres. Il y a 11 tribus qui obtiennent des terres, des villes, des villages, des champs, des forêts, etc. Et puis une tribu qui n'a rien du tout, ce sont les Lévites, les prêtres. Et ces Lévites-là, par contre, doivent recevoir 10% de ce que produisent les autres pour pouvoir faire toute l'activité cultuelle. Et cultuelle, non pas seulement dans le sens de la messe, hein, je vous le répète, mais dans le sens vraiment global de la vie du peuple d'Israël. Et donc, la dîme sert à ça, basiquement.
5: D'accord.
3: C'est là que tu vois que Dieu est très fort, parce qu'en fait, il met deux principes ensemble. Il y a ce principe de dire, je mets des gens à part en leur disant, voilà, vous, votre vie, vous allez la consacrer au service des autres pour le spirituel. Et comme vous n'avez pas le temps de faire pousser des choses pour faire survivre vous et votre famille, tout le peuple va cotiser, parce que quelque part, c'est ça, va cotiser pour que vous puissiez vivre avec cette dîme. Mais en même temps, il dit aussi, pour toutes les personnes qui donnent cette dîme, vous n'êtes pas juste en train de cotiser. C'est pas comme quand moi, le gouvernement, il taxe mon salaire. C'est pas tout à fait la même chose, parce que Dieu te dit, cette dîme-là, elle a un sens vraiment spirituel. Ne te dis pas juste que tu es en train de donner de l'argent au prêtre et que tu es en train de payer le prêtre ou le lévite. Non. Cet argent, tu me le donnes à moi, Dieu. Je choisis, moi, Dieu, ce que j'en fais derrière, et j'ai choisi d'en faire ça. C'est un rapport vraiment de... dans un monde où tout est tourné sur l'argent et sur le fait d'amasser pour soi-même, c'est très, très fort de dire un dixième de ce que j'ai, que ce soit tout petit ou que je sois multimilliardaire, un dixième de ce que j'ai, je le rends, c'est même pas je le donne, c'est je le rends à Dieu parce que tout lui appartient, je lui rends pour lui dire vraiment, je sais que c'est pas l'argent qui est le plus important dans ce monde, je te suis reconnaissant de prendre soin de moi et de m'avoir permis d'avoir tout ça, et quoi qu'il arrive, je te serai fidèle. C'est beau de pouvoir vivre ça. Ça permet de prendre du recul sur ses soucis de tous les jours et sur sa vie de tous les jours en mettant des valeurs fortes en premier.
5: Mais du coup, j'ai une question. Est-ce que toutes les religions donnent la dîme ? Qui donne la dîme ?
4: Eh bien, la dîme, c'est un principe qui est plus vieux que le judaïsme. Hein. C'est quelque chose qu'on trouve notamment... même dans la Bible, on trouve un certain Melchisédek à qui Abraham donne la dîme de tout ce qu'il a reçu. C'est une forme de tribu, mais là, en l'occurrence, c'est pas un tribu forcé avec le couteau sous la gorge. C'est un tribu volontaire fait par quelqu'un qui veut exprimer de la joie, de la reconnaissance et de l'amour, d'une certaine manière. Et la dîme était, dans le christianisme, existait également, dans le catholicisme historique, le protestantisme, et actuellement il y a un certain nombre de religions chrétiennes qui pratiquent encore la dîme, notamment la nôtre, l'adventisme du septième jour.
5: D'accord. Et est-ce que c'est obligatoire ?
4: Ah, voilà une question intéressante.
3: C'est une question intéressante parce que ça montre notre rapport au spirituel. Là, tu vois, le texte que j'ai lu, c'est un texte de loi.
5: Oui.
3: Donc on peut dire, bah, c'est dans la loi des Hébreux, c'est obligatoire. C'est marqué quand tu deviens adventiste, tu fais ce qu'on appelle une profession de foi, donc tu dis ce en quoi tu crois, et c'est marqué dedans que tu crois en la dîme. Et pour avoir des responsabilités dans l'Église, être un leader et montrer l'exemple, En général, on te demande de donner la dîme. Mais je crois que ce serait extrêmement triste et réducteur de dire que la dîme, c'est obligatoire, parce que avec Dieu, rien n'est obligatoire. Si tu ne donnes pas ta dîme, Dieu ne va pas te dire qu'il ne te connaît plus. Et voilà. Maintenant, ce serait triste de passer à côté d'une relation que Dieu veut te proposer. Parce que la dîme, c'est aussi une mise en relation. Ça fait bizarre parce qu'on parle d'argent, mais qu'est-ce qu'il en a à faire, Dieu, de notre argent ? Il s'en fiche, lui, dans l'absolu, de l'argent. Par contre, comme ce que je disais tout à l'heure, être dans cette relation de dire, non, là, Dieu, je sais où j'en suis. Je sais mes valeurs. Je sais à qui je dois tout. C'est quelque chose d'assez extraordinaire. Pour ma part, je sais que la relation que j'ai avec la dîme, et particulièrement dans les moments qui étaient difficiles financièrement de ma vie, quand j'étais étudiante, ça rigolait pas, hein, financièrement, c'était chaud. Et il y a des fois où donner sa dîme, vraiment, tu y vas, tu fermes les yeux et tu le mets en disant, allez, comme ça, je doute plus, je l'ai fait. C'est dur. Mais en même temps, ce que j'ai pu expérimenter derrière, et même les bénédictions de Dieu qu'il y a eu derrière, je renonce à ça pour rien au monde. Parce que c'est une expérience qui fait grandir de vivre ça.
4: Ce que tu dis me semble excessivement important. Je dis bien excessivement important parce que finalement, ça définit pas mal la manière dont on vit et on comprend la religion et la vie spirituelle. Et pour être très très court, vous avez... Je vais caricaturer à mort parce qu'on n'a pas beaucoup de temps, mais en gros, vous avez le schéma païen de la religion. Il y a une divinité qui a des exigences et je dois obéir à ces exigences pour obtenir en retour les bénédictions. C'est du troc, c'est du commerce. Ça, c'est la conception païenne. Et je crois que la conception biblique, elle est très différente. C'est que Dieu met en place un certain nombre de principes, un certain nombre de préceptes. Certains d'entre eux sont contextuels, limités dans l'espace et dans le temps. D'autres sont universels. Hein. Et ensuite, c'est mis à ma disposition et je fais quelque part mon choix. Et j'avance pas après pas. Quand je comprends la religion comme cela, je ne me sens, et je répète ce qu'Élise a dit parce que ça me semble vraiment important, je ne me sens jamais obligé à rien. À rien. J'ai eu la chance d'être enseigné par un ancien d'église. Alors pour ceux qui ne connaissent pas les anciens, un ancien c'est une sorte de pasteur, quoi, mais qui n'est pas un professionnel si on veut, hein, pour résumer un petit peu. J'ai eu la chance d'être enseigné quand j'ai découvert Dieu par un ancien qui ne m'a jamais parlé d'obligation, qui ne m'a jamais mis le couteau sous la gorge en disant « Si tu ne obéis pas à ceci, si tu ne fais pas cela, alors tu vas avoir telle galère. Et si, par contre, tu obéis bien et que tu rends bien ta dîme, alors tu auras ce... » Jamais, jamais, jamais, jamais. Les choses ont un sens, les choses ont une portée, et les choses ont une beauté, et puis on s'en empare ou bien on s'en empare pas. Moi, en tant que pasteur, je l'ai dit, je l'assume même devant une caméra, ça m'arrive de temps en temps de dire à certaines personnes d'arrêter de rendre la dîme. Parce que certaines personnes sont dans, vous savez, elles sont aigries, elles sont dans la... Elles le font, mais à contre-cœur, elles râlent, elles critiquent l'Église, elles critiquent les pasteurs. Non, mais il faut arrêter. C'est un peu comme si je donne de l'argent au Resto du Cœur pour aider les pauvres, quoi. Mais puis finalement, je critique les pauvres, ces feignants qui font rien, et les Restos du Cœur, je suis sûr qu'ils se mettent plein les fouilles, etc. Non, dans ce cas-là, il faut que je fasse autre chose avec mon argent. Donc, avec Dieu... Élise l'a dit, je le répète une deuxième fois, rien n'est obligatoire, tout est don, tout est proposition et tout, surtout tout est pour nous, pour notre propre bien-être et notre propre épanouissement. Quand on comprend la religion comme cela, on avance tout simplement, on n'est pas bloqué par ce genre de choses.
5: Est-ce que je pourrais donner l'exemple, parce que j'ai un petit peu expliqué ce principe à ma nièce qui a 6 ans, et elle m'a dit, Tati, du coup, est-ce que c'est la même chose quand tu me dis que toi tu ne veux pas manger de saucisson quand tu viens à la maison? Dans la Bible, c'est écrit, mais ce n'est pas une obligation. C'est un précepte, ou pas?
4: Alors, si je peux dire un petit mot sur ce que raconte l'Organisation Mondiale de la Santé, elle dit que les adventistes, parmi quelques autres groupes, oui. Quelques Japonais d'Okinawa, quelques... Je ne sais plus si c'est les Mormons, ou les Amish.
3: Amish.
4: Il y a quelques groupes comme ça qui ont une santé qui est meilleure que les autres, avec une espérance de vie de 5 à 6 ans supérieure à la moyenne et d'une qualité supérieure à la moyenne, nettement. Et personnellement, je me sens parfaitement libre de manger ce que je veux. Je me suis toujours senti parfaitement libre de manger ce que je veux. Mais je suis extrêmement heureux d'avoir un style de vie et des principes alimentaires tirés de la Bible qui me font du bien et qui ne me garantissent rien parce que je peux me faire écraser par un camion demain ou attraper une maladie quelconque, mais qui statistiquement donne d'excellents résultats. Donc c'est vraiment important, je pense, de comprendre la religion non pas comme un ensemble de choses
3: à faire à tout prix.
4: À faire que Dieu... Par exemple, mes enfants me disent parfois, parce que moi je suis pasteur et mes enfants... papa, il y avait du cochon à la cantine. J'ai dit que ma religion m'interdit de manger du cochon. Je dis, ta religion ne t'interdit rien du tout. On a des principes qui ont une valeur et puis tu les appliques ou tu les appliques pas, mais il faut que tu comprennes la valeur des principes. Qu'on comprend, on a de la joie à avoir une foi et un système religieux.
5: Merci beaucoup. Et d'ailleurs, pour ceux qui veulent lire Lévitique, c'est là où justement on parle d'alimentation, c'est là où on parle de dîme. Tout à l'heure, Élise l'a très bien dit, c'est pas facile à lire. C'est assez cossu, mais il y a de bonnes informations dedans. Et si vous avez des questions, vous nous les posez et on répondra la prochaine fois.
4: D'ailleurs, le Lévitique, dans le Lévitique, il y a des textes qui sont aussi bien des textes contextuels, locaux, avec des rites de purification un peu bizarres, des sacrifices, etc., qui sont pour une époque donnée, dans un contexte donné, d'où l'importance qu'on lit la Bible, de se cultiver un petit peu et de comprendre l'environnement, non seulement des Israélites, mais du Mésopotamien dans son ensemble. Mais il y a aussi des lois universelles qui sont super belles dans Lévitique. Par exemple, une de mes préférées, c'est « Tu n'auras pas de rancune contre ton prochain. Je suis l'Éternel, ton Dieu. Tu lui pardonneras. » C'est très beau.
3: C'est très beau.
4: C'est très, très beau. Il y a toute cette dimension universelle également dans Lévitique et c'est bien de profiter quoi, de ce qu'il y a de bon.
5: C'est un très beau texte, merci. Ça tombe à pic. Mais j'ai quand même une autre question. Et pour ça, je vais te demander, si ça ne te dérange pas, j'ai trop, de lire 2 Corinthiens 9. Versets 5 à 7.
4: 2 Corinthiens 9, oui. Versets 5 à 7.
5: C'est parce que j'ai besoin de comprendre qu'est-ce qu'apporte au principe de la dîme.
4: Alors, c'est pourquoi j'ai pensé qu'il fallait demander aux frères d'aller chez vous avant nous. Ils vont s'occuper des dons généreux que vous avez déjà promis, ils vont les recueillir. Ainsi, on verra que vous donnez de bon cœur et non avec regret. Il faut le savoir, celui qui sème peu de graines récolte peu, et celui qui sème beaucoup de graines récolte beaucoup. Chacun doit donner ce qu'il a décidé dans son cœur, sans tristesse et sans être forcé. En effet, Dieu aime celui qui donne avec joie.
5: Du coup, est-ce que ça veut dire que parce que je te donne un grain de maïs, je vais me retrouver avec un bol rempli de maïs, parce que j'ai donné ma dîme? Ou est-ce que ça veut dire que le fait qu'on donne avec joie et avec cœur et avec paix, on verra toujours l'abondance dans notre foyer.
3: Alors, c'est compliqué de répondre à ça parce que factuellement, je connais des personnes pour qui il y a eu des miracles suite au fait qu'ils aient donné leur dîme dans des moments difficiles. Ça m'est arrivé aussi. J'ai dit, hein, quand j'étais étudiante, je me suis retrouvée à un moment vraiment où c'était compliqué financièrement. J'ai fait le choix de dire, je mets ce précepte de Dieu en premier, je donne ma dîme et je lui fais confiance qu'il prendra soin de moi. Et à la suite de ça, le jour où je l'ai fait, alors que vraiment j'étais... C'était très très très compliqué, par divers moyens, y compris de quelqu'un que je ne connaissais pas et qui a dit, à partir d'aujourd'hui, je vous sponsorise tous les mois, je vous donnerai un petit peu d'argent pour vous aider dans vos études. C'est arrivé ce jour-là. Je me suis retrouvée avec mon problème financier qui a été résolu. Je connais des gens pour qui ça a été, ils n'avaient plus de quoi manger, ils ne savent toujours pas encore aujourd'hui, il y a des paquets de nourriture entiers qui sont arrivés devant chez eux, ils ne savent pas d'où ça vient. Donc, il y a eu des cas comme ça. Maintenant, je connais aussi des cas de gens pour qui ils donnent la dîme rigoureusement et il n'y a pas eu de miracle derrière. Et ils ont galéré. Ils n'ont pas fini à la rue, mais ils ont galéré. Donc, la dîme, ce n'est pas une formule magique pour acheter Dieu. Ce n'est pas, Dieu, regarde, je t'ai donné des sous, donc maintenant, ma bénédiction, elle arrive quand? Ce n'est pas comme ça que ça marche.
5: On n'attend pas un retour sur investissement.
3: Voilà.
4: Ce n'est pas le bitcoin.
3: Ce n'est pas le but, en fait. Le but de la dîme, ce n'est pas d'avoir de l'argent en retour. C'est d'avoir de la bénédiction en retour. Notre problème, c'est que parfois, Nous, on voit bénédiction, on fait bénédiction égale sous dans ma poche. Or, la bénédiction de Dieu, très souvent, c'est pas une bénédiction avec de l'argent qui arrive, c'est une bénédiction de ce que je ressens dans mon cœur a changé.
5: Sa grâce me suffit, fonctionne-t-elle ?
3: Voilà. Et du coup, je connais par contre plein de gens pour qui c'était difficile, ils ont décidé de donner leur dîme, c'est resté difficile. Mais ils étaient dans une espèce de paix et dans un état d'esprit de reconnaissance, malgré tout, qui leur permettait de vivre d'une façon complètement différente ce qu'ils étaient en train d'expérimenter. Et je pense que des gens qui n'étaient pas dans cet état d'esprit-là se seraient effondrés peut-être. Donc Dieu n'est pas une machine à sous. Mais la relation avec Dieu, c'est quelque chose qui change notre vie pour le mieux.
4: D'ailleurs, il y a malheureusement des églises qui ont fait un fonds de commerce. Ouais. On les appelle les églises qui prêchent l'évangile de la prospérité, hein, c'est ça. C'est un peu le paganisme, quoi. C'est un peu comme le bitcoin. Je mise 10 euros et je veux récupérer 100 euros derrière, quoi. Mais sinon, je ne mettrai pas les 10 euros. Ça veut dire que il y a un principe fondamental qui n'a pas été intégré, métabolisé. C'est un principe très simple, mais très profond, qui dit que le bien porte en lui-même sa propre récompense et que le mal porte en lui-même sa propre punition. Et ce principe, pour ma part, je l'applique à la dîme, mais d'une manière duelle. Je pense que quand je rends ma dîme avec le cœur aigri, que j'ai pas envie de le faire, que je suis vraiment dans la vindicte, je me fais du mal à moi-même et que finalement la dîme porte en elle-même sa propre punition. Et que même si je suis dans la difficulté, que je sois dans la difficulté ou pas d'ailleurs, mais si je rends ma dîme en ayant une conscience claire de ce à quoi ça sert, une conscience claire de ce que des vies sont changées par l'Église, pas seulement par l'Église, on est bien conscient que Dieu agit partout dans le monde, évidemment. Mais l'Église aussi est un canal par lequel des vies sont changées. Ma vie a été changée par l'Église, profondément changée, en bien. Eh bien, je rends ma dîme sans aucune difficulté. Et ça porte, en fait, j'estime que c'est même un privilège pour moi. Pour être vraiment sincère, c'est même un privilège pour moi que de participer à quelque chose d'aussi grand. Par contre, il faut le voir. Si on ne le voit pas, et qu'on est vraiment dans le paganisme, bon, je crois que ça ne vaut pas vraiment la peine. C'est pas intéressant, quoi, le paganisme. C'est médiocre, quoi.
3: On a dit qu'on n'avait pas de tabou hein, quand on parlait ici. Et je pense, parce qu'on ne l'a pas dit... On a pris là quelque chose qui était dans ce qu'on appelle l'Ancien Testament, la dîme qui existait. On a dit que l'Église adventiste pratique encore aujourd'hui la dîme. Maintenant, nous, on n'a plus de lévites. On n'a plus de temple. Et je pense que c'est important de dire, quand les gens donnent leur dîme, l'Église utilise l'argent des dîmes d'une façon qui correspond à ce que la Bible dit. Dans le Nouveau Testament, entre autres, on nous dit que la toute jeune Église... Quand il y avait des offrandes et des dîmes, ça servait pour financer, par exemple, les voyages de Paul, les nouvelles églises qui apparaissaient. Et donc, encore aujourd'hui, l'Église adventiste, quand quelqu'un donne sa dîme, elle est très stricte dans la façon dont cet argent peut être utilisé. On n'en fait pas n'importe quoi. D'abord, l'Église, elle n'essaye pas de s'enrichir en faisant des palaces, des super beaux bâtiments avec de l'or partout. Ce n'est pas le but. Cet argent, il sert à payer les pasteurs. Donc les personnes qui ont dit toute notre vie, on ne fait pas d'autre métier, on ne fait que servir Dieu, être au service des gens, faire des visites, voilà. Ça peut servir pour les bâtiments, pour que ce soit accessible.

0: quand on donne, il y a une toute petite partie de ce que je donne. Alors d'abord, c'est pour là où je suis moi. Et après, c'est partagé aussi dans le monde entier avec des endroits où peut-être il y a moins de sous. Il y a une solidarité mondiale qui se fait. Et moi, je suis très fière de ce système-là. Et je suis très fière d'y participer aussi. Je trouve que c'est un beau système. Voilà. Et je pense que c'est important que les gens le sachent parce qu'il y a plein de gens qui savent pas et qui se disent peut-être ben ouais, les églises, elles se mettent de l'argent plein les fous, les pasteurs peut-être ils habitent à paix dans des belles villas, ça existe aux États-Unis hein, des pas chez nous, mais il y a dans certaines congrégations des pasteurs qui sont très très riches. C'est pas le cas chez nous parce qu'on fait
1: pas chez les adventistes hein,
0: et je pense que ça permet de respecter ce principe que disait Dieu, de dire l'argent que tu le donnes à Dieu pour que ce soit utilisé pour le faire connaître et lui permettre de toucher des cœurs.
2: Et en même temps, juste je rebondis sur ce que tu as dit, et surtout ce que tu as dit, pas chez les adventistes. Je connais des gens qui travaillent pour l'œuvre et qui ont des très grosses maisons. Et une fois, j'ai discuté avec l'un, et il m'a dit, tu te rends compte, j'ai tellement peur, je n'ose pas inviter les membres chez moi à cause de ça. C'est un héritage familial. Mais les membres vont penser que c'est l'argent des membres, alors je n'invite personne chez moi, alors que c'est quelque chose que j'ai eu sur la tristesse de ma famille, et c'est pas avec l'argent des membres. Donc, il y a aussi, des fois, on rentre peut-être facilement dans le jugement, alors qu'il faut juste se dire que l'argent qu'on le donne, c'est comme, il y a de l'argent qui est pris pour nos impôts, par exemple, et on ne va pas aller chercher à attendre devant Bercy en disant « Eh pépé, je trouve que ça a été mal organisé ». Non. L'argent est pris sur notre fiche de paye, et l'État, c'est elle qui sait combien il donne à la santé, c'est l'État qui sait combien il donne dans l'armement, et pourtant, parfois, on n'est pas forcément d'accord avec ça, et c'est pas pour autant, et pourtant, c'est l'État, et on doit autant participer, qu'on va aller manifester devant Bercy en disant « Vous avez mis mon argent dans l'armement, je ne souhaite pas que ça aille dans l'armement, parce que je suis chrétien, et les armes ne me concernent pas. » On accepte ce jugement de gestion de l'État. Donc, est-ce qu'on ne devrait pas aussi accepter, ça c'est un point de vue purement personnel, attention, hein, mais cette gestion, ne sachant pas tout ce qu'il y a derrière et tout ce que ça incombe.
1: Eh bien, je suis entièrement d'accord avec toi, sachant qu'il y a une transparence, malgré
2: oui,
1: tout.
2: Bien sûr.
1: Il y a des assemblées générales, exactement. On est sous le droit associatif, les comptes sont publiés, oui. La gestion, les gens peuvent venir faire des suggestions, poser des questions. Je voudrais juste dire en une phrase par rapport à cela et par rapport à cet état d'esprit-là que... Il y a pas mal de pasteurs qui sont un peu dans ma situation, qui auraient pu avoir une situation économique bien meilleure. Moi, j'étais voué à reprendre les salons de coiffure de mon père. Il avait jusqu'à 4 salons de coiffure spécialisés qui faisaient un fric pas possible. Il m'a payé mes études de théologie en se faisant construire une grande villa de 400 mètres. Enfin bon, bref. Et donc, je peux vous dire que moi, je ne peux pas me faire construire une villa de 400 mètres carrés. Je ne gagne pas grand-chose, mais bon sang. Comme Élise, que je suis fier de participer à quelque chose, y compris par la petite dîme que je rends, mais pas seulement. C'est une vision qui dépasse beaucoup nos petits intérêts individuels et c'est un privilège que de participer à cela. En tout cas, moi, je le vis comme cela.
2: En tout cas, je vous remercie beaucoup pour ces explications. Et la seule chose que je pourrais du coup dire pour conclure, c'est que c'est une épreuve de foi que vous faites et la relation que vous avez avec Dieu et que c'est pas obligatoire, pas obligatoire. C'est une relation et c'est un plaisir de participer à l'expansion de l'œuvre et aussi de veiller sur toutes les personnes qui travaillent pour le Seigneur. Et aussi parce que c'est quelque chose qui permet de faire grandir les églises, qui permet de faire grandir la capacité de membres qu'on peut accueillir aussi. Enfin, il y a multe choses que je ne pourrais pas citer parce que je vous invite à aller regarder sur nos sites internet. Et comme a dit Jethro, tout est expliqué. Et avant de travailler pour l'œuvre, je ne pensais pas que c'était aussi transparent. Et j'ai été agréablement surprise. Il n'y a rien qui est caché en fait. Il faut juste chercher l'information quand on veut chercher l'information.

0: Formation. Donc, une fois que vous allez avoir vu toutes ces informations, si vous avez des questions, encore une fois, n'hésitez pas, on va répondre à vos questions. Je vous remercie beaucoup d'avoir répondu à mes questions. Merci beaucoup, Gétro.
1: Merci
0: à toi. Je te souhaite de passer une excellente journée. Élise, je te souhaite de passer une excellente journée également. Merci d'avoir répondu à mes questions. Et à la semaine prochaine, et passez une excellente semaine. Merci pour tout.

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1: Bienvenue pour notre émission Paroles solidaires. Aujourd'hui, j'ai le plaisir de recevoir à ce micro Lovmin Jacquet, chargé des programmes internationaux chez ADRA France, l'agence de développement et de secours adventiste. Bonjour Lovmin.
2: Bonjour Stéphane.
1: Alors merci de nous retrouver. Nous allons parler aujourd'hui, nous allons prendre la direction du Liban. Alors un pays marqué par des crises successives, économiques, sociales, politiques, et où les besoins humanitaires restent immenses, et surtout en ce moment. Derrière ces réalités parfois difficiles à saisir depuis ici, depuis la France, il y a des femmes et des hommes engagés sur le terrain qui agissent concrètement pour venir en aide aux populations. Alors pour nous aider à mieux comprendre la situation actuelle et les actions mises en place, nous allons aborder l'action d'ADRA sur le terrain, notamment ADRA France en collaboration avec ADRA Beyrouth ou ADRA Liban peut-être. Alors est-ce que vous pouvez nous rappeler, Lovmin, quelle est la situation actuellement au Liban et quelle est aussi la situation humanitaire, puisque les deux vont ensemble?
2: Il faut savoir que le Liban traverse une crise multidimensionnelle, majeure depuis plusieurs années. Et ça, c'est lié à un contexte politique assez instable, des tensions sociales, une crise économique très sévère. Et donc, les populations sont impactées par la pauvreté est en hausse, et aussi les situations d'urgence se sont accrues. Donc les populations locales sont impactées, mais on a une grande population de déplacés actuellement au Liban.
1: D'accord. Est-ce que ADRA France est impliquée dans cette crise en ce moment au Liban ?
2: Oui, ADRA France est engagée. Notre directeur est d'ailleurs sur le terrain actuellement, au moment où nous parlons. Il faut savoir que ADRA France fait partie d'un réseau ADRA international et qui comprend plus de 120 pays. Et nos actions, elles sont concentrées sur l'aide humanitaire d'urgence, la sécurité alimentaire, l'accès à l'eau et à l'hygiène, la santé et l'éducation. Et dans ce contexte, ADRA France met en place des actions d'urgence en collaboration avec nos partenaires sur le terrain, donc pour le cas ADRA Liban. Dans un premier temps, ça a été une réponse. Alors, pour donner un contexte, il faut savoir que l'organisation de l'aide humanitaire, elle s'articule autour de trois acteurs.
1: Oui.
2: D'abord, on a le gouvernement qui est responsable de déployer l'aide humanitaire. Ensuite, on a les Nations Unies qui, par le biais d'entités spécifiques, intervient, que ce soit dans l'éducation, la santé ou autre. Et ensuite, on a les ONG locales et internationales, comme ADRA France, Médecins Sans Frontières. On a également des secteurs d'intervention qu'on appelle des clusters.
1: Oui.
2: Et le cluster en question par lequel ADRA Liban est intervenu, c'est celui de l'eau, l'approvisionnement en eau et l'accès à l'eau potable et d'hygiène.
1: Donc chaque ONG a un cluster ou
2: dans l'urgence.
1: Un domaine spécifique
2: en
1: sur lequel
2: réponse.
1: Il intervient.
2: Oui, exactement.
1: Toutes les ONG ne font pas tout en même temps.
2: Non, puis consacrer des doublons et après il y a des collaborations avec, bien évidemment, parfois il y a des partenariats avec d'autres ONG, mais la première réponse d'urgence, chacun son périmètre pour éviter justement les doublons.
1: Et alors donc, dans ce périmètre que vous évoquez, Lovmin, quelles sont les actions que ADRA est en train de mettre en place, de déployer au Liban?
2: Donc la première action concernait effectivement l'approvisionnement en eau et en kits d'hygiène pour les populations. Et on est dans une seconde phase de la réponse d'urgence. ADRA Liban a conduit ce qu'on appelle une analyse des besoins, ce qui nous a permis de recenser le nombre de déplacés, de personnes affectées. Et là, justement, notre deuxième phase, c'est d'approvisionner ces bénéficiaires par le biais de kits alimentaires, approvisionnement des matériaux de première nécessité. Tout simplement.
1: Voilà, donc ça, pour l'instant, c'est une réponse d'urgence.
2: Quand on est dans l'urgence, l'idée, c'est d'accompagner, aider les populations à survivre, tout simplement, et à répondre à leurs premiers besoins.
1: Et alors, donc, au-delà de l'urgence, il y a des programmes, eux, qui s'inscrivent plus dans le développement. Et est-ce que, justement, vous pouvez nous parler du programme MEN2?
2: Et alors, nous avons effectivement un autre programme en parallèle qui s'appelle MEN2, qui signifie Medication for Emergency Needs and for Dignity. Donc, l'idée, c'est d'approvisionner les populations vulnérables par ce contexte en médicaments, puisque le fait d'avoir ce contexte instable n'enlève pas la maladie. Mmh. On a des personnes qui sont affectées par le diabète, des maladies cardiovasculaires, et en parallèle, et qui sont des personnes vulnérables, comme les personnes plus âgées, et aussi des personnes qui sont impactées par l'isolement. Donc l'idée, c'était de collaborer avec des ONG locales, des pharmaciens, un centre médical pour pouvoir approvisionner ces populations en médicaments, prendre le temps d'analyser leurs besoins et d'aller vers eux justement pour répondre à ce besoin.
1: Et donc ADRA en ce moment est en train d'intervenir sur ces deux domaines.
2: Exactement.
1: L'urgence. Avec, vous nous avez expliqué, l'eau et les kits d'hygiène. Et puis répondre à un besoin qui, lui, s'inscrit dans le temps.
2: Exactement.
1: C'est d'apporter des médicaments pour les personnes qui en ont besoin.
2: Exactement.
1: Des médicaments qu'ils utilisaient déjà avant la crise.
2: Qu'ils utilisaient déjà pour la crise et aussi comme ils sont atteints d'une forte pauvreté, parfois effectivement ils n'ont plus les capacités de pouvoir payer ces médicaments. Donc ce programme vraiment répond à un besoin de la population que ADRA Liban a su mettre en lumière.
1: Et alors est-ce que vous arrivez à mesurer l'impact de vos actions sur le terrain, Daphine ?
2: Oui, l'impact il est mesurable, il est très concret, mais les défis restent importants.
1: Voilà. D'accord. Donc en fait, quels sont ces défis auxquels vous devez faire face ?
2: Donc là, dans la réponse humanitaire, enfin de la réponse d'urgence, maintenant qu'on a recensé les besoins, on est en mesure d'évaluer le budget idéal pour pouvoir répondre à un maximum de bénéficiaires. Aujourd'hui, on sait qu'on a un objectif de réunir 250 000 euros. Aujourd'hui, grâce au réseau ADRA International, on a pu réunir 170 000. Donc ça, c'est une contrainte économique. Ça reste un défi. Ensuite, on a aussi l'ampleur des besoins. Malheureusement, on ne peut pas répondre à tous les besoins, on doit se concentrer. Donc ça, c'est un défi qui n'est pas lié qu'au Liban, mais généralement dans la réponse humanitaire qu'on rencontre. Et enfin, l'instabilité du contexte. Hier, on nous parlait d'un cessez-le-feu, et pourtant, Beyrouth a été victime de bombardements. Donc cette instabilité a un impact direct sur nos interventions.
1: Et alors, nous arrivons à la fin de notre émission, de notre échange, Love Mine. ADRA envisage l'aide d'urgence d'une manière spécifique quand même, parce que, et on l'a vu dans ce que vous nous avez dit, avec cet apport d'urgence et puis aussi le souci d'être dans le développement. Est-ce que c'est une spécificité d'ADRA, ça ?
2: Alors, je sais si c'est une spécificité d'ADRA. Ce que je sais, c'est que maintenant, beaucoup d'ONG ont compris que pour avoir un impact, c'est très bien de répondre à l'urgence, mais il faut accompagner les populations à se reconstruire sur le long terme. Donc ça, en tout cas, c'est vraiment notre stratégie avec ADRA France, de vraiment accompagner les populations sur le long terme par la construction de projets qui s'installent sur le long terme. Mais aussi, on a ce qu'on appelle l'autonomisation. Le but, c'est que ces populations ne soient pas dépendantes de notre intervention. Donc on a toute une stratégie de sortie pour que la population ciblée puisse être autonome et que ce programme ou ce projet puisse être pérenne. Voilà.
1: Pour terminer, si maintenant quelqu'un qui nous entend là en ce moment souhaite soutenir l'action d'ADRA France au Liban, comment ça se passe? Qu'est-ce qu'elle peut faire, cette personne?
2: Alors, face à l'ampleur des besoins, chaque geste compte.
1: Oui.
2: Donc vous pouvez faire partie de la solution en nous soutenant directement par un don directement via notre site internet, même modeste.
1: On peut faire un don très facilement sur
2: notre site internet ADRA France.
1: ADRA France.
2: Oui.
1: .fr. Oui.
2: Ensuite, vous pouvez partager notre mission, en parler, pour sensibiliser le public sur nos actions. Et puis, vous pouvez nous suivre également sur nos réseaux sociaux, à savoir Instagram, ADRA France. Vous nous trouvez facilement. Et cela, ça vous permet de rester informé, mais surtout de relayer nos appels d'urgence, comme celui du Liban.
1: Merci beaucoup, Love Mine Jacquet, pour votre éclairage et pour votre engagement aux côtés des populations les plus vulnérables. À travers vos actions, on comprend bien que l'aide humanitaire est à la fois une réponse à l'urgence, mais aussi un travail de fond.
2: Exactement.
1: Patient qui s'inscrit dans une durée pour reconstruire et redonner espoir aux populations atteintes. Alors le Liban, comme d'autres régions du monde, nous rappelle que la solidarité n'est jamais acquise.
2: Exactement.
1: Mais qu'elle reste essentielle. Et peut-être que chacun à son échelle peut aussi prendre part à cet élan, d'où la possibilité de se rendre sur le site internet d'ADRA France pour faire un don en ligne. Merci à vous de nous avoir suivis. On se retrouve très bientôt pour un prochain rendez-vous de Paroles Solidaires. Love Mine, au revoir.
2: Au revoir et merci.
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0: 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Il est 2h.
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